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part faire un concert. Dijon-Nuremberg, ça fait plaisir de changer d'air. Une soirée pour s'acclimater dans un site autogéré. J'apprends que le lendemain, une manifestation est organisée. En effet, on m'explique que le 1er mai, comme tous les ans, les extrémistes défilent dans la rue, évidemment. Un rassemblement antifasciste a lieu parallèlement. Je reste bouche bée. J'ai dû

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2020, lorsque commence la pandémie, j'ai 62 ans, petit-fils d'un réfugié apatride russe arrivé en France dans les années 1920. Je suis médecin généraliste depuis plus de 32 années. Il y a 25 ans, avec une consœur et un confrère, nous avons créé un centre médical dans notre petite ville, à la limite d'un des quartiers populaires les plus pauvres de la région Occitanie. Ce fut une grande chance. Nous avions tous trois exercé seuls pendant des années et nous nous étions choisis. Nous avons bien sûr eu quelques différends, mais nous nous sommes toujours bien entendus et surtout, nous ne nous sommes jamais disputés pour des questions de patientèle ou d'argent. Et puis nous avons des conceptions assez proches, notamment en matière d'éthique.

thérapeutique. Si, si, il y a un lien direct entre les deux. Colette a pris sa retraite. Francis est sur le point de la prendre aussi. Heureusement, d'autres praticiens sont arrivés en renfort. Julien est arrivé il y a presque 15 ans. Sophie est la dernière arrivée. Au début de ce récit, elle est en train de s'associer à nous. Il y a encore une infirmière de santé publique. Elle ne donne pas directement de soins, mais pratique certains examens et met en œuvre des actions de santé publique en coordination avec les autres membres du cabinet. Campagne anti-tabac, pour un meilleur usage des médicaments, pour une meilleure alimentation, connaissance de la contraception et sexualité, etc. Il y a aussi trois secrétaires, très impliquées dans l'accueil et le service aux patients, et depuis peu, des assistantes médicales capables de prendre en charge certains examens ou certaines consultations. Depuis des années, nous nous occupons tout particulièrement de gens pauvres, de migrants, de demandeurs d'asile, de réfugiés et de toxicomanes. Dernier point, et non des moins importants. Je tiens à me conformer à l'obligation qui m'est faite par les articles L41-13-13 et R41-13-110 du Code de la Santé publique, et plus encore, par ma propre conscience. Je déclare donc ici que je n'ai aucun lien d'intérêt direct ou indirect avec des firmes ou entreprises produisant ou exploitant des produits de santé, en particulier des médicaments ou du matériel médical, ni avec des organismes de conseil intervenant sur ces produits, autrement dit, des officines de communication ou de publicité qui travaillent dans ce domaine. En ce mois de janvier 2020, la grande affaire, pour nous, c'est de nous entendre avec d'autres professionnels de santé du quartier, pharmaciens, infirmières, kinésithérapeutes, autres médecins, etc., pour créer une maison de santé pluridisciplinaire. L'entreprise est administrative et chronophage, plutôt rébarbative, mais elle nous permet de mieux connaître les autres soignants, nos voisins. L'autre grande affaire, c'est de développer les services rendus à la population du quartier. Mettre une assistante sociale et une psychologue, au moins une fois par semaine, à la disposition des toxicomanes, permettre à une psychomotricienne de travailler régulièrement dans nos locaux, organiser des campagnes de santé publique.

0: Voilà, un extrait du livre Covid-19 humain contre virus, publié courant 2025. On reçoit justement son auteur, Jean Dubovetsky. Bonjour Jean.
1: Bonjour.
0: On va parler donc de ce bouquin qui a été, on le dit de suite, rédigé donc en 2020, année de l'épidémie. On va parler de sa forme, de ce que tu y développes sur le fond aussi. Dans l'avant-propos, d'abord, tu dis que ce n'est ni un essai politique ou polémique, ni un cours d'histoire, ni une réflexion sociologique, et pas non plus un livre de vulgarisation médicale, mais c'est un peu tout ça à la fois. Donc c'est un point de vue situé à hauteur d'homme dans ton cabinet médical, donc à Cantepo, à Albi, l'un des quartiers les plus pauvres de France. Est-ce que tu peux nous dire, Jean, justement, quel a été le déclencheur de cette envie d'écrire et comment tu l'as abordé ?
1: Alors en fait, j'avais écrit un récit que j'avais envoyé à un éditeur et cet éditeur était prêt à le publier quand la pandémie est survenue. Et là, il m'a dit, mais moi, ce qui m'intéresse, ce serait que vous racontiez la pandémie qui commence, là, qui est en cours depuis 2 mois ou 3 mois. Il a dû s'adresser à moi en février ou en mars, quelque chose comme ça. Non, mars, avril. Et il me dit, ce qui m'intéresse, c'est votre approche de la pensée latérale. Alors, la pensée latérale, pour moi, c'est l'idée que quand on observe quelque chose... ce qui est autour est au moins aussi intéressant. Et donc, dans le cas de ce livre, par exemple, il y a d'un côté le récit de la pandémie telle qu'elle est vécue dans mon cabinet médical, avec les copains, avec les patients, avec les secrétaires, les assistantes médicales, et tout le petit monde qui est là, donc à hauteur d'un cabinet de quartier. Il y a le récit de la pandémie telle qu'elle est vécue en France et dans le monde, les grandes étapes, c'est pas forcément toujours très très détaillé, mais ça l'est quand même un peu. Et puis il y a tous les à côté qui me viennent à l'esprit au fur et à mesure que la pandémie se déroule. Par exemple, on parle de pandémie, ben alors c'est quoi une pandémie? Est-ce qu'il y a eu d'autres pandémies? Quels effets elles ont eu? On dit il y aura un après qui ne sera pas comme avant. Alors, est-ce qu'il en était de même dans les autres pandémies? Est-ce que les grandes pandémies de peste, par exemple, ou les grandes grippes ont eu un effet durable? Et quel effet? Ou bien le président déclare « nous sommes en guerre ». Il dit ça dans un discours, il le dit 7 fois dans le même discours. Alors, qu'est-ce que ça veut dire la guerre en médecine? Pourquoi on parle de guerre en médecine? Est-ce que c'est vraiment une guerre? Et quelles conséquences ça a de parler de guerre? Quelles conséquences sur les gens? Qu'est-ce qu'ils entendent? Qu'est-ce qu'ils comprennent? Est-ce qu'il y a des sous-entendus politiques ou pas à ce mot de guerre? Ou bien encore, on parle de masques. Alors, il y a l'histoire des masques, il y a le scandale des masques, certes. Il y a l'histoire des masques chirurgicaux. Mais dans mon esprit, le masque, ça renvoie à l'image de mon père qui sortait de son usine chimique avec un masque à gaz et son masque à gaz qui ressemblait au masque de la guerre de 14, en fait. Et alors, les masques de la guerre de 14 et aussi mon père peignait et il admirait beaucoup Picasso. Picasso a peint des masques africains. Il s'est inspiré de la statuaire africaine. Et quel sens ça a, les masques? Et est-ce qu'un masque, on le met pour se déguiser, pour se caché en temps ordinaire, ou est-ce qu'on le met pour avoir la liberté de faire ce qu'on veut sans qu'on nous reconnaisse? Et donc, est-ce que le masque nous permet d'être plus nous-mêmes ou d'être moins nous-mêmes? Eh bien, toutes ces questions qui sont des questions latérales, variées, on peut dire des digressions, il y en a tout au long du livre.
0: Est-ce qu'on peut parler de, quand tu parles de latéral, je pense à une sorte de pas de côté?
1: C'est ça, un pas de côté ou un regard de travers.
0: Je propose justement d'écouter un autre extrait lu par Bérangère. Je la cite puisqu'elle nous a fait le plaisir de nous lire quelques extraits justement de ce bouquin très fourni. On écoute et on en parle.
2: Vers la pandémie. Début février, on commence à craindre une pandémie. Le virus se transmet d'humain à humain, sans nécessité d'un animal intermédiaire. Il existe des cas sans aucun symptôme et qui sont potentiellement contaminateurs, susceptibles de répandre le virus autour d'eux, ce qui rend le contrôle de l'infection difficile. Les épidémies épidémiologiste, spécialiste qui étudie l'apparition et l'évolution de la maladie dans les populations, et non pas chez les personnes individuelles, ne sont pas tous d'accord. Certains croient qu'il sera possible de contenir l'épidémie en Chine, comme cela avait été le cas pour le syndrome respiratoire aigu sévère, SRAS. Mais de plus en plus nombreux sont ceux qui n'y croient pas et qui pensent que l'on s'achemine vers une pandémie. Une épidémie touchant de vastes régions du monde, ou même le monde entier. Et dans ce cas, il faudra peut-être que l'humanité apprenne à vivre avec le virus pour une longue période. Au même moment, un autre problème commence à apparaître. Le pourcentage de décès, 2%, semble a priori modeste par rapport au SRAS ou au virus Ebola. Mais le nombre de cas graves est élevé, peut-être 20%, et les hôpitaux de Wuhan sont débordés.
0: Voilà, donc autre extrait livre de Jean Dubovetsky, Covid-19, humain contre virus, publié donc courant 2025. Je rappelle justement que nous, on enregistre cette émission en octobre 2025 et que là, on parle de la période 2020 et qu'on va voir justement tout ce qui a été fait ou pas fait, appris ou pas appris depuis cette période et puis du contexte dans lequel donc, tu écris ce bouquin et tu as dû le mettre à jour puisqu'on l'a dit, il y a eu des problèmes d'éditeur. Enfin, on va préciser tout ça. Ça t'a forcé un petit peu justement à revenir sur des choses que tu avais écrites. Donc là, on entend par exemple une chronique, puisqu'il y a un journal, en fait, comme un journal intime qui chronique quasiment heure par heure, en tout cas jour par jour, certaines de tes réflexions, et puis tout simplement du quotidien trivial de comment je mets en place les protections dans le cabinet, comment je gère comment on gère, puisque vous faites ça en équipe, les gens qui arrivent, comment on trie le mot est mal choisi, mais comment on trie les urgences médicales. Sur la forme, on le disait, donc c'est deux chroniques du quotidien et analyse un petit peu plus globale qui se répondent. Est-ce que justement, entre les écrits de 2020 et aujourd'hui, la mise à jour de 2025 pour la publication, est-ce qu'il y a eu beaucoup de travail? Est-ce que ça a dû demander de te replonger dans ce quotidien-là? Comment ça s'est fait tout ça?
1: Alors en fait, quand j'ai eu terminé la première version du bouquin fin 2020, l'éditeur s'est disputé avec lui-même en quelque sorte, et moi j'ai pas compris tout de suite ce qui se passait. Ils m'ont demandé 6 mois plus tard une première mise à jour, puis un an plus tard une deuxième mise à jour, puis encore plus tard ils voulaient une troisième mise à jour. Alors je leur ai dit voilà, vous exagérez, vous publiez quand? Et puis j'ai pas eu de réponse, et puis le temps a passé, et puis l'éditeur a été mis en redressement judiciaire, et il m'a fallu plus de 2 ans pour comprendre ce qui se passait et récupérer mes droits, puisque j'avais signé un contrat, donc j'avais plus mes droits sur mon propre livre, je pouvais pas le publier moi-même. Quand ça a été fait, j'ai compris que je ne trouverais aucun éditeur qui publierait en 2024 ou 2025 un bouquin sur le début du Covid. Et j'ai décidé de le faire moi-même. Et donc, j'ai refait une mise à jour. Donc, c'est là, je ne sais plus si c'est la troisième ou la quatrième mise à jour. Ça m'a pris les 3-4 mois de faire une mise à jour bien détaillée. Parce que effectivement, il y avait des nouveautés, et puis le recul permettait de juger de ce qu'on avait dit sur le moment. Et ça, c'est très intéressant, parce que en particulier, il y avait eu toute l'idée qu'il y aurait un après, que ce serait pas comme avant, et que ce serait mieux après qu'avant. Et il y avait même une sorte d'espoir que la pandémie nous conduirait vers des jours meilleurs, d'une certaine manière. Et donc ça, c'est très intéressant à juger avec le recul. Alors avec le recul, il y a eu au cours de la pandémie des moments de solidarité formidables. Hein. Moi, dans mon quartier, ce qu'a fait la Croix-Rouge, par exemple, magnifique. Il y a aussi eu des horreurs, hein, des horreurs administratives, des horreurs décisionnelles. Il y a eu les gens enfermés dans les EHPAD. Avec le recul, non, le monde n'a pas été transformé pour devenir meilleur. Au contraire, chacun a fini par se replier sur soi. Les libertés ont été rognées. Les gens ont pris plus l'habitude d'obéir qu'avant. Non, moi, je vois pas de... Je ne vois pas le Covid comme une période de bascule franche, déjà. Avec le recul, ça n'a pas changé grand-chose. Et ce que ça a changé, c'était plutôt en mal, je dirais.
0: Alors, en parlant de recul, tu fais justement aussi des, bah, le livre chronique où essaye de documenter plutôt l'histoire des pandémies. On va écouter un extrait justement et on en reparle avec toi, Jean Dubovetsky.
2: La première pandémie de peste. La première véritable grande pandémie de peste déferle sur l'Empire romain d'Orient moins de 100 ans plus tard, au 6e siècle. Elle naît probablement en Asie centrale, suit la route de la soie et se diffuse ensuite de l'Éthiopie et de l'Égypte vers le monde romain d'une part et vers la Perse et l'Inde d'autre part. Après la Palestine et la Syrie, la peste arrive en 542 ère commune à Constantinople, capitale de l'Empire, sous le règne du dernier grand empereur dont elle prend le nom. C'est la peste de Justinien. 500 000 habitants y résident alors. Selon les chroniqueurs, à la fin de l'été, il n'en reste plus que 300 000. La pandémie poursuit sa route, de port en port, de ville en ville, faisant le tour de la Méditerranée. Elle débarque en Gaule, est signalée à Arles en 549, remonte le Rhône et la Saône, passe à Clermont en 567, descend ensuite la Loire et remonte vers l'Allemagne. Mais heureusement, elle reste cantonnée aux abords des routes commerciales et militaires, notamment fluviales, et ne touche que peu les arrière-pays. La première pandémie de peste circule ainsi par poussée, tous les 9 à 13 années, jusqu'en 767, soit pendant plus de 220 ans. Encore aujourd'hui, ces cycles demeurent mystérieux, de même que l'extinction de la pandémie.
0: Voilà, autre extrait donc de ton livre, Jean Dubovetsky, Covid-19, humain contre virus. Donc là, on voit court extrait, mais c'est beaucoup documenté. Hein, tu reviens sur justement plusieurs, pas que la peste, mais Ebola, etc. Et tu essaies d'analyser justement l'impact que ça a eu. Là, par exemple, on apprend, moi le premier, j'apprends que en fait la peste, c'est pas juste une période avec une crise, mais ça s'étale sur le temps, sur la géographie, sur le monde, puisque peut-être que à l'époque, même si il y avait déjà pas mal d'échanges. Ça allait moins vite qu'aujourd'hui. Est-ce que justement, tu analyses la pandémie est-ce qu'elle a quelque chose de particulier, la pandémie aujourd'hui, celle du coronavirus, par rapport justement à son accélération et sa diffusion? Est-ce que les moyens modernes ont permis qu'elle se diffuse plus vite?
1: Alors, l'histoire, c'est très intéressant parce que ça permet de comparer, de voir aussi que d'autres pandémies ont eu des conséquences géopolitiques notamment massives. Hein. Par exemple, l'importation de virus dans la population inca a probablement fait disparaître la civilisation au moins autant que les malheureux 5 canons ou 20 canons qui avaient été importés par les colonisateurs. Là, ce qui est très intéressant de voir, c'est que la peste... Cette pandémie de peste s'est répandue en suivant les routes commerciales, essentiellement fluviales et militaires, et elle a duré 220 ans, alors que notre pandémie de Covid, elle a suivi les routes aériennes, elle a suivi les avions, en fait, elle a débarqué autour des aéroports, et donc ça a été beaucoup plus rapide. L'autre point intéressant aussi, c'est que l'origine de la pandémie est très probablement liée... au développement de notre civilisation qui ronge les espaces naturels, donc qui rapproche les humains d'espèces animales avec lesquelles ils n'étaient naturellement pas en contact. Certaines espèces de chauves-souris, par exemple, certaines espèces de rongeurs, qui normalement sont dans les bois, dans les forêts, et avec lesquelles on a très peu de contact. Quand on commence à avoir plus de contact, certains microbes se développent, passent d'une espèce animale aux espèces humaines ou l'inverse, et ces interactions-là sont probablement une des origines possibles du virus. Alors il y a plein de polémiques sur l'origine du virus. Est-ce que c'est un virus naturel? Est-ce qu'il s'est échappé d'un laboratoire de recherche à cause d'une erreur? Je doute qu'on le sache jamais, mais en tout cas, le fait est que dans les deux cas, les animaux et les contacts entre humains et animaux ont joué un rôle important.
0: Et justement, tu en parles notamment, par exemple, pour le phénomène de déforestation, effectivement, comme les habitats sont moins nombreux pour certaines espèces, ou qu'il y a aussi de la consommation d'animaux exotiques, et puis les voyages internationaux font qu'effectivement, ça peut vite brasser les choses, et on se retrouve un peu débordé autour de cette crise.
1: Alors, ce qui est intéressant à ce sujet, c'est que la crise avait été prédite. C'est-à-dire que l'OMS avait, parmi les grandes menaces que l'OMS voyait pour la santé publique internationale, il y avait une épidémie X. C'est-à-dire que les chercheurs, les épidémiologistes avaient imaginé qu'en raison des contacts entre les humains et les animaux, de la déforestation, de tout ce que tu viens d'expliquer, que pour cette raison-là, tôt ou tard, il allait se déclencher une épidémie avec un nouveau microbe qu'on ne connaissait pas encore et qui se répandrait rapidement à cause des avions. Et donc, il y avait même une théorie, et il y avait des mesures à prendre qui étaient prévues par l'OMS au cas où ça arriverait.
0: L'OMS, on rappelle, c'est l'Organisation mondiale de la santé.
1: C'est ça.
0: Qui garante justement de ce genre de scénario, ou en tout cas qui peut l'imaginer et essayer d'y faire face.
1: C'est ça. Alors, ce que l'OMS n'avait pas imaginé, par contre, c'est la résistance sociopolitique, c'est-à-dire le fait que le pays dans lequel ça a commencé n'avait pas envie qu'on dise que c'est la pandémie chinoise, et donc qui ont tout fait pour freiner l'information. Le fait que les pays sous la menace n'avaient pas envie de le croire et surtout pas envie de prendre les mesures forcément d'une part liberticides et d'autre part onéreuses qui auraient pu éventuellement permettre de combattre la pandémie à son début.
0: Je propose qu'on écoute un autre extrait à nouveau de ce bouquin et on continue à en parler, à développer son propos.
2: Lundi 16 mars 2020, je suis fatiguée. La semaine dernière, mon temps de repos a été largement entamé par l'étude des informations, des recommandations, par les discussions avec les confrères. Le samedi, après les consultations, j'ai passé l'après-midi entière à fabriquer l'aquarium des secrétaires. Et le dimanche, à nouveau, journée d'études. Je passe quand même au cabinet, vérifier que mon bricolage convient à leur récipiendaire. Oui et non. C'est très bien. Mais les patients ont tendance à contourner l'obstacle, à droite et à gauche, se penchant au-dessus de la banque d'accueil de part et d'autre de l'obstacle de plexiglas et se tordant pour continuer gentiment à postillonner sur nos employés. En même temps, c'est rassurant. Ça montre l'importance du contact direct et la puissance du besoin de relations interhumaines. Ou si l'on est moins optimiste, la difficulté d'entendre ce que disent les secrétaires derrière le plexiglas. Du coup, je retarde ma sieste pour concevoir des flèches en papier avec les mots « parler ici », en espérant que cette injonction suffira. Et puis je relis le courrier que j'ai rédigé la veille à l'attention de l'Agence régionale de santé d'Occitanie. Selon la présentation de cet organisme sur Internet, l'ARS se veut un interlocuteur de proximité qui agit dans la durée pour la santé publique, veille à la qualité et à la sécurité des soins et favorise l'efficience et l'innovation en plaçant ses priorités dans les soins de premier recours. On distingue trois niveaux de recours dans les soins. Le premier recours, ce sont les soins auxquels on accède directement. Cela comprend les médecins généralistes, les pédiatres, psychiatres, psychologues, cliniciens et gynécologues, les sages-femmes, les infirmières, les kinésithérapeutes et les services d'urgence. Le deuxième recours comprend les praticiens auxquels on ne devrait normalement accéder que sur demande d'un médecin de premier recours. Pour l'essentiel, il s'agit de la plupart des médecins spécialistes et des soins hospitaliers de proximité. Le troisième recours comprend les services chargés des soins spécialisés lorsque les hôpitaux de proximité sont dépassés. En France, ce sont les centres hospitaliers universitaires, CHU. C'est donc plein d'espoir que j'écris au délégué départemental de l'ARS. Je lui rappelle que notre centre médical traite environ 10 000 patients différents par an et donc, forcément, un grand nombre de syndromes infectieux. Or, sur les 5 médecins du centre, 3 sont âgés de 69 ans ou plus, dont un est porteur d'un cancer et un autre a des antécédents d'infarctus du myocarde répété. Nous disposons en tout de 50 masques chirurgicaux pour 5 médecins, une sage-femme, une infirmière de santé publique et 3 secrétaires. Dans ces conditions, les 4 médecins à haut risque doivent-ils cesser le travail? Ou bien l'ARS peut-elle au moins nous nous procurer des masques de protection en quantité suffisante. En effet, chaque masque perd son efficacité au bout d'un maximum de 4 heures, sans parler des cas où on doit en changer pour boire, pour manger, etc. La consommation normale est donc au moins 3 masques par jour et par personne. Il en faudrait donc 20 à 30 par jour pour notre cabinet, car tout le monde n'est pas présent en permanence. La question se pose évidemment de la même manière pour tous les soignants. Pouvons-nous avoir des protections raisonnables ou bien devons-nous cesser de soigner? Je reçois presque aussitôt une réponse automatique m'assurant que l'agence me répondra dans les plus brefs délais. Tout dépend, bien sûr, de ce que l'on entend par bref délai. Dans le cas précis, au moment où je finis de réviser le livre, début 2025, plus de 4 ans se sont écoulés et je n'ai toujours pas reçu de réponse.
0: Alors, est-ce que tu as une réponse depuis? On est en octobre 2025.
1: Je ne crois pas que j'aurai jamais de réponse, non. La stratégie de communication des autorités administratives ou politiques a toujours été, semble-t-il, pendant cette pandémie, de dissimuler ce qui pouvait paraître comme des erreurs ou des fautes. Au lieu de dire « on est désolé, on a planté, on n'a pas de masque », on a commencé par dire les masques ça sert à rien et d'ailleurs moi ministre je ne saurais pas en mettre un comme il faut et puis deux jours plus tard on les rendait obligatoires une fois qu'on en avait trouvé. Voilà, c'est typique de méthodes de communication qui sur le moment je suppose les gens qui connaissent la communication doivent trouver que c'est très bien mais sur le terrain à long terme ça détruit complètement la confiance. De la même manière que la lamentable histoire de la vaccination contre l'hépatite B, où on disait à la fois « c'est sans risque, on va vacciner tout le monde » et « s'il y a des problèmes, vous ne serez pas indemnisés ». Ces deux discours simultanés ont détruit en grande partie la confiance dans l'ensemble de la vaccination pour la population. Et c'est terrible parce que, oui, il y a des vaccins probablement peu utiles ou il y a des vaccins qui valent pas la peine pour tout le monde ou qui valent la peine que pour des populations précises. Mais non, en général, les vaccins qui sont commercialisés fonctionnent, ont une efficacité. Donc voilà, c'est... On a vu les conséquences de ces erreurs de communication. Alors là, je parle sur le vaccin de l'hépatite B, mais on en a vu les conséquences au moment des vaccinations Covid, justement.
0: Alors là, on parlait de l'ARS, donc Agence Régionale de Santé. Tu parles un peu plus loin dans le bouquin d'une médecine défensive. Est-ce que justement tu peux expliciter ce que c'est que cette posture et en quoi elle est problématique hein?
1: Alors on peut dire que la médecine défensive, elle est plus ou moins née aux USA. C'est-à-dire qu'aux USA, il y a des avocats spécialisés qui, quand vous avez des ennuis, se chargent de vous prendre en charge pour contre un pourcentage de ce que vous allez éventuellement toucher comme indemnité, attaquer les gens qui ont pu vous causer du tort. Alors c'est vrai si vous avez acheté une maison qui n'est pas en bon état. Mais c'est vrai aussi si un médecin a fait une erreur ou ne vous a pas soigné comme il faut. Et donc, pour une part, les médecins aux USA ont pris l'habitude de suivre à la lettre certaines recommandations ou certaines directives dans le but d'éviter les procès. C'est-à-dire que leur but premier, dans leur tête, au moment où ils soignent quelqu'un, ce n'est pas ce qui est le mieux pour la personne, c'est éviter le procès. Alors, je vais donner un exemple plus français. Par exemple, si on regarde les procès en France, on se rend compte qu'il y a des praticiens qui sont attaqués pour ne pas avoir fait ceci, ne pas avoir fait cela, ne pas avoir prescrit de radio, ne pas avoir prescrit de prise de sang, ne pas avoir prescrit de médicaments dans telle ou telle circonstance, et jamais pour en avoir fait trop. Jamais pour avoir fait des examens inutiles qui ont donné des résultats qui ont abouti à opérer quelqu'un alors que ce n'était pas besoin, jamais pour avoir prescrit trop de médicaments, même s'il y a des effets indésirables, ils sont attribués éventuellement aux médicaments, mais pas au prescripteur qui en a prescrit trop, et ainsi de suite. Si un jour vous avez une infection résistante aux antibiotiques, et si ça a pour vous des conséquences graves, on ne se retournera jamais contre la personne qui vous a donné inutilement des antibiotiques pour une angine. Jamais. Alors que c'est là l'origine du microbe résistant. Donc la médecine défensive, ça consiste à prescrire pour ne pas avoir d'ennui et non pas prescrire pour le bien du patient. Et malheureusement, alors en France, on est quand même plus à l'abri qu'aux USA, mais quand même, pour une part, ça existe.
0: Et est-ce que justement la communication dont on parlait de l'ARS ou de l'État, est-ce qu'elle a été sur cette posture un peu de moins en dire ou de jamais vraiment être clair parce que justement de peur de déclencher des paniques ou déclencher des... Ben des parce qu'on savait que on sait que c'est un sujet qui peut porter à panique, à interprétation variée. Est-ce que ça a péché par ce côté-là de ne pas être clair pour toi ?
1: D'une part, ça a manqué de transparence. Hein. On le voit bien à la question des masques. D'autre part, il y a eu une compétition entre les États pour certaines ressources. Alors, pour les masques, c'était clair, mais ça a été vrai aussi pour les vaccins. Et cette compétition a conduit à accepter à peu près n'importe quelle condition et à accorder des privilèges à peine vraisemblables aux laboratoires pharmaceutiques qui ont fabriqué les virus, qui ont fabriqué les vaccins.
0: Lapsus
1: excellent, oui. Par exemple, les vaccins à ARN, ils ont reposé au départ sur des découvertes du secteur public, hein, l'université d'Oxford, ces résultats ont été quasiment offerts aux laboratoires pharmaceutiques qui, eux, ont vendu leurs vaccins à prix d'or. Et non seulement ils les ont vendus à prix d'or, mais ils ont exigé qu'en cas d'effet indésirable, ils ne soient pas tenus responsables. Ce qui est exceptionnel, en fait. Hein. Donc oui, le fait qu'ils l'aient demandé et le fait que les gouvernements l'aient accepté, ça a conduit, pour une part, une grande partie de la population à se dire « Oh, il y a un secret qu'on ne nous dit pas. On ne nous dit pas, il doit y avoir des effets indésirables graves dont on ne nous parle pas. Et ce vaccin, on n'en veut pas. » Et donc, ce n'est pas juste une faute, j'allais dire, morale ou éthique. Ce n'est pas juste le fait que les gouvernements, même alliés, se sont mis en compétition les uns avec les autres jusqu'au point de mettre en danger leur propre population. C'est aussi que la vaccination a été moins efficace qu'elle aurait pu l'être à cause de ça. À cause de ça. Et donc, oui, il y a eu au minimum des fautes de communication, et il y en a eu plein. Hein. Par exemple, au moment où le confinement a été décidé, il a été décidé, mais pas pour le moment. On n'a pas dit « on est confiné à partir de maintenant » ou « on est confiné à partir de dans une heure ». On a dit « on est confiné à partir de demain ou d'après-demain ». Et ça a suffi pour que peut-être 20% ou 30% de certains quartiers de Paris se vident et que les Parisiens, qui étaient proches de l'épidémie, puissent répandre l'épidémie dans les campagnes. Je veux dire, c'était le contraire de ce qu'on voulait, qu'on a obtenu dans l'instant. Voilà, c'est...
0: Tout en séparant un peu des catégories sociales, celles qui pouvaient bouger et celles qui ne pouvaient pas bouger, qui étaient bloquées.
1: C'est ça. La chose très intéressante aussi dans cette pandémie, c'est qu'elle a souligné les inégalités sociales de santé et elle a souligné le fait que les mesures prises dans des objectifs de santé publique pouvaient aggraver les inégalités sociales de santé. Hein, c'est terrible de se rendre compte que beaucoup plus de gens ont été, par exemple, condamnés dans les tout premiers jours pour ne pas respecter le confinement dans les quartiers pauvres que dans les quartiers riches. On se rend compte aussi que nous, dans notre quartier, il y a des gens qui avaient des maladies graves, qui avaient besoin de leurs médicaments, qui auraient dû aller les chercher à la pharmacie et qui n'ont pas osé y aller parce que l'amende en cas de sortie non autorisée était pour eux impossible à payer. Et donc, ils avaient tellement peur qu'ils ont préféré rester chez eux plutôt que d'aller chercher leurs médicaments. Voilà, ça c'est quand même... Alors que pour quelqu'un qui gagnait bien sa vie, l'amende, bon, d'accord, 150 euros, mais 150 euros, finalement, il pouvait le supporter. Alors qu'il y a des gens pour qui 150 euros, ça les mettait en danger pour plusieurs mois. Voilà, donc ça, c'est pas rien à imaginer.
0: Je rappelle donc qu'on est avec Jean Dubovski et son livre « Covid-19, humain contre virus ». On va faire une petite pause musicale avec les goguettes et on revient pour parler de la suite du livre.
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0: Voilà, les goguettes qui ont fait en septembre cette réinterprétation donc d'une chanson de
1: Brassens
0: sur la guerre qu'il préfère, c'est celle du coronavirus, puisqu'on le rappelle, notre président nous avait déclaré en guerre contre le virus. On est donc toujours...
1: Brassens, lui, préférait la guerre de 14-18.
0: Voilà. On est toujours donc avec Jean Dubovetsky autour du livre Covid-19, humain contre virus, publié donc en 2025. Là, on se croise, on est en octobre 2025. Et on va continuer un petit peu, il nous reste quelques minutes. Je voudrais parler un petit peu de ton approche du discours scientifique. Je vais lire un extrait justement à propos du professeur Raoult. C'est page 183 de ton bouquin. Pour qu'une affirmation soit scientifique, il faut qu'elle soit exprimée d'une telle manière qu'on puisse imaginer la manière de la réfuter. Pour en revenir au professeur Raoult, l'affirmation l'hydroxychloroquine, ça marche, est trop vague pour être testée. L'affirmation « l'hydroxychloroquine à la dose de 600 mg par jour donnée aux patients atteints de Covid confirmés par prélèvement nasal diminue le portage du virus dans le nez au bout de 6 jours de traitement ». Ça, c'est un énoncé qui est possible de tester, donc scientifique, même s'il est préférable de préciser l'âge des patients et l'intervalle de temps entre le diagnostic et le début du traitement. La science est donc aussi un art de la rédaction, une manière de décrire le monde, une forme littéraire. Alors, est-ce que tu peux nous expliciter parce que le professeur Raoult a fait beaucoup parler de lui.
1: Oui.
0: On l'a fait beaucoup parler aussi. Les médias ont dit beaucoup de choses peut-être à sa place ou ont interprété des choses. Il y a eu beaucoup de polarisation à l'époque, peut-être encore aujourd'hui. Est-ce que pour toi, justement, comment a été traité médiatiquement le discours scientifique et la place du discours scientifique dans les médias, dans ce qu'on nous a dit?
1: Alors ça, c'est quelque chose de très intéressant de manière générale à propos des médias et du discours scientifique. C'est que les médias ont l'habitude, finalement, de se fier aux experts. Un journaliste, quand il pense qu'il fait bien son travail, il va s'adresser à un expert, il va lui poser une question. Et puis, s'il est consciencieux, il va poser la même question ou une question qui ressemble à deux ou trois autres experts. Et il va secouer tout ça et il va dire il y a une polémique ou il n'y a pas de polémique ou bien la vérité, c'est ça. Et la science, c'est pas du tout de se fier aux experts. La science, c'est d'aller... observer les choses de manière détaillée ou bien de faire des expériences et de rendre compte de leurs résultats. Et ça d'une manière très précise, très normalisée. Et donc c'est une forme, oui, c'est une forme littéraire aussi. C'est-à-dire que le même essai peut être décrit de manière correcte ou de manière incorrecte. Correct, on donne toutes les informations importantes pour décider si c'est un bon essai ou un mauvais essai, et toutes les informations importantes pour en décrire le résultat. Incorrect, si on oublie des éléments essentiels. Voilà. Par exemple, je cite de manière détaillée la première intervention du professeur Raoult à propos du premier essai de l'hydroxychloroquine. Sa description devant les journalistes, sa conférence de presse, ne cadre pas avec ce qu'il a écrit lui-même sur cet essai. Donc déjà, il y a une discordance entre ce qu'il dit et ce qu'il écrit. Et quand on examine ce qu'il écrit, c'est un essai très préliminaire. Alors, il faut comprendre qu'en science, vous avez, en science médicale en tout cas, vous avez des essais de plusieurs types. Vous avez des essais qui servent à poser des hypothèses ou qui servent à voir si une hypothèse est intéressante. Et puis, vous avez des essais qui sont dits démonstratifs, où on cherche à démontrer que quelque chose fonctionne. Alors, vous pouvez avoir des essais légers sur 10 personnes pour tester un produit et se dire « Ah tiens, est-ce que ça vaut le coup d'aller plus loin ?» C'est bien. Mais à la fin d'un essai pareil, on ne peut pas dire « ça marche ». On peut dire « ça vaut le coup d'aller tester plus loin ». C'est tout.
0: Ça reste une hypothèse à ce stade.
1: Ça reste une hypothèse à ce stade. Et après, on fait un vrai essai comme il faut, long, détaillé, compliqué à faire hein, et cher. Et là, après, on peut dire « oui, ça marche » ou « non, ça ne marche pas ». Voilà. Donc, la confusion entre les essais préliminaires et les essais démonstratifs, c'est aussi... moi, je vois rarement dans la presse cette distinction, alors qu'elle est fondamentale.
0: Est-ce que depuis le Covid, ou au moins depuis quelques années, donc, est-ce que pour toi la coopération scientifique mondiale, puisqu'il s'agit de ça quand même aussi, de coopération, alors soit au niveau universitaire, soit au niveau industriel pour produire des vaccins, est-ce qu'elle a été efficiente justement, et est-ce que aujourd'hui, sachant ce qu'on sait sur, par exemple, ce qui se passe aux États-Unis, la fuite de chercheurs menacés par l'élection de Trump, est-ce qu'aujourd'hui la coopération scientifique, elle est efficace, elle est en bonne santé? Comment tu vois ça aujourd'hui en 2025?
1: Alors, s'il y a une chose qui a été réussie pendant la pandémie de Covid, ça a été la réaction des scientifiques. Là, franchement, ils ont coopéré de manière remarquable. Le virus a été isolé, identifié très vite. C'est un des microbes qui a été isolé, identifié le plus vite qu'on connaisse. On a trouvé très vite des pistes pour le combattre. Des bonnes pistes et des mauvaises pistes, mais enfin, on a cherché, on a trouvé à la fin. Après, ce qu'on en a fait sur le plan commercial est très discutable, mais ça, c'est le moins qu'on puisse dire, très discutable. Hein. Les scientifiques ont fait tout ce qu'ils ont pu et ils n'en ont pas tiré un radis. Et les entreprises pharmaceutiques se sont mis plein les poches. Donc là, moi, je résume brièvement, mais on peut dire comme ça, et avec la complicité active des politiques. Voilà, donc ça, c'est quand même un peu tristouné. Mais, et alors, ce qui s'est passé par la suite, c'est que les politiques ont pris l'habitude, probablement au moment du Covid, d'interférer avec la pensée scientifique. On a vu ça avec Bolsonaro qui combattait les agences de santé de son pays. On a vu ça avec Trump qui combattait aussi les scientifiques de son pays. On voit ça avec le ministre de la Santé du Canada qui a fait fermer une des meilleures agences de recommandation au monde parce qu'elle ne recommandait pas ce que lui voulait qu'elle recommande. Voilà. Et en France, le gouvernement réfléchit à comment faire pour censurer sur Internet ce qui serait des fake news de santé. Et la question se pose bien entendu de savoir qui va décider ce qu'est une fake news et dans quel cas on aurait le droit d'en empêcher la diffusion. Voilà. Alors, évidemment, dans tous les cas, les politiques prennent appui sur l'idée que la mauvaise information, ça peut nuire. Mais en face, il y a aussi la liberté d'expression. Et mon impression, c'est que la pandémie de Covid a contribué à rendre la liberté moins intéressante pour les politiques et pour les populations.
0: Et au niveau local, tu parles dans le bouquin de ce que vous avez pu mettre en place au niveau des professionnels de santé du Tarn ou de l'Albigeois, alors c'était des visios, des choses comme ça. Qu'est-ce qui s'est passé justement? Est-ce que vous avez réussi à vous coordonner au niveau local et pourquoi? C'était pour quoi faire?
1: Alors au niveau local, ce qui se passait était quand même très intéressant, c'est-à-dire qu'il y avait à une certaine époque, toutes les semaines quasiment, hein, des conférences visio à laquelle assistaient des dizaines de médecins pour essayer de mettre en place. Alors ça dépendait des périodes, hein, mais il y a eu une période par exemple où on se disait que mélanger tous les patients à risque de Covid ou sans risque de Covid dans les mêmes cabinets pour les soigner, ça pouvait être dangereux. Et donc on se disait, si l'épidémie devient vraiment, vraiment grave, il faudrait qu'il y ait des cabinets où on ne s'occupe que du Covid et des cabinets où on ne s'occupe que d'autres choses. Et donc, comment doit être organisé un cabinet qui s'occupe que du Covid? Il faudrait qu'il y ait une entrée, un passage vers les cabinets et une sortie, que la sortie ne soit pas au même endroit que l'entrée. Quels sont les cabinets qui sont capables d'organiser ça, dont les locaux le permettent, par exemple, hein. Donc ça, par exemple, on pouvait faire ça à Cantepo, parce qu'il y a deux portes. Il y a une porte avant, il y a une porte arrière, donc on aurait pu faire un circuit. Voilà, ce genre de discussion. Ou bien, comment va-t-on faire pour vacciner les gens? Est-ce qu'il faut faire des centres de vaccination? Alors, la solution qui a finalement été retenue à Albi, c'était de faire un méga-centre, d'abord à l'hôpital, puis ensuite au parc des expositions. Mais une autre possibilité, ça aurait été que 4 ou 5 cabinets médicaux se transforment en centres de vaccination. Et donc, dans nos discussions téléphoniques, on réfléchissait à qui était volontaire pour faire ça, dans quelles conditions, comment ce serait possible, qu'est-ce qu'il fallait comme conditions pour le faire, qui pourrait y être employé, comment on ferait pour les sous, parce que voilà, si on fait ça, on ne fait pas autre chose. Et voilà. Et toutes ces discussions étaient... après, il y a eu d'autres discussions sur comment on trouve des masques, comment on trouve des tenues, j'allais dire de cosmonautes, parce qu'au début, on mettait des tenues de cosmonautes pour faire les prélèvements dans le nez. Quel circuit on emploie pour envoyer les prélèvements jusqu'au laboratoire. Enfin, voilà, toutes ces discussions-là, on demandait aux professionnels, je pense qu'il y a eu un grand engagement des professionnels, alors, mais pas, je parle des médecins parce que c'est ceux avec lesquels j'étais le plus en contact, mais les infirmières ont joué un rôle majeur, les pharmaciens ont joué leur rôle aussi, enfin voilà, c'était... on peut dire que... Et les hospitaliers aussi, il n'y a pas eu de défection humaine au niveau du service de santé, voilà, je pense, on peut dire ça.
0: Jean, je te propose de bientôt clôturer cette émission donc autour de ton livre, je rappelle. Donc, d'ailleurs, où est-ce qu'on peut trouver ce livre? Parce qu'on l'a dit, il y a eu des déboires au niveau de l'éditeur. Et donc, pour l'instant, la distribution, elle est encore limitée. Est-ce que tu peux nous dire où est-ce qu'on peut le trouver?
1: Alors, on peut trouver le livre chez moi, c'est-à-dire à mon cabinet. On peut se connecter sur antiknock.fr. Au bas de chaque article, il y a un lien pour écrire. Donc, on utilise ce lien et puis on m'envoie un message et moi, je réponds. Voilà. Et à ce moment-là, je peux l'envoyer par messagerie, en fait, ce livre. Hein. Et puis, on le trouve dans certaines librairies. Par exemple, à Albi, on le trouve à Clair Obscur. On le trouve chez Pascal Repro. Voilà, on le trouve à quelques endroits.
0: Donc, je rappelle...
1: Et tout libraire... N'importe où peut le commander. Alors, ils vont sur leur base de données et il est référencé, ils peuvent me le commander. Donc, quelqu'un qui serait à Paris ou à Marseille pourrait l'avoir aussi.
0: Donc, Covid-19, humain contre virus de Jean Dubovetsky. On n'a pas tout détaillé, hein, les chapitrages, etc. Et puis, les petits textes qui souvent introduisent les chapitres. Je vais te proposer justement de lire. Alors, c'est un extrait d'un poème. Je vais commencer le poème et tu le termineras.
1: Avant, je voudrais insister sur ça. Chaque chapitre commence par un extrait de poème et ces poèmes sont reproduits in extenso sur Internet. Donc, il y a un lien dans le livre pour aller chercher ça. Et je pense que c'est un élément très, très important. On peut décrire les choses comme on veut. On peut utiliser l'histoire, la sociologie, la psychologie, la médecine. On peut décrire la pandémie de toutes les manières scientifiques. Il manquera quelque chose s'il n'y a pas une description humaine. S'il n'y a pas des romans, s'il n'y a pas de la poésie. Et ça, c'est essentiel pour comprendre les choses. Il faut s'arrêter, prendre le temps, laisser flotter et aller dans le domaine littéraire.
0: Eh bien, je vais commencer l'extrait et tu le termineras. Sur la santé revenue, sur le risque disparu, sur l'espoir sans souvenir, j'écris ton nom.
1: Et par le pouvoir d'un mot, je recommence ma vie. Je suis né pour te connaître, pour te nommer Liberté.
0: Paul Éluard, donc, que tu cites quasiment en conclusion de ce livre. Eh bien, on renvoie les auditeurs et auditrices justement sur tous ces chapitres poétiques, chroniques, scientifiques, etc. Et on te remercie d'être venu nous en parler durant cette heure. Ça, on n'est pas loin de l'heure complète. On souhaite bonne vie à ce bouquin et pourquoi pas de le faire vivre dans des débats et sur les places publiques ou dans des librairies justement, parce que c'est beaucoup de choses à digérer. Donc c'est bien d'avoir l'auteur pour en discuter et de pas rester seul avec ça, de pas rester justement confiné avec toute cette analyse. Merci encore Jean.
1: Merci à vous.
0: Et à bientôt.
1: À bientôt.

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1: Salut.
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2: Comme chaque année, le Cercle Occitan de Saint-Jury organise la Festo Danzarello, double bal de danse occitane et repas champêtre au parc Mitterrand de Saint-Jury le 1er août 2026. Le groupe qui assurera cette animation est le groupe Bassacado. Rendez-vous pour le premier bal à 18h, repas à 19h et second bal à 21h. Le repas c'est 15€ avec melon, jambon, saucisse, pommes de terre, otustette, cantal et pêche. Rendez-vous le 1er août au parc François Mitterrand de Saint-Juéry. Retrouvez toutes les infos sur le site de Saint-Juéry ou du CCOA ou encore de Loucapial. Du 30 juillet au 2 août, retrouvez le rendez-vous incontournable de l'été de Pollux Asso avec

0: La 13e édition de l'Extreme Fest à Cap Découverte. 3 jours de concerts et une programmation d'exception, nouveauté cette année. Début des concerts à 14h30. Toute la prog sur le site extremefest.fr. 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Cossine et camarades, une exposition à voir donc au musée mine départemental de Cagnac-les-Mines jusqu'au 4 décembre. 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Le festival aura lieu les 9 et 10 octobre, notez-le. 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
1: 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Laurent Houtan, singe l'homme, dorénavant il mettra des gants blancs, fumera des cigares de Havane, mettra une paire de pantalons à pattes d'éléphant, qui n'irait pas trop mal si cela n'avait été sa culotte de cheval. Se fera coiffer d'une banane. Des chaussettes, ah oui, des chaussettes, mais en peau de zèbre. Des souliers vernis en croco. Et enfilera un nœud papillon rouge pour la touche finale. Mouton à la Saint-Amour, loup à la Saint-Arsène, il n'y a point de laine qui protège du vautour. 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

0: Ou à Carrefour, tu peux même acheter de la choucroute.
1: Halal !
2: J'espère qu'on t'a convaincu. Et si tu nous traites de parisiennes ?

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0: 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À la place du raisin, du sang. 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Sur ce chemin où il allait sans clôture, sans mur, impatient jusqu'à elle. Mais cela n'est rien. Encore plus haut que ces murs, des paroles d'hommes qui referment à jamais deux cœurs, deux nations, deux peuples. À la place des paroles, des armes. 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À quand un voile de paix pour ceux qui restent à mourir au désert? 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Ô Dieu, dans quel espace vivre? Ne reste-t-il qu'un sous-sol de terre pour fermer des yeux qui n'ont pas eu encore l'âge de s'ouvrir?
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1: Aujourd'hui, présentation du numéro 282 de la Revue du Tarn, paru en juin 2026, avec le dossier du trimestre consacré à la Fédération des œuvres laïques du Tarn, la FOL.
2: Bon, mesdames, messieurs, en beau grade et qualité, bonsoir.
1: Frédéric Delfaux, président de la FOL, conférence de presse du 27 juin 2026.
2: Mon intervention sera brève pour rapidement céder la parole à celui qui fut le maître d'œuvre avec son comité de rédaction de ce magnifique ouvrage que certains d'entre vous ont déjà pu avoir entre les mains, qui nous réunit ce soir, donc Jean-Claude Arnaud, qui était le président à l'œuvre pour la rédaction de cet ouvrage. La Revue du Tarn existe pour que notre territoire n'oublie pas d'où il vient. Depuis près de 150 ans, elle recueille les faits, des témoignages, des parcours de vie. Elle transforme la mémoire en héritage. Ce soir, elle consacre plus de 90 pages à la FOL 81. 90 pages pour raconter 90 ans d'engagement. 90 pages qui nous rappellent que derrière les sigles, derrière les institutions, il y a des femmes et des hommes, des bénévoles, des enseignants, des animateurs, des militants associatifs, des élus, des jeunes et des moins jeunes, qui ont donné un peu de leur temps pour que d'autres grandissent, découvrent, apprennent, s'émancipent. Depuis 1936, la FOL 81 accompagne les évolutions de la société tarnaise sans jamais renoncer à ses convictions, la laïcité, l'éducation populaire, l'accès de tous à la culture et au sport, le droit à l'engagement associatif et la confiance dans l'intelligence collective. Comme le disait Jean Massé, fondateur de la Ligue, l'instruction est la première condition de la liberté. Cette phrase résume à elle seule ce qui anime notre mouvement depuis son origine. Permettre à chacun de comprendre le monde pour y prendre toute sa place. Et si ce numéro regarde le chemin parcouru, il ne s'agit pas d'un exercice de nostalgie. Nous ne sommes pas réunis pour célébrer un passé révolu, mais pour y puiser de l'élan. C'est exactement ce que représente ce numéro de la Revue du Tarn. Une mémoire vivante, une mémoire qui éclaire l'avenir. Alors en tournant ces pages, ayons une pensée reconnaissante pour toutes celles et tous ceux qui nous ont précédés. Et prenons ensemble un engagement simple, être digne de cet héritage, en continuant à faire vivre ici, dans le Tarn, une éducation populaire, ouverte, exigeante et fraternelle. Car après 90 ans d'histoire, la plus belle des manières d'honorer la FOL 81 n'est pas seulement de raconter ce qu'elle a été, c'est de continuer surtout à écrire ce qu'elle sera.
1: Bonjour, est-ce que vous pouvez vous présenter ?
3: Jean-Claude Arnaud, président d'honneur de la FOL.
1: Alors, est-ce que vous pouvez, en quelques mots, nous présenter la Fédération des œuvres laïques qui fête 90 ans d'éducation populaire ?
3: Bien, nous avons plusieurs secteurs d'activité. Hein, un secteur culturel de la diffusion théâtrale dans les écoles primaires, un secteur sportif scolaire, l'UCEP, une autre idée du sport, c'est l'UFOLEP, un service vacances avec un centre de vacances à Puisselcy dans le Tarn et un service éducation citoyenneté qui fait des interventions dans les collèges et lycées du département. Donc voilà la FOL. Effectivement, moi je suis resté président pendant 22 ans. Là j'ai récemment passé le flambeau à Frédéric Delfaux qui m'a succédé et donc je suis maintenant président d'honneur après 37 ans de contribution à la FOL du Tarn.
1: Donc la Fédération des œuvres laïques, vous travaillez avec ce concept, cette pédagogie qui est l'éducation populaire. Comment vous l'expliquez, Kézako, l'éducation populaire ?
3: L'éducation populaire, c'est de permettre à chacun d'acquérir le savoir, de défendre des valeurs telles que la laïcité, le respect de l'autre, la tolérance réciproque, voilà à peu près les valeurs qu'on défend. Bien sûr, les valeurs de la République aussi, hein, puisque la laïcité, hein, c'est... On vient de fêter en 2025 les 120 ans de la séparation des églises de l'État. En d'autres termes, la laïcité. Et on la défend et on essaie de s'impliquer dans toutes les actions qui peuvent la promouvoir.
1: Alors, vous êtes auteur d'un article qui paraît dans le numéro 282 de la Revue du Tarn, 1989-2026, au cœur de l'action. Est-ce que vous pouvez nous dire quelques mots sur cet article ?
3: Ben moi, mon action, c'est cet article qui reprend 37 ans passés à la Folle. D'abord en tant que salarié, délégué UCEP, puis secrétaire général et enfin président. Il reprend aussi toutes mes actions que j'ai eues au niveau national à l'UCEP, puisque j'ai été membre du comité directeur national UCEP pendant 16 ans. J'ai été aussi trésorier national. Je m'occupais aussi des affaires internationales. Et bon, au niveau régional aussi, j'étais 18 ans président. Donc j'étais très impliqué en même temps à l'UCEP et à la Folle.
1: Qu'est-ce que vous en retenez de toutes ces années d'engagement ?
3: Bon, ben c'est surtout la fraternité. J'ai eu la chance de travailler avec des bénévoles autour de moi et des salariés. On formait une super équipe. Hein, donc ça m'a aidé à défendre toutes ces valeurs. Ça a été vraiment pour moi une expérience humaine. Tout simplement.
1: Tout simplement. Est-ce que c'est plus dur aujourd'hui à défendre ces valeurs aujourd'hui qu'hier ?
3: Vous savez, on était en 94, je crois, à Paris. Il y avait plus d'un million déjà de défenseurs de la laïcité qui avaient défilé à Paris. Hein, donc vous voyez que déjà à ce moment-là, c'était dur. Bon, maintenant aussi, la laïcité, c'est dur parce que chacun a sa définition. Certains y mettent des adjectifs. Moi, je pense que la laïcité, c'est tout simplement la loi de séparation de l'Église et de l'État appliquée telle qu'elle est. Et puis voilà.
1: Qu'est-ce que vous aurez à dire aux générations présentes et futures pour les inviter à se mobiliser, à s'engager, que ce soit bénévolement ou dans une association en tant que salarié?
3: C'est vrai que maintenant, dans ce monde actuel où l'argent est roi, c'est difficile de trouver des bénévoles, hein, des jeunes et des moins jeunes. Mais j'espère que ça sera plus difficile effectivement à l'avenir, mais j'espère qu'on va continuer à œuvrer dans ce milieu de l'éducation populaire, dans les associations 1901, hein, à but non lucratif, parce qu'elles sont indispensables. Et c'est pour la citoyenneté de tous les habitants. Et puis, je pense qu'en développant l'esprit critique, j'espère qu'on retrouvera notre action dans les votes.
1: Merci beaucoup. Un plaisir de vous avoir au micro puisqu'on défend les mêmes valeurs. Au revoir.
3: C'est très bien, merci. Merci à vous.
4: Bon, alors... Je ne vais pas trop vous parler de la Revue du Tarn. Si vous voulez savoir ce qu'est la Revue du Tarn, allez sur notre site.
1: Max Assier, président de la FACIT, qui publie la Revue du Tarn.
4: De la Fédération culturelle, intellectuelle et... Non, FACIT, Fédération culturelle...
5: intellectuelle.
4: Vous voyez, donc, je pense que c'est la fatigue aussi qui m'a...
6: Nous,
4: on dit FACIT, on dit. Bon, voilà. Alors... La Revue du Tarn. Qu'est-ce que c'est que la Revue du Tarn ? La Revue du Tarn, elle a été créée en 1875. Elle a été créée par Émile Jolibois, qui était l'archiviste départemental. Ensuite, la Revue du Tarn, au fil du Tarn, elle a évolué. Pendant certaines périodes de notre histoire, elle n'a pas paru. Donc, alors, c'est un peu... Émile Jolibois et quelques historiens tarnais la définissaient comme une sorte de vitrine du département, vitrine culturelle, artistique, scientifique et historique du département du Tarn. La Revue du Tarn, après quelques aléas, elle a été surtout relancée en 1956. Voilà. Vous voyez, donc, heureusement que j'ai laissé le président devant moi. Donc, je ne sais pas si c'est l'effet de chaleur ou pas. Et quand vous ouvrez, la revue du Tarn, vous avez, en page 2, vous avez ceci, en page 2, pour les 70 ans de la revue du Tarn, une excellente présentation qui a été faite par notre rédacteur en chef, Guillaume Gras, et que l'on tient à mettre à l'honneur ces fameux 70 ans de la Revue du Tarn. Alors, la Revue du Tarn, qu'est-ce que c'est? Il y a trois sortes de Revue du Tarn. Vous avez d'abord un numéro thématique, comme le numéro d'aujourd'hui consacré à la Fédération des œuvres laïques. Il y a eu d'autres numéros thématiques. Afin de ne pas me tromper, je regarde mes notes sur l'ordinateur. Il y en a eu quelques-uns sur le patrimoine de l'eau. Il y en a eu également les Tarnaises dans l'histoire, Toulouse-Lautrec, les radios locales, les mouvements sociaux, la maison des jeunes et de la culture, etc. Numéro thématique. Ensuite, vous avez un numéro par an qui est consacré aux communes du département. Parmi ces communes, nous avons eu Saint-Benoît-de-Carmaux, Lescure-de-Bigeois, Puy-Laurent, Saint-Géry, Cagnac, Blaye, Pampelonne, la Bastille-Saint-Georges, Puy-Gauzon. Et le tout dernier numéro thématique fut consacré à Saint-Sulpice. Ensuite, nous avons ce que nous appelons des numéros généralistes. Souvent, les numéros généralistes paraissent au mois de juin, parfois en septembre, où il n'y a pas de thématique particulière qui est donnée. Alors, la Revue du Tarn, elle est éditée par la FACIT, Fédération culturelle et intellectuelle du Tarn, un nom très compliqué. Donc, qui met au départ, ça ne s'appelait pas FACIT, ça s'appelait FSIT. Fédération des sociétés intellectuelles du Tarn, créée en 1958, que nous avons transformée en 2018 en FACIT afin de répondre aux demandes et aux prérogatives de la culture dans le Tarn et des évolutions. Donc nous l'éditons. La FACIT, qu'est-ce que c'est? Ça d'abord, ça. C'est le relais des associations départementales. Nous fédérons une soixantaine d'associations départementales qui, par notre intermédiaire, nous les fédérons, mais nous assurons la promotion de leurs actions. Et j'ai dit tout à l'heure à votre chargé de communication que nous nous ferons un devoir de continuer à ces liens étroits qui nous unissent entre la FOL et la FACIT. Alors, moi, ce qui m'intéresse particulièrement aujourd'hui, c'est le terme laïcité. Et ce lien entre la FOL et la FACIT, il a été dû en particulier à Jean-Louis Fieux. Jean-Louis Fieux, Guillaume Gras en parle dans son éditorial. Jean-Louis Fieux, que tout le monde connaît, qui a été l'inspecteur d'académie du Tarn, mais qui a été également le président de notre fédération pendant 20 ans. De 1959 à 1978. Et Jean-Louis Fieux a été une sorte de lien entre la Fédération des œuvres laïques et nous-mêmes, la Fédération des sociétés intellectuelles du Tarn. Et donc ce lien, aujourd'hui, nous continuons de le perpétrer. Alors, avant de terminer, je terminerai en rendant un hommage particulier à des personnes qui nous sont essentielles à la FACIT, à la Revue du Tarn. Son rédacteur en chef, Guillaume Gras, qui a pris la suite très difficile d'une personne que tout le monde connaît, qui s'appelait Robert Fabre, qui est resté pendant 25 ans à la Revue du Tarn comme rédacteur en chef, qui lui-même avait succédé aux 25 années de Jean Roc. Donc, un hommage tout particulier à Guillaume Gras, un hommage tout particulier à deux personnes qui l'assistent comme rédactrice de la Revue du Tarn. Il y en a une qui est là, Sonia Servan. Lève la main, Sonia, voilà, c'est elle qui fait un travail énorme et qui assiste énormément Guillaume Gras. Et le second qui n'est pas là, que vous connaissez certainement, Cédric Trouchemarty. Et puis ensuite, la quatrième personne à qui je veux rendre hommage, c'est Céline Thomas. Céline, Lève la main, Céline. Alors, Céline, c'est la personne à tout faire, la Revue du Tarn. C'est la chargée des abonnements de la Revue du Tarn. C'est elle qui, bon, relance. C'est elle qui gère tout ça. C'est la spécialiste des fichiers Excel. Et c'est également notre trésorière adjointe à la Fédération des associations culturelles.

0: 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Bonjour, est-ce que vous pouvez vous présenter ?
1: Oui, je suis Sonia Servant, j'assiste Guillaume Gras, la Revue du Tarn, qui est le rédacteur en chef, et voilà, je lui donne un coup de main.
0: Alors justement, quel est le travail d'un rédacteur en chef ? Quel est votre travail d'accompagnement du rédacteur en chef ?
1: Alors c'est d'abord un travail de sélection des sujets de la revue, des dossiers qu'on développe en particulier. Et puis ensuite, il s'agit aussi de choisir à quel interlocuteur on va faire appel. Et puis ensuite de construire un sommaire ensemble. Et puis il y a un travail un peu fastidieux, mais qui est nécessaire, de relecture et d'harmonisation des articles.
0: Donc il faut être passionné par la lecture, par le patrimoine ?
1: Oui, par l'histoire, le patrimoine du département, et puis avoir déjà un petit fond de connaissances pour savoir de quoi on parle, et on s'enrichit aussi par ce biais-là, oui.
0: C'est un travail entièrement bénévole, il faut le préciser.
1: Oui, on est nombreux comme ça à donner un coup de main à la revue sur plein d'aspects différents, bien sûr, oui.
0: Donc la Revue du Tarn, c'est l'une des plus anciennes revues tarnaises. Comment vous la présenterez à nos auditeurs qui ne la connaîtraient pas encore ?
1: C'est vraiment une revue généraliste en fait sur le département, à travers l'histoire, le patrimoine, mais aussi des sujets plus artistiques ou plus historiques. Non, c'est vraiment très large et on apprend aussi beaucoup sur aujourd'hui, puisqu'il y a au début de la revue notamment des chroniques sur les expositions, sur les livres qui sortent, sur ce qui se fait aujourd'hui dans le département.
0: En juin 2026, le numéro 282 met la Fédération des œuvres laïques à l'honneur avec 90 ans d'éducation populaire. Quand on lit l'édito de Guillaume Gras et puis les autres articles, on se rend compte qu'au final, la Revue du Tarn et les Fédérations des œuvres laïques sont quand même pas mal liées, ont pas mal de points communs justement au niveau des valeurs notamment et de l'ouverture et de l'accès à la culture.
1: Oui, c'est ça, de la formation des plus jeunes, et puis un certain état d'esprit qui est le travail collectif, la collectivité. On s'efface un peu derrière la revue, ou on s'efface un peu derrière ce qui est fait à la Fédération des œuvres laïques. C'est un peu le même état d'esprit, effectivement.
0: Donc 90 ans d'éducation populaire pour la folle, comme on dit, et 70 ans pour la Revue du Tarn.
1: Oui, c'est des chiffres ronds dans les deux cas. Il y a quelque chose aussi de l'état d'esprit du Tarn, probablement, dans ces deux, que ce soit dans la revue ou dans la Fédération des œuvres laïques. Il y a quelque chose de très, vraiment d'ici, quoi.
0: La Revue du Tarn aussi n'a pas changé quasiment de format depuis ses débuts, alors que notre monde a bien changé, les médias aussi. Quelle est votre réflexion, justement, sur le format, sur votre avenir ?
1: Alors on y réfléchit effectivement à faire évoluer la couverture, le format, pourquoi pas. Après c'est très ancré, donc c'est aussi difficile de faire évoluer cet aspect-là. Il y a beaucoup plus d'illustrations qu'il n'y a eu, par exemple. On essaie de donner une plus grande place à l'image pour attirer tout le monde. Voilà, on essaie de faire évoluer les choses doucement, mais sûrement, et ça évolue quand même progressivement.
0: En tout cas, donc prochainement, peut-être un nouveau site internet qui va arriver, et puis toujours l'envie de renouveler les équipes bénévoles de la Revue du Tarn, qui est une association, la Fédération des associations culturelles et intellectuelles du Tarn.
1: Oui, c'est ça. S'il y a des personnes qui, en nous entendant, qui ont envie de donner un peu de leur temps, qui s'intéressent à toutes ces questions d'histoire, de patrimoine, de culture, eh bien qu'elles contactent la revue, Guillaume Gras en l'occurrence.
0: Merci beaucoup.
1: Je vous en prie, merci.
2: Bien, mesdames et messieurs, donc la Revue du Tarn, c'est avant tout une aventure collective. Alors, je voudrais aussi commencer par dire à Monsieur Arnaud tout le plaisir qui a été le mien de travailler avec lui et puis toute l'équipe qu'il a mobilisée, parce que j'ai souvent la réputation d'être un peu un inquisiteur, d'être pénible, d'être très exigeant, et Monsieur Arnaud et son équipe ont rapidement compris que les exigences, elles n'étaient pas tout à fait personnelles, mais elles étaient pour que la revue soit la plus belle, la plus parfaite possible, parce que je dis souvent que la revue, elle ne nous appartient pas, mais elle appartient au Tarnais. On a vocation à faire vivre cette revue et à ce qu'elle puisse poursuivre son chemin dans une époque qui est parfois un peu troublée avec de nouveaux médias qui apparaissent. Et donc c'est toujours un challenge, un défi que de faire paraître cette revue. J'en profite d'ailleurs pour vous inciter très fortement à parler autour de vous de la revue et pour ceux qui ne le seraient pas encore, à vous abonner d'urgence pour nous soutenir. Donc j'étais ravi aussi de faire cette revue parce que la revue c'est engagement de bénévoles et la Fédération des œuvres laïques c'est aussi engagement de nombreux bénévoles qui donnent de leur temps pour faire vivre cette fédération comme nous finalement à la FACIT. Alors moi je dis la FACIT, Max dit la FACIT. C'est la querelle des anciens et des modernes. Moi, je suis l'ancien, lui, c'est le moderne. Et moi, je prononce à la latine, facit, il fait ou elle fait. Et je trouve que c'est
3: bien plus joli. Je n'ai pas
2: fait. Tu m'en excuseras. Bon, c'est pour ça. Voilà, donc la Fédération des œuvres laïques, qui œuvre depuis 90 ans, effectivement, à la transmission du savoir, à la volonté d'amener ce savoir à la portée du plus grand monde. Et j'ai bien aimé, monsieur Delfaux, le mot d'exigence que vous avez utilisé. Et je crois effectivement qu'il faut être exigeant lorsqu'on parle de savoir. Il ne faut pas se contenter du strict minimum, mais il faut au contraire apporter la culture la plus vaste, la plus poussée, au plus grand nombre. Et pas se contenter, je le redis encore une fois, de base qui serait vraiment très faible. Les liens entre la Fédération des œuvres laïques, tu l'as signalé à travers Jean-Louis Fieux évidemment, mais quand on s'intéresse un peu au milieu culturel, historique de Tarnais, on se rend compte que de grands noms de la culture tarnaise ont été eux aussi sensibilisés à cette culture qu'il faut apporter au plus grand nombre. Dans l'édito que je fais, je parle de personnages célèbres comme l'historien protestant Camille Rabaud, comme Jules Jolibois, le fils du fondateur de la Revue du Temps, qui était engagé dans l'éducation populaire. Et puis on trouve d'autres noms, comme le colonel Tessier, je crois que certains ici le savent très bien, et puis aussi Louis Rascol, qui lui-même était engagé dans l'enseignement ou l'éducation populaire. Donc on retrouve tout le temps des intellectuels qui ont eu à cœur d'amener cette culture, cette science auprès du plus grand nombre. Je voudrais aussi signaler une chose, c'est que l'actualité culturelle a été très riche, notamment cette semaine, et qu'il ne vous aura pas échappé qu'un certain historien nommé Marc Bloch a été panthéonisé mardi soir. Donc c'était l'occasion pour moi de relire L'étrange défaite, qui est un des maîtres livres de Marc Bloch. Et Marc Bloch, il indique dans ce livre l'importance du savoir. Et il dit que si en 1940, la France a connu le drame qui fut le sien, c'est avant tout par la paresse du savoir. La paresse du savoir, c'est-à-dire des connaissances incomplètes et des idées pas assez lucides, et bien qu'on conduit et l'état-major et les élites françaises de l'époque, le gouffre de l'occupation qui a duré 4 ans par la suite. Et Marc Bloch a dit dans cet ouvrage, pour faire du neuf, pour inventer, pour innover, eh bien, il faut d'abord s'instruire. Et il ajoute, nous serons sauvés à condition de travailler durement dans nos cerveaux pour mieux savoir et imaginer plus vite. Alors je ne sais pas si nous devons travailler durement dans nos cerveaux pour faire cet exemplaire. Je ne sais pas si nous serons sauvés avec cet exemplaire de la Revue du Temps, mais l'objectif était clair, c'était apporter au plus grand nombre et d'abord nos abonnés ce qu'est la Fédération des œuvres laïques et surtout la nécessité de l'éducation, de l'enseignement, de la culture, dans un cadre laïque évidemment, puisque la laïcité, loin d'être une contrainte, c'est une liberté et une liberté qui permet à tout un chacun, malgré ses idées philosophiques ou spirituelles, de pouvoir acquérir le savoir le plus vaste possible. Voilà. Merci.

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Merci. Et c'est une annonce officielle. On se déplace officieusement au Black, hein, pour les repas de quartier, gratuitement, on prend notre poids en bière.

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0: Un cœur de Robinson, poèmes enchantés, pour les petits et les grands aussi. Le nez en l'air et sans souci au cœur.
1: 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Il y en avait des flocons dans la nuit, des flocons qui volaient. Il y en avait tant et tant. On aurait dit des cotons, des mousselines, des voiles qui tourbillonnaient avec le vent. On aurait dit des ballerines qui dansaient au milieu des étoiles. Il y en avait des étoiles dans le gris. Il y en avait des flocons qui tombaient, des flocons qui tourbillonnaient. Il y en avait des ballerines au milieu de la nuit qui dansaient à l'infini en faisant un tapis tout blanc d'étoiles de nuit.
2: Frimousse est friande de crème à la mousse.

grosse gourmande aime les amandes toutes rousses, faut ajouter à cela du chocolat. Et là, Frimousse, Anna les joues de joie, toute pamplemousse. La friponne Frimousse et Lisette, son amie, sont coquines en coquinerie, expertes en sucrerie. Pendant que maman n'est pas là, avec des œufs de cocotte, concocte une étrange omelette pour changer de pâtisserie. Mélange mélisse, ciboulette, coco, cannelle, réglisse dans un décor de fruits confits. Groseille, abricot, coulis de caramel. Cela a-t-il bon goût? Lorsque maman revient, c'est la bonne surprise dans la cuisine. Sur assiette, casserole, il y en a partout. Farine, poudre de chocolat, coulis, c'est pareil. Aïe, pour Frimousse et Lisette, il y a du grondage et des gros yeux. Il paraît qu'elles auraient appris ça à l'école avec un maître queue. Et maman se dit, l'encre sur les doigts, c'est quand même mieux que d'avoir farine chocolat partout sur les mains et sur les joues. Beaux habits, enfin, presque tout. Sur un glacier, tout rond qu'il était, glaçon avait froid. Pire que ça, était gelé et elle avait assez. Pour se protéger du froid, notre glaçon glacé a trouvé un bonnet, un cache-nez, des gants de peau, tout cela comme vous pouvez l'imaginer, congelé. Il faut ajouter des chaussures à crampons pour ne pas glisser, et en guise de bâton, une stalactite, ce qui lui était facile à trouver. Et Glaçon partit ainsi découvrir un endroit où il pourrait se réchauffer. Les autres glaçons, qui lui avaient tenu compagnie, restaient la tête froide. Ils se sont demandé pourquoi voulait-il quitter sa condition. D'abord, Glaçon parcourut des étendues bien verglacées, et ce fut long, tant le froid semblait durer. Puis, dans certaines régions plus tempérées, il commença à se réchauffer. Pourtant, en voyant certaines situations, ça l'a à nouveau glacé, ça lui a fait froid dans le dos. Puis au fur et à mesure qu'il avançait, que partout l'atmosphère se réchauffait, il commença à suer. De rond qu'il était, il prit belle forme. Et un jour, enfin arrivé sur une plage ensoleillée, il enleva son cache-nez, gants de peau, bonnet, chaussures à crampons, prit un bain de soleil et sur le sable fin, en fin de soirée, de glaçon qu'il était, et il n'est rien resté. Je trouve que, pareil au glaçon est notre temps, sous le soleil, comme lui, le nôtre aussi, finit par fondre tout entier. Dans sa jeunesse, quand il pouvait en avoir un, il avait le don de multiplier les petits pains. Ainsi, il avait l'illusion d'avoir un peu moins faim. Car en ce temps-là, comme dans celui que nous vivons, on ne mangeait pas toujours à sa faim. Quand il fut grand, il fit des tours de prestidigitation. Le monde avait du rêve, de la joie, et lui ajoutait à cette profusion. Il avait deux compagnons, Glyphagan et Bichon. Glyphagan, non, ce n'était pas un médicament, mais un beau pigeon de vif argent, et Bichon, un beau lapin blanc. Tous trois n'avaient jamais séparé leur bonne fortune ni leur affection. Puis un jour, à nouveau, les nations perdirent leurs rêves, leur joie, leurs illusions. On ne vivait plus que par le glaive. Alors, n'ayant plus de travail, ne trouvant plus la moindre petite graine pour Glyphagan son pigeon de vif argent, ni la plus petite herbe pour Bichon son lapin blanc, un soir d'hiver, il les mit à la cuisson et en mourut d'indigestion. Qu'on ait mangé ou non, ses copains de travail, à l'ail, disait Cosimon, ça ne m'empêche pas de tirer cette morale, on meurt de ce qu'on aime, même à la poêle. Renard, à la rivière, regarde poisson d'argent, reflet d'écailles changeant à la lumière. Goujon joue entre les joncs, gageons que Renard roux, pour le poisson, n'est pas très engageant. Et Goujon, le regardant à travers le liquide transparent, voit des yeux verrons et se dit qu'on verra bien entre le renard et le poisson. Y aurait-il un point commun, l'un de l'ouïe, l'autre des oreilles? Poisson filtre les eaux, renard les sons. Est-ce long de liquide, est-ce long de sonore? On fait avec ce qu'on peut pour s'entendre, du règne des roseaux à celui des terriers. Thank you.
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Faut pas lâcher son calendos. 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

0: C'était un cœur de Robinson. 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
1: Mesdames et messieurs, j'espère que vous allez bien, moi ça va très bien, salam alaikum.
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0: Quant à la procédure elle-même, elle est prévue par la Constitution.
1: Tout à fait.
0: Et elle nous a permis de faire adopter ce texte,
1: voilà,
0: qui aurait pu l'être avec une majorité qui était sans doute là.
1: Certainement.
0: Mais qu'il fallait plutôt ne pas vérifier pour...

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Tout de suite sur Radio LBGS, on vous propose d'écouter un titre de Julien Gasque, artiste originaire de Castres, ancien membre du groupe toulousain Aquaserge. Il s'illustre aussi en solo après de nombreuses collaborations avec entre autres Philippe Catherine ou encore Bertrand Burgala. On écoute maintenant La Trêve Internationale, un titre extrait de son troisième album L'Appel de la Forêt, sorti sur l'excellent label Born Bad Records.

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0: Radio Albitze, c'est bien ici. Et dites donc, Grise Cornac, vous connaissez? Ben on l'écoute tout de suite avec le titre « Ces animaux-là ».
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Aujourd'hui, on écoute Fréquenter les morts, un documentaire de Leslie Menahem. Suite à la disparition de son père, Leslie s'interroge sur son appréhension de la mort. Sa quête va l'amener à la rencontre joyeuse de quatre personnages qui la fréquentent au quotidien. Mathieu, thanatopracteur, son frère Julien, conseiller funéraire,

0: les détails pour les morts, parce que c'est quand même très spécial, tu sais. Les gens qui travaillent là-dedans, quelquefois, on les appelle les nécrophiles. Ils aiment toucher les morts, etc. C'est très bizarre, mais ça existe. Il paraît que Karl Lagerfeld, il était nécrophile. Enfin.
1: Moi, j'ai toujours eu peur de la mort. Je détestais tout ce qui pouvait la représenter. Costume noir, cimetière gris, larmes funestes, fleurs en plastique. Je gardais mes distances, pour pas qu'elle s'approche. Et puis j'ai perdu mon père. Alors j'ai pas eu le choix. La mort semblait vouloir se familiariser avec moi. À mon tour, je souhaite me familiariser avec elle. Je suis donc allée à la rencontre de ceux qui la fréquentent. Mathieu, Julien, Eddy, André. Fréquenter les morts. Drame post-mortem en 4 actes. Un documentaire de Leslie Menahem. Prologue. Testament.
2: C'est dommage d'attendre qu'il y ait un mort pour se retrouver. Si on se retrouve, il faut que ce soit aussi des bons moments. Qu'il y ait plein d'anecdotes, plein de discours de proches qui puissent rappeler qui je pouvais être. Et la musique, parce que j'adore la fête. Mon entrée de la cérémonie, il faudrait que ce soit AC/DC. Thunderstruck. J'adore cette musique parce que c'est beaucoup de souvenirs pour moi. Ce jour-là, oui, ça va être triste, mais il faudra aussi que ce soit une fête.
3: J'ai réfléchi à l'épitaphe et j'en trouve absolument aucun. Tu m'aurais demandé ça il y a 10 ans, je t'aurais dit « Ah ouais, vivre vite, mourir jeune et faire un beau cadavre, tu vois, James Dean, quoi. » J'aimerais que ce soit une crémation et qu'on disperse mes cendres dans l'océan. J'aime énormément la mer, j'aime l'océan. J'aimerais me dire qu'après tout, je suis un petit peu mélangé à tout ça. Il y a un morceau de Jimi Hendrix où quand j'ai découvert ce morceau, il y a eu un truc qui s'est passé dans ma poitrine et c'est Little Wings. C'est un morceau en fait où tu peux me dire « Ah bah tiens, je vais te torturer en te mettant toute une journée un seul morceau dans tes oreilles. » Si c'est celui-là, je peux l'écouter un nombre de fois indéfini et il me fera toujours le même effet.
4: Moi, il y a longtemps que je sais ce que je vais faire. C'est une crémation. Soit une conservation, je ne sais pas. Est-ce que oui, non, peut-être, je ne sais pas encore. Parce que le soin de conservation est quand même quelque chose pour redonner l'aspect le plus reposé au niveau du défunt. Une chose qui est sûre, c'est que ça sera Dilui de Mike Brandt. Cette musique-là qui permet d'accompagner un cercueil lors d'une sortie d'église, dans la cadence donc justement de cette musique très très douce. L'épitaphe, pour moi, le plus simple, c'est « La vie doit être vécue. » Et on ne doit pas attendre de mourir pour la vivre.
5: Je ne peux pas demander les funérailles de Victor Hugo, bien entendu. Ça me plairait bien. Et je veux quelque chose d'assez spectaculaire. J'ai déjà vu à peu près quel genre de corbillard je voudrais pour faire mon dernier déplacement. Sinon, dans une Jaguar, ou une Maserati, ou une Lamborghini, ou un truc comme ça, au moins dans une Mercedes. Et j'aimerais bien qu'on passe peut-être Requiem, une musique de Mozart qui est très très belle, par exemple. Je voudrais passer un film, m'adresser aux gens. Dire, bande de salopards, vous êtes là, vous êtes vivants, et moi je suis dans la boîte là, c'est effrayant, c'est horrible.

0: Dans ses représentations, il prend tour à tour l'allure d'un enfant, d'un jeune adulte, d'un vieillard ou d'un squelette. Mais au fond, à quoi ressemble-t-il vraiment? A-t-il un visage? Une odeur? Un son? Eux, ils le fréquentent un peu. Mathieu, Julien, Eddie, André. Ils s'occupent des corps, de l'organisation des obsèques, des familles, ou encore des traces que nous laisserons derrière nous.
1: Les porteurs arrivent, ils sont très droits, il y a des formes de gestuelle qu'ils doivent avoir, faut qu'ils soient habillés en costume, ils marchent droit, ils marchent au pas ensemble, ouais, c'est un spectacle.
2: Quand on les voit faire tous, aussi bien les familles que les pompes funèbres, toutes ces choses-là, on a l'impression d'être des spectateurs sur une scène de théâtre, et en fin de compte, il y a le coup de bâton qui tape trois fois pour dire « ça y est, on met en place les choses ». Ça s'arrête là, à ce moment-là, quand le cercueil est fermé.
0: Thanatos, ça pourrait être le personnage principal de la grande pièce de théâtre que représente notre vie. On dépend de lui. Il nous rebute, nous inquiète, en même temps qu'il nous fascine. Pourtant, on espère qu'il s'empare de nous le plus tard possible. Acte 1.
3: Allô ? Allô ?
0: Et le corps mourut.
3: Allô ?
0: Mathieu ou la thanatopraxie ?
4: Allô, allô. Allô, Mathieu ?
3: Oui.
4: Ah, ça coupe.
3: Oui, ça y est, t'es là.
4: Bonjour, c'est Laure.
3: Oui.
4: Je t'appelle pour des soins pour un monsieur qui vient d'arriver chez nous.
3: Ouais. C'est pressé ou pas ?
4: Oui.
3: Eh ben, dimanche matin.
4: Ok, je serais bien aimé à quelle heure ?
3: Tu dis à Aimé que je suis là à... C'est dimanche quand même. Je suis là à 10h30.
4: Ok.
3: Ok.
4: Bah merci.
3: De rien. On va à Montrichard. C'est dans un très beau funet. Faire un soin de conservation sur un petit papy. Donc, je sais pas encore comment il est. Je sais pas de quoi il est décédé. Ça fait aussi partie du boulot. On ne sait pas sur quoi on va intervenir à l'avance, quoi. Enfin, pas toujours. Je pars, mon fils dort. Je rentre, mon fils dort. Le week-end, je suis au travail. J'ai pas de vacances. Pendant les fêtes, je suis au travail. Le métier de thanatopracteur est très prenant et je pense que c'est aussi pour ça qu'on n'a plus de main-d'œuvre. J'ai un tatouage avec une tête de mort, j'en ai même deux. Que ce soit en tatouage, en sculpture, en peinture, en tout ce qu'on veut, j'adore les têtes de mort. Peut-être aussi que c'est dû à mon métier du coup. Je dis bien peut-être, parce que je sais pas si j'aimais les têtes de mort avant ou après avoir fait ce métier, je ne sais pas.
5: Non, t'en es capable.
3: Tu veux un café ?
6: Ouais, je veux
3: bien. Fais gaffe, parce que c'est, elle coule celle-là, c'est, hein, Nadine ? C'est celle-là qui coule.
6: Ah, ok. Merci, vous avez plus.
3: Elle connaît que sa mère. Ah,
7: ouais. Ça se trouve, il y a peut-être un peu de la cafetière qui coule. Peut-être bien le monsieur en bas aussi.
3: Non.
8: J'ai peur.
3: Elle ne va pas vouloir descendre.
7: Oh non, bah quand même. C'est un monsieur qui faisait beaucoup, beaucoup de d'œdèmes. Mais beaucoup. Et là, pas du tout.
1: Ce qui choque le plus les proches, c'est de voir son père ou son enfant ou son mari marqué par la maladie, marqué par le décès s'il a pu être accidentel. Nous, on va effacer tout ça. Et la famille va retrouver un défunt apaisé. Ça va les aider beaucoup à avancer dans leur deuil. Et c'est important que ce soit pour de l'inhumation ou de la crémation. Ils ont besoin de ce moment de recueillement, de savoir que leur défunt part propre, part habillé. C'est important pour eux.
9: Tu veux que je couvre le visage avant ? Ah, bah à la limite. Ouais, on va refermer la housse, ça va un peu moins la choquer.
1: Quand les gens vont dire que on a l'impression que le monsieur dort, pour moi c'est la plus belle des récompenses parce que ça veut dire que j'ai réussi mon travail.
8: Là, je prépare mon bidon d'injection. Il va y avoir la solution à base de formaldéhyde.
10: On coupe le formol avec de l'eau.
1: Si on est passionné, on s'implique à 100%. Et si on s'implique à 100%, on est bon dans ce qu'on fait. Et c'est important d'être bon dans ce qu'on fait. Parce qu'on est là pour soulager les gens. Donc il faut être bon.
8: Avec l'aspiration, on va récupérer tous les liquides biologiques et aussi les gaz qui se trouvent au niveau de l'abdomen. Ça va aussi contribuer au processus de conservation.
1: J'ai pas une carrière très longue, mais là-dessus, j'ai beaucoup mangé. D'avoir dû m'occuper d'amis, c'est compliqué. D'avoir dû m'occuper de toute une famille partie, c'est compliqué. On a des choses qui nous marquent à jamais et faut savoir les oublier. Donc par moments, elles remontent. C'est ce qui fait aussi notre humanité, c'est ce qui fait qu'on fait bien notre métier. Faut savoir les enfouir et passer à l'intervention d'après, quoi. Le jour où ça me travaillera de trop, que je pourrai pas l'oublier, ça veut dire qu'il faudra que j'arrête mon métier. Je serai arrivé au bout. Pour le moment, ça marche encore.
11: Bonjour, aujourd'hui c'est jour de fête, je crois. Enfin, j'ai allumé une bougie pour tous ceux qui sont partis, qu'on aime, morts ou vivants. J'espère qu'ils s'amusent là où ils sont. Voilà. Ok, ma trésor. J'ose pas t'appeler parce que je vois que tu es tout le temps au téléphone.
8: Alors, on va masser le visage et les mains pour casser les caillots de sang. Comme ça, le fluide va pouvoir prendre la place du sang. Donc ça va nous permettre de récupérer la couleur. Les oreilles seront plus rouges, les joues non plus, les bouts des doigts non plus.

0: J'avais jamais vu de cadavre. J'avais bien perdu mes grands-parents, ma tante, mon parrain. J'avais toujours trouvé le moyen d'esquiver les enterrements. Le jour de la crémation de mon père, j'avais prévenu. Je serai là, mais je ne verrai pas son corps. Je voulais garder en mémoire l'homme que j'avais connu. Celui au teint soleil sombre, au sourire ravageur. Quand je suis arrivée, la porte était grande ouverte, cercueil exposé. Je l'ai vu malgré moi, et je ne l'ai pas reconnu. J'ai immédiatement fermé les yeux, mais l'image avait imprimé mon cerveau. C'était ineffaçable.
1: Alors là, je vais procéder à l'habillage.
2: Bon, il y a une petite chemise, un petit t-shirt. C'est soft. C'est encore l'été, donc c'est soft. Ce qui m'a donné envie de faire ce métier, c'est mon père. Mon père, que j'idéalise dans ce métier quand même, parce que c'est maintenant, pour les jeunes qui arrivent, ils connaissent pas. Pour les anciens, tout le monde connaissait. On a vraiment grandi dans le milieu, on baigne dedans. Ma tante faisait les toilettes, mon père est thanatopracteur, mon frère est assistant funéraire, maître de cérémonie aussi, il a un peu touché à tout, il a porté, il a fait de la marbrerie. Son boulot d'assistant funéraire, moi, sa place, je la veux pas. Je supporte pas les familles peinées, parce que je prends trop la peine des gens sur moi, donc ça m'irait pas. Lui, il y arrive et il a une force de caractère, je pense, ou en tout cas une force mentale largement au-dessus de la mienne. Donc je préfère me planquer dans mon labo et monter dans ma voiture. Et ma place me convient très bien. Que ce soit dans sa musique, que ce soit dans sa façon d'être, Julien, c'est un artiste.
0: Acte 2. Et la poésie fut. Julien, le maître de cérémonie.
3: Tu as des personnes, ils sortent du boulot, ils vont aller au sport, ils vont aller courir, ils vont se défouler. Moi, mon défouloir, c'est la musique. J'ai toujours eu besoin, c'est un besoin presque vital, de faire de la musique en groupe au moins une fois par semaine. Ça gueule un petit peu. C'est violent. Est-ce que dedans j'y mets mon travail? Il y a forcément des choses dans l'écriture qui viennent t'influencer, c'est sûr.
4: Ok.
3: Ne venez pas sur ma tombe. Parlez pas de moi avec quelconque en face dans la voix ou quoi que ce soit. Je ne suis pas là, je ne suis pas mort, je suis juste de l'autre côté du chemin. Alors ça, tu l'as, allez, 4 fois par semaine. Dans les musiques, il va y avoir du Edith Piaf, Mon amoureux, il va y avoir Mon vieux, ça y est, son nom m'a échappé. L'Ave Maria, évidemment. Le Requiem de Mozart, bien sûr. Beaucoup de musique classique, curieusement. T'en as qui vont se dire, ah bah c'est des obsèques, il faut qu'on mette des musiques tristes, ou j'ai une vision plutôt ouverte, ou faut que ça ressemble à la personne qu'on est en train d'enterrer. Puis on a, j'ai déjà passé du très bon rock, que ce soit au cimetière ou à l'église. Il y en a qui vont croire original de mettre au crématorium Allumer le feu de Johnny Hallyday. Je pense que si tu me poses la question à un maître de cérémonie du crématorium, ils l'ont à peu près toutes les semaines. L'humour est aussi un exutoire, je pense. J'ai un papa qui est thanatopracteur. C'est même certainement à cause de ça que j'ai jamais eu d'a priori vis-à-vis de la mort. J'ai jamais trouvé que c'était un milieu sombre ou malsain, ou comme certains peuvent en avoir l'image, parce que j'ai un papa qui en a toujours parlé librement. Quand lui rentrait tard, à table, il nous en parlait en fait de ce qu'il avait fait ce jour-là. Il racontait à ma mère, tu sais, j'ai vu un tel, là j'étais à tel endroit. Et puis, une fois où je l'ai accompagné, c'était une dame qui était morte, je pense, d'un cancer. Elle était vraiment pas belle. Et quand mon père a eu terminé de s'occuper d'elle, j'avais en face de moi quelqu'un qui était allongé et qui dormait. Et ça, je m'en souviendrai toujours, c'était vraiment une belle image et j'ai compris l'importance de son boulot.
0: Moi aussi. En passant cette première journée à Blois avec Mathieu, en assistant longuement à la préparation du corps, en voyant le visage reposé du monsieur après ses soins, j'avais compris l'importance de son boulot. C'était le premier mort que je revoyais depuis mon père.
3: Un poème que je trouve très beau, c'est de Marguerite Yourcenar. Je crois qu'elle l'avait écrit suite au décès d'un de ses autres amis poètes. Ça s'appelle « Vous ne saurez jamais ». Vous ne saurez jamais que j'emporte votre âme, comme une lampe d'or qui m'éclaire en marchant, qu'un peu de votre voix a passé dans mon champ, d'où flambeaux vos rayons, d'où brasier votre flamme, m'instruisent des sentiers que vous avez suivis. Et vous vivez un peu, puisque je vous survis.
5: J'ai vu un très beau film avec Tom Hanks, un film américain, mais les noms du film m'échappent, où un homme a perdu sa bien-aimée et elle est enterrée dans le jardin. Et donc, souvent, avec son petit garçon, ils vont là, sous un arbre. Oui, ils mettent des fleurs. C'est magnifique, cette tombe sous un arbre. Oui, c'est là que j'ai envie d'être, moi aussi, sous un arbre, avec papa, je pense. Voilà, donc je te dirai.

0: Mon déclic que j'ai eu quand j'étais encore au collège, en fin de compte, j'ai perdu ma grand-mère. J'ai voulu aller la voir, à tout prix. Mais la préparation était indigne de ce que j'aurais pu attendre. C'est-à-dire que le visage n'était pas spécialement bien préparé, on ne retrouvait pas ses traits. Pour moi, c'était très difficile de me dire « c'est ma grand-mère ». Donc moi, en fin de compte, aujourd'hui, c'est la première chose que j'essaye d'apprendre à mes agents. Il faut se mettre en position de la famille. Il ne faut pas que les vêtements soient fripés. Il faut que les hommes qui portent les costumes, la cravate, soient bien alignés avec les boutons de la veste, que le nœud de cravate soit fait correctement, que surtout au niveau du visage, on peut mettre un petit sourire au niveau des personnes défuntes. Ça peut les accompagner à se dire « elle est partie, elle était joyeuse ou il était joyeux ». Il faut qu'on prenne le temps. Et ce métier-là, si on ne prend pas le temps, ce n'est pas possible. On devient comme des machines et il faut vraiment écouter, partager. Quand la famille nous ouvre le livre familial, se dire, en fin de compte, voilà, on a partagé avec le monsieur de la chambre mortuaire. Et donc, par delà, il va peut-être faire autrement pour préparer le corps. Il y a tout un protocole qui est fait selon les préparations de corps. Donc il faut savoir que certains pays d'Afrique, où est-ce que les hommes sont en tenue de costume de mariée, on a souvent pour les femmes des robes de mariée qu'il faut enfiler, qui est très compliqué à mettre, mais qu'on y arrive. Et moi je propose souvent à ce que les familles nous ramènent un parfum que la personne aimait bien. Parce que quand ils vont venir rentrer dans la salle, il y a tous les sens qui vont être en action. Souvent les gens sont dans l'imaginatif que la mort a une odeur. Et donc là, on casse ce tabou-là. L'odeur du parfum va permettre d'apaiser et de se rapprocher plus facilement de la personne défunte.
1: Je ne saurais plus dire comment mon père était habillé. Je ne saurais plus dire si on lui avait mis son parfum. Je me souviens juste que je lui avais écrit une lettre que je voulais qu'il emporte avec lui. C'est mon frère qui l'avait glissé dans son cercueil. Parce que moi, je voulais pas m'approcher. Cette lettre, comme un objet magique, devait nous lier pour l'éternité.
0: J'ai eu beaucoup de gens qui m'ont ramené des paquets de cigarettes pour mettre au défunt. Voilà, parce que c'était un grand fumeur et il fallait toujours son paquet de cigarettes dans sa poche. Des bouteilles d'alcool aussi. Alors les bouteilles d'alcool, c'est toujours difficile parce que pour les crémations, c'est pas bon. Et puis, on a aussi les choses un petit peu confidentielles. Des fois, on est des amants, on a des maîtresses qui nous ramènent des choses pour l'être qu'ils ont aimé et qu'on est obligé de cacher pour pas que le mari ou la femme découvre que ça accompagne leur défunt. On est un petit peu là pour écouter. On n'est pas là pour juger. Il y a tellement de choses tellement bizarres. J'ai ramené les vêtements d'un défunt et en fin de compte, le défunt aimait porter des strings. C'est pas le genre de truc qu'on trouve souvent chez les hommes. On met souvent des caleçons, des slips, mais là, des strings, ben non, en fin de compte, la famille nous avait dit non, il aimait porter les strings. Même le jour de son accompagnement au niveau du deuil, ben, qu'il parte avec son string qui était quand même essentiel.
1: J'avais toujours pensé que pour faire un métier pareil, celui de ces hommes que j'avais pas encore rencontrés, il faudrait sacrément avoir envie de fuir la vie. Je me demandais comment c'était possible, cette fréquentation quotidienne des cadavres, cette passion de la chambre froide. J'avais rien compris. Quand on voit la mort défiler tous les jours devant ses yeux, on ne peut que l'aimer, la vie.
0: Ce métier-là, en fin de compte, nous ont tout de suite appris, moi et mes collègues, à faire les choses et à croquer de la vie. On ne sait pas si demain on sera encore là, on ne sait pas si demain il y a une deuxième vie. Il faut vivre sa vie pleinement. J'ai fait du parapente, là. J'ai fait le saut le plus haut d'Europe, soit à l'élastique, 120 mètres. J'aime la moto, donc on fait un peu d'excès en moto, on volait plus vite que certaines personnes. Beaucoup de gens se disent « Ah bah quand je serai en retraite, je ferai ça. » Moi, je ne suis pas dans ce système-là. Et on n'attend pas qu'il y ait une date précise, retraite ou vacances, voilà. Il faut qu'on fasse les choses.
2: Coucou Mamoun, j'espère que tu vas bien. Bon, bah, je voulais te passer le bonjour parce que là, je suis au Père Lachaise. J'y suis retournée parce que je dois aller interroger des personnes qui travaillent aux pompes funèbres à côté. Et du coup, pour moi, c'était l'occasion d'y retourner. Je pense que la dernière fois que j'y étais, c'était il y a plus d'une quinzaine d'années avec toi. Et du coup, c'est assez étrange de revenir, mais en fait, je trouve ça pas si mal. Je sais pas, il y a des grands arbres, c'est assez beau. Il y a pas mal d'oiseaux. Enfin, voilà. Et ben, je te propose qu'on se rappelle plus tard. Bisous.
3: Ouais, moi, j'aime pas ce cimetière. J'aime pas. Malgré qu'il est très célèbre, il y a des gens très célèbres, etc. J'aime pas. Je préfère être dans la nature, voilà. Ok, ma trésor. Je te fais un gros bisou. Au revoir, trésor.

0: Alors, on va se rapprocher.
1: Acte 4.
0: Faites gaffe, hein, parce que c'est plein de choses trappes. C'est un parcours du combattant ici.
1: Ils laissèrent des traces. André, le promeneur nécropolitain.
0: Plus le temps passe, plus je suis prudent. Il y a, évidemment, quelques années, je gambadais, je sautais allègrement au-dessus des tombes, etc. Maintenant, je suis beaucoup plus prudent, je fais attention, parce que j'ai pas envie de finir ici brutalement. Depuis 1970, je parcours les cimetières dans le monde. Ma passion, ça a été de photographier les cimetières. C'est extrêmement exaltant d'être le matin à la porte d'un cimetière immense qu'on ne connaît pas. Et on se dit, qu'est-ce que je vais découvrir? C'est ce qui est le plus original, le plus émouvant, le plus bizarre, le plus baroque, le plus religieux possible éventuellement, bien que ce ne soit pas du tout mon truc, hein, mais ça m'intéresse. Ben oui, on va pas prendre tout à fait le chemin habituel, mais ça fait rien puisqu'on est passé par là quand même. On va monter un petit peu. J'ai été amené à penser à mon propre monument funéraire. J'ai choisi parmi les quelques chapelles qu'on m'a proposées. Il y a une espèce d'hôtel, alors c'est un hôtel complètement laïque, hein. Deux petits cercueils qui correspondent aux deux personnes qui sont à l'intérieur, c'est-à-dire ma femme et moi, et puis un livre qui est posé à l'horizontale et qui sert de support à cet appareil photo qui est donc en granit noir. Si j'ai fait une chapelle, c'est pour continuer à être là après mon départ. C'est-à-dire que je vais tout à fait à l'encontre, par exemple, de ce que Victor Hugo avait écrit. Dieu sait si j'admire Victor Hugo. Qu'est-ce que c'est que ces familles qui se font construire des monuments extraordinaires, mais quelle vanité, quelle gloriole, enfin c'est insupportable. Et moi je comprends très bien que face à la mort, contre laquelle on ne peut pas lutter, il n'y a qu'une façon de faire, peut-être dérisoire, c'est de laisser des traces. Et je crois que c'est ce que font tous les créateurs, les écrivains, les sculpteurs, les peintres, les architectes, etc. Ils veulent laisser des traces de leur passage, ne pas être oubliés. C'est exactement ce que j'ai cherché à faire ici.
1: Je voulais me familiariser avec la mort. Alors, la mort s'est familiarisée avec moi. Imparable, têtue, elle a joué avec moi au chamboule-tout. Elle a pris son temps pour broyer mes certitudes, pour détruire mes repères, pour me montrer que c'était infiniment long de faire son deuil. Mais elle m'a révélé, aussi, qu'elle était étroitement liée à la vie, à l'amour. On se rend compte, parfois trop tard, de ce qui compte vraiment, mort ou vivant, quand ils partent. Le corps de mon père a disparu dans les flammes. Certains souhaitent que leur corps soit brûlé, d'autres préfèrent aller sous terre. Quelle que soit la formule, notre enveloppe corporelle n'est plus. Un jour, on ne sera plus là, et tout ce qui nous constituait, cheveux, odeurs, peau, larmes, sang, poils, yeux, dents, ne seront plus. Nos bouches, nos langues n'articuleront plus de mots. Nos cordes vocales ne vibreront plus. Il n'y aura plus nos voix, nos rires, nos postillons, notre sueur, la vibration laissée par nos pas. Le sang n'irriguera plus nos cœurs. L'oxygène ne rentrera plus dans nos poumons et tout ce qui constituait nos petites personnes sera réduit en cendres, sera réduit à quelques grains de poussière. Mais c'est certain, nous laisserons des traces. Et puis peut-être que notre âme vagabondera. Peut-être que tout recommencera. Thanatos veillera.
2: entre ombre et lumière, grand héros de la pièce de théâtre que constitue notre vie. Rideau.
3: Oui, il paraît que, voilà, pour beaucoup de gens qui décèdent.
2: Épilogue.
3: Paraît-il, il y a une petite lumière blanche et que...
2: Post-mortem.
3: Paraît-il, on est bien. Et souvent, la mort peut être une délivrance et une douceur. Donc, il ne faut pas avoir peur de mourir, finalement.
4: Où est-ce qu'on va quand on est mort? Ça, je voudrais bien le savoir. J'espère qu'on ne reste pas à côté des gens qu'on aime, parce que ça doit être très perturbant.
5: Je vais m'éteindre, mais je vais rester dans un espèce de brouillard perpétuel ou un rêve perpétuel dans lequel je vais continuer de cogiter. Je n'arrive pas à me dire que je vais m'arrêter de penser. C'est impossible.
4: J'espère qu'il y a autre chose après. Est-ce qu'il y a une réincarnation? Ça serait formidable. Est-ce qu'on fait comme les chats qui ont plusieurs vies et qu'on améliore nos vies au fur et à mesure qu'on revient à la naissance?
5: Non, moi j'ai plutôt envie de croire que tu vas dans un endroit où il n'y a pas forcément de couleur, que t'es un peu, tu vois, comme dans l'espace, un noir permanent, mais que tu continues de cogiter.
6: Pour moi, on renaît. C'est peut-être pour ça aussi que des fois on a l'impression d'avoir déjà vécu un moment. On recommence à zéro, c'est un cycle.
3: C'est vrai qu'il y a beaucoup de gens qui croient à la réincarnation, ce qui est bien, je respecte les philosophies. L'Église catholique, c'est un peu aberrant, leur méthode très ancienne, avec la surérection, etc. Mais... par moment, franchement, je pense que oui, les corps, ils en vont, mais quelquefois, c'est l'âme et l'esprit qui restent. Je crois en ça, parce que vraiment, par moment, je sens vraiment la présence de papa quand on était assis en Italie, ou même toute seule, je sens que vraiment qu'il s'invite, et d'autres êtres qu'on a aimés. Je pense qu'ils sont là, quelquefois, qui veillent sur nous. Voilà, le trésor. On pourrait parler, oui, des heures de ça, mais...
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3: Je ne me suis pas trop penchée sur la question, en fait.
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Dans le brouillard s'en vont un paysan cagneux et son bœuf lentement dans le brouillard d'automne qui cache les hameaux pauvres et vergogneux. Et s'en allant là-bas, le paysan chantonne une chanson d'amour et d'infidélité qui parle d'une bague et d'un cœur que l'on brise. Oh, l'automne, l'automne a fait mourir l'été. Dans le brouillard s'en vont deux silhouettes grises. Bon, ça, c'est l'automne version Guillaume Apollinaire. Voyons ce que donnait en 2003 la version de Tété à la faveur de l'automne sur Radio Albitzès.

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2: Comme chaque année, le Cercle Occitan de Saint-Jury organise la Festo Danzarello, double bal de danse occitane et repas champêtre au parc Mitterrand de Saint-Jury le 1er août 2026. Le groupe qui assurera cette animation est le groupe Bassacado. Rendez-vous pour le premier bal à 18h, repas à 19h et second bal à 21h. Le repas c'est 15€ avec melon, jambon, saucisse, pommes de terre, otustette, cantal et pêche. Rendez-vous le 1er août au parc François Mitterrand de Saint-Juéry. Retrouvez toutes les infos sur le site de Saint-Juéry ou du CCOA ou encore de Lucapial. Du 30 juillet au 2 août, retrouvez le rendez-vous incontournable de l'été de Pollux Asso avec la 13e édition de l'Extreme Fest à Cap Découverte. 3 jours de concerts et une programmation d'exception, nouveauté cette année. Début des concerts à 14h30. Toute la prog sur le site extremefest.fr. Cosine et camarades. Une exposition à voir au musée mine départemental de Cagnac-les-Mines depuis le 19 juin jusqu'au 4 décembre. Une invitation à découvrir une facette méconnue de l'histoire minière carmosine, celle des hommes qui, au-delà de leur travail au fond ou au jour, ont trouvé dans la création artistique un espace d'expression, de sensibilité et de liberté. Cosine et camarades, une exposition à voir donc au musée mine départemental de Cagnac-les-Mines jusqu'au 4 décembre. 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Le festival du film documentaire Écho d'ici, Écho d'ailleurs de l'abbaye de Rouérou dans le sud du Tarn se prépare. La 19e édition du festival du film documentaire Écho ici, Écho d'ailleurs prend forme petit à petit. Cette année, il sera question d'argent, de consommation, d'engagement, de commun et de désobéissance parfois. Le festival aura lieu les 9 et 10 octobre, notez-le. Retrouvez toutes les infos sur le festival sur le site www.ecodudoc.fr.
3: 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L'orang-outan singe l'homme, dorénavant il mettra des gants blancs, fumera des cigares de Havane, mettra une paire de pantalons à pattes d'éléphant, qui n'irait pas trop mal si cela n'avait été sa culotte de cheval. Se fera coiffer d'une banane. Des chaussettes, ah oui, des chaussettes, mais en peau de zèbre. 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
1: Et aujourd'hui, nous allons retourner en Asie, plus précisément au Vietnam, pour trois petits contes. Le premier s'intitule justement « Le premier des moustiques » et va nous raconter comment sont nés ces charmants petits insectes. Ensuite, le deuxième conte s'appellera « Le génie de la pluie et la grenouille », une histoire d'intempéries, comme vous l'avez bien deviné. Et le troisième s'appellera « Les rayures du tigre » pour expliquer comment justement le tigre a gagné ses magnifiques rayures noires. Nan était la plus jolie fille du pays et ses prétendants étaient bien évidemment fort nombreux. Et pourtant, elle les repoussait tous les uns après les autres, car, très consciente de sa beauté, elle espérait qu'un puissant mandarin finirait par la remarquer et par demander sa main. Mais le temps passa sans que cet espoir se réalise et les parents de la jeune fille la pressèrent de prendre enfin époux. Elle jeta son dévolu sur Noctam, un paysan qui l'aimait comme un fou. Au moins, elle savait qu'il se plierait à ses quatre volontés. Et le mari de Nan fit effectivement tout ce qu'il put pour la contenter, accomplissant à sa place toutes les tâches de la maison et lui offrant des cadeaux dès qu'il réussissait à économiser un peu d'argent. Mais la femme, elle, rêvait toujours à cette vie de luxe à laquelle elle aurait pu prétendre. Et son aigreur lui mina la santé à tel point qu'elle finit par en mourir. Le décès de sa femme plongea Noctam dans un désespoir profond. Il refusa d'enterrer le corps, le mit dans sa barque et le couvrit de fleurs, se laissant dériver avec lui au fil du courant, tandis qu'il pleurait et pleurait sans cesse. Au bout de 3 jours, alors que le paysan sentait ses forces l'abandonner, la barque s'échoua sur la rive à un endroit où se tenait un vieil homme. L'apparition respirait une telle bonté que Noctam comprit qu'il se trouvait face à l'esprit du Sud, dont on dit dans les légendes qu'il peut guérir les malades et même redonner vie aux défunts. Noctam aussitôt se jeta aux pieds de l'esprit et le supplia de lui rendre sa femme. Le vieil homme se montra réticent, car il savait bien qu'aller à l'encontre de la nature finissait toujours très mal. Mais il se laissa fléchir par la douleur si sincère du jeune veuf. Suivant les ordres de l'esprit, Noctam se fit une incision dans le doigt et laissa tomber 3 gouttes de sang sur les lèvres de Nan, qui se réveilla dès que la 3e goutte se fut glissée entre ses dents. Et avant que Noctam ne laisse éclater sa joie, l'esprit l'obligea à l'écouter une dernière fois. « Si tu revenais par hasard sur ta décision, lui dit-il, il suffirait de réclamer à ta femme ce que tu viens de lui offrir. Aussi simple que ça. » Noctam rama comme un fou pour rentrer le plus vite possible au village, tandis que Nan, apprenant ce qui s'était passé, lui jurait une reconnaissance éternelle. Malheureusement, ces belles paroles ne durèrent pas longtemps. À peine la barque amarrée au quai, Noctam partit au marché acheter de quoi manger. La jonque d'un mandarin était amarrée juste à côté, et l'homme, remarquant la beauté de Nan, ne mit pas longtemps à la séduire avec force bijoux et forces étoffes. Et quand Noctam réapparut, sa petite barque était vide. Apprenant par des passants ce qui s'était passé dans son dos, le jeune homme se mit à la poursuite de la jonque qui, elle, était déjà repartie. De port en port, de rivière en rivière, il lui fallut plus d'un mois pour enfin se retrouver devant sa femme, Nan. Celle-ci entra dans une grande colère, lui criant de la laisser tranquille maintenant qu'elle avait enfin la vie qu'elle avait toujours souhaitée. Le pauvre Noctam comprit que sa femme ne l'avait jamais aimé, et, se souvenant des paroles de l'esprit du Sud, lui demanda de lui rendre les 3 gouttes de sang qu'il lui avait offert. Trop heureuse de s'en tirer à si bon compte, Nan se piqua le doigt et tomba raide morte dès que la 3e goutte fut tombée dans la main de son

Le dragon muet, génie de la pluie par la volonté de l'empereur du ciel, vivait dans une grotte près de la mer. Quand il devenait nécessaire que la pluie tombe quelque part, il buvait l'eau de la mer et allait la recracher là où il fallait. Mais la créature ne prenait pas toujours son travail très au sérieux. Il arrivait qu'il verse de l'eau là où il y en avait déjà trop, provoquant ainsi de terribles inondations, et ces derniers temps il avait été si paresseux qu'une grande sécheresse s'était installée. La grenouille, qui ne se résignait pas à mourir ainsi de soif, décida d'aller se plaindre directement à l'empereur du ciel. Tandis qu'elle cheminait, elle fut rejointe par le crabe, le renard, et puis par l'ours, le tigre et l'abeille, qui eux non plus n'avaient aucune envie de se laisser mourir ainsi. Ils arrivèrent devant le portail du palais céleste, là où se trouvait le grand tambour que toute créature avait le droit de battre si elle estimait qu'une injustice se produisait sur terre. Mais la grenouille, qui ne savait pas plus que les autres à quel accueil s'attendre, conseilla à ses compagnons de se cacher tandis qu'elle jaugeait la situation. Le petit animal eut raison d'être prudent, car le seul dieu présent au palais à ce moment-là n'était d'autre que le dragon muet en personne, qui était venu rendre visite à ses confrères dieux et attendait leur retour. Dérangé par le bruit du tambour, il ordonna au garde d'aller voir ce qui se passait. Le garde revint et dit à muet que c'était la grenouille qui était là pour se plaindre à l'empereur du ciel du manque cruel de pluie sur la terre. Furieux, muet ordonna qu'on lâche sur elle le coq céleste. Mais quand la bête voulut s'attaquer à la grenouille, le renard surgit de sa cachette et mit l'assaillant en déroute. Quand muet vit revenir le coq céleste en si piteux état, tandis que la grenouille s'époumonnait toujours devant le grand portail, muet fit lâcher le chien céleste pour régler la situation une bonne fois pour toutes. Mais le génie de la pluie ne tarda pas à voir l'animal revenir, dans un aussi mauvais état que le coq, sans se douter que c'était l'ours accompagnant la grenouille qui l'avait mis en fuite. De plus en plus furieux, et en fait entre nous de plus en plus inquiet, le dragon muet ordonna au garde de se charger lui-même de cette bien triste affaire. Le garde se transforma aussitôt en serpent de feu et s'apprête à croquer la grenouille d'un seul coup lorsque tous les autres animaux s'abattirent sur lui, infligeant piqûres, morsures et autres coups. Entendant ce vacarme, muet crut tout d'abord que le garde fêtait sa victoire sur la bruyante petite grenouille, mais il dut vite déchanter lorsqu'il aperçut le garde fou de terreur qui battait en retraite pour se dissimuler dans les profondeurs du palais céleste. La grenouille, enfin tranquille, continua à vociférer et à battre du tambour jusqu'à ce que le tumulte s'étende jusqu'à l'autre bout de la terre et force l'empereur du ciel à revenir vers sa demeure. La colère de ce retour précipité se dirigea bientôt vers le dragon muet lorsque la grenouille eut expliqué toute l'affaire. Le dragon fut aussitôt renvoyé dans sa grotte où quatre démons le saisirent pour l'obliger à subir les coups de bec du coq céleste qui, entre-temps, s'était remis de ses émotions. L'empereur du ciel dit à la grenouille que désormais, si elle estimait que la pluie se faisait rare, elle n'aurait qu'à coasser et la peur aiderait le dragon muet à se souvenir de son devoir. Et c'est depuis ce temps que les hommes vénèrent les grenouilles et que certains n'hésitent pas à prétendre qu'elles sont même apparentées à l'empereur du ciel en personne. Un jour, dans les temps anciens, un tigre se promenait près d'un champ. Il y vit un paysan qui menait son buffle au labour. Lorsque l'homme s'arrêta pour déjeuner à l'abri d'un arbre, le tigre s'approcha du buffle et lui demanda comment il se faisait qu'une bête aussi forte et puissante que lui se laisse mener ainsi avec une simple baguette de bois par un animal aussi frêle, aussi ridicule que ce petit paysan. Le buffle lui répondit que les hommes, même s'ils n'avaient l'air de rien, avait en eux une arme terrifiante du nom de cerveau, et que même lui, le tigre le plus fort des animaux, ferait mieux de fuir avant qu'il soit trop tard. La seule réaction du tigre fut de bondir aussitôt sur l'homme, de le clouer au sol, et d'exiger qu'il lui remette aussitôt cette arme fantastique nommée cerveau. Ainsi, se disait le tigre, je serais vraiment la plus terrible créature du monde entier. L'homme, se remettant de sa terreur première, expliqua au tigre qu'il ne se promenait pas au milieu des champs avec une arme aussi dévastatrice. Elle était cachée dans sa maison et il fallait qu'il aille la chercher pour pouvoir la lui donner. Le tigre trouva cela fort logique, mais quand même pris d'un doute, il dit au paysan qu'il allait l'accompagner jusque chez lui. L'homme répliqua que si les paysans le voyaient, lui, une bête si terrible, ils auraient peur et sortiraient avec leurs propres armes pour lui faire du mal.

Face à ce nouvel argument, le tigre ne trouva rien à répliquer et accepta d'attendre le paysan près de l'arbre. L'homme commença à s'éloigner, mais repoussa chemin après quelques pas. « Écoute, dit-il au tigre, est-ce que je pourrais t'attacher à cet arbre, car j'ai bien peur que tu aies envie de manger mon buffle à mon absence ?» Une fois de plus, le tigre dut admettre que l'homme n'avait pas entièrement tort. Une fois le fauve ligoté à l'arbre, le paysan éclata de rire. Il montra au tigre à quel endroit se trouvait vraiment ce fameux cerveau, grâce auquel lui, le faible et petit homme, avait réussi à capturer le vaillant seigneur de la jungle. Tout content de lui, tandis que le tigre se répandait en feulements inutiles, le paysan reprit son repas interrompu. Mais une braise sauta du feu et enflamma la paille de riz avec laquelle les liens du tigre avaient été tressés. L'animal, fou de douleur, réussit malgré tout à briser les cordes qui, en brûlant, lui laissèrent de grandes rayures noires sur le pelage. C'est ainsi que le tigre gagna ses rayures foncées. Et l'homme, paraît-il, dispose toujours de son cerveau. Quant au buffle, lui, qui avait bien trop ri en voyant cette scène se dérouler, il avait trébuché et s'était cassé les incisives supérieures sur une pierre en tombant par terre. Et c'est depuis lors que les buffles, si vous regardez bien, ont un trou à cet endroit.

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Bonjour, vous êtes sur le répondeur du Mariam. Laissez votre message, après je vous appelle. Merci. Merci.

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On est toujours sur les ondes de Radio Albitzes. Comment ça va, vous? Allez, petite devinette culture générale. Qui a dit « Dieu inventa Internet et fut tranquille avec les terriens pour un bon bout de temps » Eh bien, c'est l'écrivain, militant et avocat Denis Langlois. Vous ne connaissez pas? Bon, alors voyons ce qu'en pense Francis Cabrel sur Radio Albitzes.

0: You,
1: eh ben voilà,
0: bonjour
1: tu l'as fait,
0: tout
1: ton
0: le
1: you.
0: Monde.
1: Toi,
0: you,
1: tu
0: you.
1: Parles anglais. Ouais, tu parles anglais quand même.
0: Alors, le sujet d'aujourd'hui,
1: oui.
0: Eh bien, il est connu d'un grand nombre de personnes qui font partie d'une certaine génération,
1: ouais.
0: Pour ne pas dire d'une génération certaine.
1: Oui, je te le fais pas dire, c'est vrai.
0: N'est-ce pas ? Génération à laquelle, eh bien, tout comme moi, Jean-Marie, tu appartiens. Alors, il s'agit de...
1: J'appartiens à personne, moi.
0: À toi-même.
1: Je suis un indépendant.
0: Ouais, ouais.
1: Andy, tu vas pas m'embêter avec ça, gros.
0: Alors,
1: il s'agit de Mathurin Popeye, mais pas parce que Popeye. Tu sais qu'on prononce comme ça, hein?
0: Ah bon?
1: Popeye. Non, la française, non, plus Popeye. En France, son prénom, c'est Mathurin. Pourquoi Mathurin? Parce que Mathurin, c'est le... Comment? Le saint que vénèrent les marins. Hein? Et tu vois, il me dit que oui, il hoche la tête, lui. Qui n'a pas entendu parler de Popeye. Popeye le marin dit aussi Mathurin Popeye pour la version française. Alors là, on va un peu s'éloigner de la mer, bien que Popeye soit un marin qui n'est plus du tout sur la mer. Là, hein. Bien que dans un espace vague, irrationnel, puis assurément avec Popeye, un peu déglingué.
0: Un peu, oui.
1: Un peu, on va s'en rendre compte. Cette saga, ça a démarré comme ça. D'abord, ça a été des mini-aventures, un petit bandeau de 5 à 6 cases, un comic strip qui signifie bande dessinée. Hein. C'est que strip, ça veut dire... Un bandeau. Est créé par ici Sega sous le nom de Thimble Theater, le théâtre de poche, qu'on peut traduire comme ça, et distribué à partir du 19 décembre 1919 par l'éditeur King Features. Hein? T'es d'accord jusqu'ici?
0: Ah ben oui.
1: Bon, ces petits dessins carrément naïfs, on peut le dire, hein, c'était des parodies de séries mélodramatiques et du théâtre de boulevard, comme on disait à l'époque. Au début du siècle, donc. Hein.
0: Ouais.
1: Et la démarche va évoluer rapidement vers l'aventure humoristique plus étoffée. Bon, je ne sais pas si on peut dire ça, mais enfin, oui, plus... Et c'est avec l'apparition du marin plus ou moins borgne, Popeye, en 1929, que cette œuvre

0: producteur, donc c'est le créateur, ici Sega, dont on vient de parler, quitte ce monde en 1938. Et, bon, c'est jeune quand même. Et compte tenu de son succès, la série se poursuit sous la forme de comic strip du début. Hein, des comic strips du début. Complété de comic book sous la plume de divers illustrateurs, dont l'assistant de Sega, Bud Sagendorf. Et un auteur de type underground. Underground, hein, tu vois ce que
1: oui,
0: je veux dire par là.
1: Oui.
0: Hein, c'est, il vivait sous la terre, quoi.
1: Voilà.
0: Bobby London. Ah. Underground, c'est-à-dire non conventionnel, bien sûr, adepte de la contre-culture. Qui est venu quand même un petit peu plus tard. Enfin, quoi, non, vers les années 40, la contre-culture, elle commençait déjà. On n'est pas encore dans le New Age, mais enfin, quand même. Hein. L'histoire a fini par prendre le seul nom de Popeye. Donc, là, c'est l'action de, plutôt de écossais.
1: Ah.
0: Tu l'as reconnu, oui. Oh, et au cours des années 1970 seulement, donc quand même 32 ans plus tard, depuis 1994, Henry Eastman est responsable de la page dominicale. Chaque dimanche à son
1: Popeye.
0: La parution en bande courte 5-6 cases a été stoppée en 1992. Elle a duré quand même, tu reconnais. Mm-hmm. C'est... Mais des rééditions de Sagendorf sont encore diffusées dans la presse américaine. Ils sont très conservateurs, ces Américains.
1: Mine de rien.
0: Mine de tout, mine d'or surtout. Quant au comic book, sa dernière version, en 2012-2013, a été écrite par Roger Landreich. Et illustrée par divers auteurs. Bon, l'illustration, c'est le dessin, quand même. Le graphisme. Hein.
1: Voilà, c'est ça.
0: Ouais. Alors, je te laisse la parole, alors, parce que je vois que...
1: Il a été traduit dans le monde entier dès les années 1930.
0: Ah, quand même, ouais.
1: Oui. Les histoires de Segar publiées entre 1929 et 1938 ont été rééditées en album aux États-Unis dès le milieu des années 1930, donc, et elles sont encore largement disponibles.
0: Ah ouais.
1: La dernière édition intégrale en date est celle de la parution fantagraphique entre 2006 et 2011.
0: La vie dure, hein, la vie dure, Popeye. Sacré Popeye.
1: Ouais. L'édition française la plus complète est celle de Futuropolis, dans les années 1980.
0: Ouais.
1: Les studios Fleischer, dont tu as parlé là, qui ont sévi de 1933 à 1943, puis sous le nom de Famous entre 1943 et 1957, ont poursuivi leur œuvre éducative et de bourrage à vide des neurones.
0: Ah ouais, ça rend si
1: Alors, ils ont réalisé plus de 230 courts-métrages animés et 3 moyens-métrages qui ont eu, à leur époque, une très grande popularité, il faut le dire quand même.
0: C'est vrai.
1: Plusieurs téléfilms et séries télévisées animées ont également été créés par la suite, dont Popeye the Sailor, Popeye le marin, donc, de 1960 à 1962. Les nouvelles aventures de Popeye de 1978 à 1983 et Popeye, Olive et Mimosa en 1987.
0: Entre parenthèses, les œufs Mimosa, c'est beau. Hein
1: voilà.
0: J'aime bien, moi.
1: Un seul film a été réalisé pour le cinéma, la comédie musicale de Robert Altman, sortie en 1980, simplement intitulée Popeye.
0: Moi, tout simplement.
1: Voilà. Écrite par Jules Pfeiffer, d'après les strips de 1936. Et puis aussi un dessin animé en images de synthèse en 2010. Ouais, la majorité de ces productions ont été diffusées dans le monde entier. Quand
0: tu
1: même.
0: Te rends compte Le crétinisme mondial n'a pas de limite. C'est Einstein qui l'a dit.
1: Ah
0: oui. Il l'a dit sous une autre forme, il a dit ça. Alors pour priver toute cette brave population, qui ne rêve que de s'acculturer, bien sûr, de ses trésors de l'imagination débordante et des aventures, bien sûr, édifiante d'un personnage dont la lourde bêtise dépasse l'imagination la plus déglinguée.
1: Oh.
0: Mais pas celle des étoiles. Non, mais je sais que tu adaptes celle culture, mais enfin bon. Alors pourquoi pourquoi dans les en priver si ça leur fait plaisir, hein?
1: Oui.
0: Les sadomaso, ils aiment bien les coups.
1: Ah, il paraît.
0: Alors pourquoi s'en priver
1: si tu le dis.
0: Oui, mais c'est pas moi qui le dis, c'est le dictionnaire. Alors voyons qui est-ce. Popeye. D'abord, c'est un surnom tiré de son œil crevé.
1: Ah.
0: Eh oui. Et tu as toujours remarqué qu'il a un œil fermé.
1: Eh oui.
0: Tu n'as pas remarqué ?
1: Si.
0: Mais c'est pas à cause de la pipe qui fume et qui lui en...
1: Ah non.

0: qui lui gêne.
1: Ah, je croyais.
0: Mais en fait, c'est surtout son œil grand ouvert, alors que l'autre est toujours fermé, comme son intelligence d'ailleurs. Et c'est aussi bête que ça. Pop, qui fait flop, et air, l'œil. Hein?
1: D'accord.
0: L'œil qui fait flop.
1: D'accord.
0: Très intelligent comme formule. Le bonhomme, c'est un marin bourru, susceptible, qui réagit violemment s'il est provoqué. Et là, il fait étalage de sa force et de sa résistance physique qui le rend presque, je dis bien, presque, invulnérable. Brut de décoffrage, pour le moins. Il a, de temps à autre, quelques rares éclairs de lucidité, on va dire, hein, comme beaucoup de gens chez nous. Mais il est particulièrement bas de plafond. Ce qui signifie qu'il n'a pas l'électricité à tous les étages.
1: Ah bon,
0: tu as compris. Alors malgré sa gentillesse à front bas, sa lourde bêtise...
1: Il fera des économies, hein, comme ça.
0: Ah oui, mais pas de bougies. Alors sa gentillesse à front bas, sa lourde bêtise est mise en évidence dans son langage, qui mélange temps, personne et modes verbaux, le tout assorti d'une syntaxe totalement inexistante. Quant au vocabulaire, il est construit à partir d'approximations remarquablement approximatives.
1: Ah bon ?
0: Je souligne. Hein. Bien illustré par son fameux « I am what I am the that's what I am ». T'as compris, toi qui as fait d'anglais, là ? Non, il n'a rien compris.
1: Tu vas nous le dire.
0: Moi non plus. Alors, on traduit ça par « je suis ce que je suis et c'est tout ce que je suis ».
1: Ah.
0: C'est de la haute philosophie, quand même.
1: Ah, ben,
0: Socrate, il peut mettre sa clé dans sa poche et s'en aller à la pêche.
1: Vous avez 3 heures.
0: Pour remplir 3 heures avec ça. Hein. Enfin, avec une grosse imagination, remarque. Bon. Alors, on peut apprécier la profondeur de la démarche, bien sûr. Hein. Démosthène, Socrate et autres Schopenhauer, etc., sont distancés, bloqués encore dans les starting blocks. On peut le dire, il reste collé, les mecs. Hein. Collé. Mais Popeye est également viscéralement brave. Il est loyal, proche des pauvres, ce qui est un sentiment assez rare de nos jours, voire sentimental, surtout envers sa fiancée, Olive Oil.
1: Ah.
0: En français, en anglais. C'est une sorte de socialiste. Mais là, le vrai de vrai, plus vrai que nature même, et en plus sentimental. Chose qui est vraiment très rare, qu'on ne l'a encore jamais vu d'ailleurs. Bien qu'il soit présenté initialement comme un marin, il devient vite un héros aventurier, ayant toutes sortes d'occupations. Il n'est pas que marin. D'ailleurs, je ne l'ai jamais vu hisser une voile ou tenir la barre d'un bateau. Hein. Enfin, j'ai pas tout vu, moi, dans Popeye. Tu as tout vu, toi ?
1: Non.
0: Toi aussi, Melvin ? Alors, plutôt, il me dit que non, il ne savait même pas que ça existait. Alors, plutôt de gesticulation, dans le sens commun, est évidemment totalement absent. Hein, il est dépouillé de tout sens commun. Voyons maintenant ce que donne l'image de ce phénomène. On peut l'appeler comme ça, hein, c'est quand même... Si dans la rue tu te rencontres comme ça, change de trottoir, quoi. Mais vaut mieux que... Tu sais pas ce qui va t'arriver. Popeye porte en général une chemise de marin, noire et rouge, à boutons jaunes, un pantalon bleu, bleu, hein. Pas bleu marine, bleu. Vague et qui pendouille. Une casquette blanche passablement défoncée. Et il tient perpétuellement pincé entre ses lèvres une petite pipe dite de maïs.
1: Ah bon ?
0: Une pipe de maïs. Hein.
1: Ah bon ?
0: Non, c'est pas une grossièreté, ça. Alors, ça, c'est une curiosité américaine. Pipe taillée dans un épi de maïs.
1: D'accord.
0: Tu t'imagines un peu le truc, hein ? On n'a pas le temps de raconter ça ici, mais ça vaut le coup, le détour, d'être connu. Il n'y a que cette partie de la Terre, les USA, qu'on peut inventer ça, quoi. Faire une pipe dans un épi de maïs. Hein. Malgré sa grande force, le personnage n'est pas un modèle de super-héros, il faut bien le reconnaître. Il est borgne, a des avant-bras surdéveloppés comme des boudins un peu, avec une encre de marine tatouée sur chacun. Donc à faire, pas la peine de faire des économies. Alors voilà quoi, son menton est fortement proéminent, tu vois, un peu sorcière là, voilà. Il marche comme un canard, parle comme une brouette rouillée et ses coudes ressortent. Pas terrible hein, pour faire un playboy. Hein. Et même en étant sympa, ben, il n'a rien du playboy de base quand même. Hein. Même le plus basique playboy, non. Et dans les dessins animés, Popeye a besoin de consommer des épinards pour devenir extrêmement fort.
1: Voilà.
0: Alors là, c'est démesuré. La
1: fameuse boîte d'épinards.
0: Oui, oui. Tu sais qu'il sort de la boîte en broyant la boîte dans sa main.
1: Et oui.
0: D'accord. Ce trait n'apparaît que très ponctuellement dans les bandes dessinées et seulement à partir de 1931. Son ennemi attitré, on peut le dire, c'est Brutus. Porte bien son nom. Uh-huh. Ça n'a rien à voir avec celui de César. Hein, qui fait, parce que Pompée, il ne sait même pas que César existait. Brutus non plus, d'ailleurs. Qui fait une brève apparition en 1932. Et il réapparaît dans les années 1960. Ça, c'est le genre de vague que Pompée n'a jamais entendu. J'ai une intelligence assez vague.
1: Alors, voyons maintenant le partenaire féminin de ce marin fort paracou. Oui. Grotesque et borgne. Oh, c'est la délicieuse Olive Oil. Oui, oui. Là, c'est un puissant jeu de mots sur huile d'olive.
0: Ouais. Rien à voir avec le nom de huile. Oui.
1: Ce personnage filiforme, rabougri, qui n'est pas très très féminin. Oui. Il apparaît, ce personnage, avec la série en décembre 1919.
0: Bon, c'est au début, ça.
1: D'abord, personnage principal avec son fiancé, un dénommé Anne Gravy. On va voir pourquoi ce nom aussi délirant que comestible.
0: Ah, oui.
1: Elle s'efface progressivement au profit de son frère Castor Oil, oui. Mais elle reste le principal personnage féminin quand même.
0: Mmh. Elle s'efface pas pour Popeye, hein, dans la bande dessinée. Voilà.
1: Hein. Oui, lorsque Popeye apparaît, forcément, elle tombe amoureuse de lui et devient sa fiancée, bien évidemment. Mmh. Elle conserve ce rôle dans la suite des aventures. Mais la dame n'étant pas effarouchée, elle est prompte à être séduite. Sinon, ce ne serait pas marrant, vous comprenez.
0: Mais
1: d'ailleurs,
0: oui.
1: Dans le dessin animé, elle se fait régulièrement séduire et de suite kidnappée par le fameux Brutus, ah. Avant d'être bien sûr et forcément sauvée par l'incontournable Popeye.
0: C'est ça.
1: Voilà, dire que la chose est passionnante serait sans doute un excès de langage. Dire que Brutus brille par son bon goût serait là une vraie photo de goût, quand même.
0: Oui, allez, hein. Allez directement à l'égout.
1: Passons.
0: Hein. Directement à l'égout. Alors, la traduction de ce monument de la culture n'a été faite qu'à partir de l'introduction du personnage de Popeye. Évidemment, il faut atteindre les sommets de la bêtise pour se décider à en faire profiter le monde entier. Bon, moi je dis ça, hein.
1: Oui.
0: On n'est pas obligé de croire comme moi, hein. La série s'appelle Popeye en français, en espagnol, néerlandais, portugais et allemand, ainsi que sous forme transcrite dans les langues slaves.
1: Ah bon ?
0: Et si slave, c'est qui se nettoie ? Et si se nettoie, c'est dans ton frère, comme disait La Fontaine. Hein. Ah. Alors, en hébreu, japonais, coréen et bengali, en arabe, en hindi, et en utilisant même des transcriptions plus éloignées. Enfin, je parle de la géographie,
1: hein. Oui.
0: Éloignée. En serbo-croate et en tchèque. Popeye. Popeye. Ou Popage, c'est écrit.
1: Oui.
0: Ainsi qu'en lituanien. Popajus.
1: Oui.
0: Non, parce que là-bas, ils font beaucoup de jus de fruits. Alors, avec des graphies adaptées, bien sûr, pour chacun, puisque, évidemment, c'est, comment on dit, des caractères cyrilliques là-bas. Hein, mm-hmm. Tu sais, hein, voilà. Pourquoi s'en priver ? Le nom de Popeye a aussi été régionalisé. Il reste éponyme à la série Kipari Calais. Calais, le skipper.
1: Ah bon ?
0: Le skipper. On l'a jamais vu avec les pieds sur un bateau, mais enfin bon. Éponyme, c'est-à-dire qu'il donne son nom à la chose, mais quand même, c'est Karl.
1: Ah.
0: Alfred, en suédois.
1: Ah.
0: Karl Alfred. Skipen en norvégien, Zebl le marin en persan, Temel Reis, c'est-à-dire capitaine Temel, Reis c'est capitaine en turc, hein.
1: Uh-huh.
0: Dali Shuishu, qui signifie marin vigoureux en mandarin, autrement dit en chinois, du langage cultivé, hein.
1: Uh-huh.
0: Voilà. Et Braccio di Ferro, bras de fer en italien. On n'a que l'embarras du choix.
1: Bien sûr.
0: Tu
1: hein.
0: fais comme tu veux.
1: Oui.
0: Popeye a été traduit en français en 1935 aux éditions Talendier sous le titre Maturin dit Popeye.
1: D'accord.
0: C'est-à-dire, donc Popeye part au second rang. Hein. C'est Maturin. Cette francisation ne s'impose pas. Les hebdomadaires Robinson et Hopla, alors c'était à l'époque, hein, tu n'as pas connu moi non plus, parce que je n'étais pas né, alors t'es qu'à voir. Et voilà. Et puis Hopla publie la série à partir de 1937 simplement sous le nom de Popeye. Et le prénom de Maturin n'est plus utilisé après-guerre. Hmm. Maturin, dehors. De nombreuses éditions se sont succédées jusqu'à maintenant, jusqu'à notre époque. La série a également été publiée dans de nombreux petits formats et P périodique en reprenant, bon, on va dire le plus souvent, les histoires écrites par Sagendorf. Alors, Futuropolis, qu'on a évoqué, je crois que c'est toi qui l'as évoqué tout à l'heure, a publié entre 1980 et 1988, quand même, hein, c'est beaucoup plus récent, l'intégrale chronologique des strips Thimble Theater de Sega, avec le phénomène en question. Quoi, on peut employer ce terme de phénomène, je crois, quand même. C'est en janvier 2009 que Popeye, cette légende de l'art brut, de décoffrage bien sûr, hein, populaire au sens le plus strict du terme et pas forcément le plus valorisant, est tombée dans le domaine public européen en janvier 2009. Dans le domaine public, hein, c'est-à-dire qu'on peut le repomper si on veut. Quoi.
1: Voilà.
0: Alors on est sur Radio Albigès avec
1: Jean-Marie
0: et Arnaud.
1: Sur 95.4.
0: Ouais, c'est vrai. Ouais, et 104.2, bien sûr, c'est vrai aussi.
1: Voilà.
0: Dans l'émission.
1: On vous raconte...
0: Popeye.
1: Popeye. On vous raconte la mer. Dessine-moi un bateau.
0: Voilà. Voilà. Là, on vous dessine Popeye.
1: Ouais. Là, ouais. Alors, les noms des premiers personnages du Thimble Theater, qui se voulait une bande dessinée parodique peu développée, sont des calembours alimentaires tout à fait basiques. Par exemple, Ham Gravy évoque une sauce pour jambon. Et la famille Oil, ce sont différents types d'huile. Olive oil, castor oil, banana oil, coal oil, lubricant oil. Personne n'ignore que les États-Unis sont très portés sur la cuisine, n'est-ce pas?
0: Oui.
1: Surtout pour la cuisine plutôt rustique, pour ne pas dire rustode. Hein.
0: Oui, bon, ça, oui, c'est vrai.
1: Pour
0: aussi.
1: La culture, c'est un peu moins, quoi. C'est très spécial, ça va, ça vient. Hein. C'est comme la cuisine. Voilà.
0: C'est comme l'argent. L'argent, ça va, ça vient, mais quand ça vient, ça va.
1: Ah, vaut mieux. Oui, les personnages créés par la suite ont des noms moins directement humoristiques, si tant est que les autres le soient. Mais tout ça est affaire d'appréciation, bien sûr, vous l'aurez compris.
0: Ah, oui, ça.
1: On va maintenant développer la galerie des principaux personnages, une édifiante galerie de portraits.
0: Alors, là, cramponnez-vous au guidon. Là, hein. Cramponnez-vous au guidon. Allez. La route tourne et il y a des bosses. Alice the Goon.
1: Ah.
0: C'est la domestique de la sorcière des mers. Elle devient ensuite la nourrice de la famille.
1: Ah bon?
0: Tu vois le genre?
1: Ouais.
0: Tu vois?
1: Un peu.
0: Bon, tu en as une idée. On doit, pour être tout à fait honnête, indiquer que ce Goon, en américain, c'est un abruti, tout simplement. Quoi.
1: Ah, c'est bon, élogieux.
0: Ils le sont tous, d'ailleurs. Comme aussi un personnage idiot au service de quelqu'un pour l'exécution des basses œuvres.
1: Mm-hmm.
0: Tu vois le genre. Jean Milis, tu vois le genre.
1: Mm-hmm.
0: Le crétin définitif est, on peut le dire, irrémédiable.
1: Hein? Ah bon.
0: Irrémédiable, ça veut dire qu'il n'y a pas de remède. Tu l'as compris.
1: Oui.
0: Et les médiums. Alors, ensuite, nous avons une étoile encore, Bernice, The Escape N. Alors, là, cramponnez-vous, guidon, c'est une poule africaine immortelle.
1: Ah.
0: Alors là, ça fait peur. Elle est offerte à Castor Oil par son oncle.
1: Ah bon?
0: Tu te rends compte de trucs? C'est fou. Elle s'attache rapidement à Castor, bien sûr, qui se met à l'apprécier lorsqu'il découvre qu'elle porte bonheur.
1: Ah.
0: Immortelle, elle porte bonheur. Alors, je te dis, c'est même pas la peine de jouer au loto, quoi. Tu peux garder tes 20 euros.
1: Ouais.
0: Elle accompagne Castor et Popeye sur Dice Island et elle leur permet de s'enrichir. Forcément.
1: Mm-hmm.
0: Elle disparaît ensuite, pouf. Plus de poules miraculeuses. Là, c'est le drame. Et
1: oui.
0: Finit, bien sûr, les œufs d'or.
1: Hein?
0: Bon, fini les œufs d'or. Alors ensuite, on a Bluto. Alors, en français véritable, Brutus Timothée.
1: Ah bon.
0: Ça, ça fait un peu aristocrate, hein. C'est une sorte de pirate baraqué et patibulaire, mais presque, comme disait l'autre, hein. Patibulaire mais presque, apparaissant brièvement dans la bande dessinée. C'est l'ennemi déclaré, autant que régulier d'ailleurs, de Popeye, en particulier dans les dessins animés. Bon, pourquoi dans les dessins animés? Il était plus facile à dessiner peut-être. Amoureux d'Olive, il lui fait la cour, l'enlève, puis est fortement tabassé par le marin, grand consommateur d'épinards, en boîte exclusivement.
1: Eh oui.
0: Voilà, hein, voilà. Le Bluto porte lui aussi un costume de marin et affiche une barbe...
1: Hirsute.
0: Ouais, tu l'as dit, hirsute. Il sera à la mode maintenant, hein. T'es malvin, tu ne laisses pas pousser la barbe, toi. T'aurais une bonne tête avec la barbe. C'est seulement à partir des années 1960 que Brutus Bluto redevient un personnage régulier de la bande dessinée.
1: Ah.
0: Alors, ensuite, nous avons King Blozo, le roi Blozo. King, forcément, hein, voilà. roi parfaitement incapable et alcoolique du royaume de Nasilia.
1: Ah bon ?
0: Moi, je le connais. Qui est le pays des andouilles.
1: Ah bon ?
0: Rien qu'au nom, c'est de suite où on est. Arrête, ça me fait mal au mal. Il est en guerre avec l'amygdalia.
1: Ah bon ?
0: Tu vois, le truc de l'amygdalien. Oui. Il a une amygdalite aiguë. Juste un détail, son nom, Blouseau, ne signifie rien.
1: Ah bon ?
0: Rien du tout. Pas la peine de chercher, c'est le néant. Ah. Même si tu vas sur l'internet...
1: On ne le trouve pas.
0: Non, il a inventé, c'est inventé. Ah ben. Castor oil, alors, c'est le frangin d'olive oil. Évidemment, oui. La même famille, ils ont le même nom de famille. Et le personnage principal de la série, dans les années 1920.
1: Ah bon.
0: D'abord présenté seulement comme un benet, il devient ensuite un vaurien parfaitement indigne de confiance qui cherche avec Am Gravy diverses combines vaseuses pour devenir riche avec une totale absence de scrupules, évidemment, on l'aura deviné. Mais ça... Chez les oligarques, il y en a, ça ne manque pas. Ça manque pas. Ils sont plus intelligents que lui, quand même. Heureusement pour eux. Mais une couche de bêtises d'une considérable épaisseur.
1: À ce point.
0: Ah oui, là, même avec les forages pour le pétrole, on ne peut pas le faire. C'est seulement dans les années 1930 que son importance va diminuer rapidement au profit de Popeye. Mm-hmm. Qui l'accompagne dans ses aventures. Bon, voilà, tout simplement. Les deux s'associent pour fermer l'agence de détective Eureka. Ah, ils ont piqué le truc au grec, là. Hein. Ouais. Ah. Popeye, hein. J'ai trouvé. Popeye, hein. Non, Popeye. Popeye, mon grand, tu aurais pu mieux choisir tes associés. Oui. Ah. Il n'y a pas grand choix dans cette diarrhée de considérables crétins, il faut bien le reconnaître, hein, sur cette planète. Hein. Sur un autre non plus, d'ailleurs. Eugène, the Jeep.
1: Alors.
0: La Jeep, hein.
1: Oui.
0: Voilà, Jeep. C'est une sorte de bestiole indéfinissable, d'ailleurs. Alors, ça ressemble vaguement à un petit léopard, mais issu d'une autre dimension et doté de pouvoirs magiques. Forcément. Hein, la sorcière au début, les autres déglingués après. Bon, voilà, quoi. On peut pas. Voilà. Doté de pouvoirs magiques. Alors, il devient l'animal de compagnie de Popeye. C'est exactement ce qui lui manquait. Capable de se dématérialiser. Ouh, j'en avale les mots, moi. Il lit l'avenir et sa queue est une arme létale.
1: Ah bon ?
0: Oui, enfin, la sienne, pas celle de Popeye. La sienne.
1: Ouais. Allons, allons.
0: Voilà. On dit que sa popularité, non mais parce que Popeye, aurait inspiré le nom du véhicule utilitaire, la Jeep.
1: Ah bon ?
0: On dit ça, oui. C'est le nom de ce personnage qui aurait inspiré au constructeur de Jeep, le nom Jeep. Ben, c'est normal, c'était un nom qui était connu et commercialisé. Commercialement, c'était le bon truc. Mmh. Et l'éditeur de Spirou, André Franquin, le cite parmi les sources qui ont inspiré aussi le marsupilami.
1: Eh oui.
0: Le fameux marsupilami que tu as connu toi aussi.
1: Eh oui.
0: Personnellement, non.
1: Non, pas personnellement. Non, non.
0: Melvin, non, toi non plus. Pas personnellement. Moi non plus. Mmh. Dans Spirou, oui. Quand j'étais gamin, j'ai lisé Spirou.
1: Eh oui.
0: Alors, bestiole. Alors, marsupilami, c'est une bestiole en sorte de caoutchouc jaune, tacheté de noir. Pote de Spirou et de Fantasio, hein,
1: oui,
0: à l'époque.
1: Oui.
0: Hein, à l'époque, je parle de l'époque. Ouais. Bon, et
1: alors, on n'a pas fini, hein, la liste est longue.
0: Ah, oui,
1: nous avons maintenant Georges W. Guizil.
0: Double V,
1: oui.
0: Ouais, avec Bush.
1: Client
0: Bush,
1: du Rogozin, la maison de la bagarre. Alors, ce cordonnier...
0: Ragos.
1: Voilà, c'est
0: Ragos,
1: ça.
0: Ouais, Ragos.
1: Ce cordonnier est le premier adversaire tout azimut de Gontran. Autant dire qu'il le met plus bas que terre. On croit savoir que son nom, qui ici est un raccourci, une sorte d'apocope, hein, est tiré d'une expression en hollandais qui signifie « on n'est pas bien ensemble ». Précisons que c'est sur le ton interrogatif, hein, « on n'est pas bien ensemble ».
0: On devrait dire « n'est-on pas bien ensemble ».
1: Voilà.
0: Oui, bon français,
1: bonne question, en effet, dans cette piole où on passe le temps à s'envoyer des baffes et des mandales sur le pif, sans doute, c'est l'ambiance qui le veut, quoi. Hein.
0: Oui, oui, bien sûr. Sinon, on s'ennuie.
1: Sinon. Voilà, sans doute. Donc, comme autre personnage, il y a Grandma Peg.
0: Ah, ouais.
1: Grandma, c'est la grand-mère paternelle de Popeye. Hein.
0: Ah, bon.
1: Alors, rien à dire, elle est assez effacée, cette petite mamie.
0: Cette mamie, oui.
1: Voilà, il faut dire aussi qu'elle est trop âgée pour suivre les sursauts et soubresauts de son petit-fils.
0: Oui, ça, quand même.
1: Il y a également Am Gravy, le premier fiancé d'Olive Oil. Il est présent dès les débuts du Timble Théâtre. Assez effacé, il suit fidèlement Castor Oil dans ses pérégrinations. Un peu trop tabassé par Popeye, qui voit en lui un rival, il disparaît de la série en 1930.
0: Il a fini par le tuer.
1: Voilà, plus de sauce au jambon. À partir de là, on se met au régime. Alors, encore un personnage, G. Wellington Wimpy. C'est un goinfre odieux au visage de crétin, totalement inexpressif, qui est bien sapé quand même. Son but principal, c'est de manger des hamburgers. Bardé de ses qualités, il est égoïste, lâche et opportuniste. Il a pour seul ami Popeye.
0: Il a fait le plein.
1: Connu pour la maxime qu'il affectionne et qu'il répète à l'ambi, « Je vous paierai volontiers mardi pour un hamburger acheté maintenant. »
0: Ah ben oui.
1: Wimpy était une chaîne de resto à hamburger qui a été créée en 1930 et qui s'est fait boucher par McDo.
0: Bouffé par McDo.
1: Eh oui, un comble. Ensuite, nous avons Nana et Col Oil. Eh bien, ce sont les parents d'Olive et de Castor. On les voit rarement. Ils sont totalement transparents.
0: Ouais, bon.
1: Donc, on passe.
0: C'est l'homme invisible, quoi.
1: Voilà. Oscar, c'est le valet du roi Blozo, porteur du gros nez et pourvu d'incisives de lapin. Il devient, à partir des histoires de Tom Sim, un proche du bébé Mimosa.
0: Ah, mais c'est vrai qu'on n'a pas parlé de Mimosa. Ce Mimosa nous a échappé.
1: Eh ouais.
0: Merde,
1: alors, il y a Popdeck Pepi, dit Poupa, c'est père.
0: C'est indispensable. Poupa est indispensable.
1: Père de Popeye.
0: Poupa.
1: Âgé d'environ 99 ans, c'est le porté craché du fils. Sauf qu'il est encore plus vulgaire et violent que lui.
0: Oh là là.
1: Ce qui n'est pas si commun et pas si facile qu'on peut le croire.
0: Ça, oui, je veux bien le croire.
1: Cet être au moins aussi à ras de terre que son rejeton vit sur une île paradisiaque quand même, avec une sorte de Robinson barbu du nom de Pocky Jones, un gorille et un troupeau de sirènes entreprenantes.
0: Ah oui, quand même.
1: Dans un milieu aussi idéal, et bien qu'il soit d'un niveau d'imbécilité élevé, on comprend qu'il soit peu désireux de suivre Popeye, qui d'ailleurs ne lui laisse pas le choix.
0: Oui, Popeye.
1: Par la suite, c'est un personnage tout à fait secondaire qui ne revient que de temps en temps, peut-être pour relever un peu le niveau, mais bon, allez savoir.
0: Ouais, là-dedans, les tournants sont...
1: C'est pas certain.
0: Ouais. Bon, il y a des vagues, Popeye ?
1: Oui.
0: Ça, c'est l'eau qui rentre dans la cale, Non ? Alors là, il y a Rug House. Alors lui, c'est le patron du Rug Houses. Rug Houses, café. Ah ouais. Le café de la maison de la bagarre, où se retrouvent régulièrement les personnages de la série. Je rappelle à ceux qui nous suivent que de loin, Rug, c'est la bagarre en anglais.
1: Aïe, aïe, aïe.
0: Surtout que tu es bien aviné et bien... C'est ça. Siag. Alors, c'est le personnage de la méchante récurrente. Dans la bande dessinée, cette sorcière est accompagnée d'un vautour.
1: Ah.
0: Quand même, ça nous manquait. Bizarrement, prénommé Bernard.
1: Ah bon ?
0: Oui. Bernard, et de divers adjuvants, tous plus stupides, évidemment, les uns que les autres, n'en doutez pas une seconde, mes chers amis. En fait, son nom est un terme de bande dessinée américaine qui signifie sorcière. Ça ne va pas chercher trop loin non plus. Bon, il ne faut pas, sinon on se perd. Amoureuse de Popeye, elle cherche évidemment, à se débarrasser d'Olive Oil. Et on le comprend. D'abord dessinée de manière assez réaliste, elle ressemble à une version vieillie et féminine de Popeye, depuis les pages écrites et dessinées par Bud Sagendorf, le créateur. Donc, dans les bandes dessinées italiennes, elle est la mère de Brutus.
1: Ah,
0: c'est quand même assez... Ouais, bon. Ça, c'est les Italiens, ça ne m'étonne pas. La mama, mais toujours la mama. Là encore, une curiosité qui, dans ce millimélo, ne retranche ni n'ajoute pas grand-chose. Il faut bien le reconnaître. Alors, ensuite, on a un personnage aristocrate qui vient se glisser là-dedans. Ça manquait aussi. C'est sœur Pomeroy, aristocrate britannique, grand amateur de chasse au gros. Il voyage autour du monde, en compagnie, bien sûr, de Popeye. Mais seulement dans les pages écrites par Ralph Stein. Là, son nom signifie « celui qui vit au milieu des pommiers ».
1: Ah bon ?
0: C'est pas mal comme nom, ça. Et en même temps, c'est le nom d'une grande famille anglaise, sans doute un hasard, on ne sait pas trop. Comme pas mal de choses encore qu'on ne sait pas trop.
1: Ah.
0: Alors... On a ensuite Sweet Pay, dit Mimosa Petit Pois.
1: Ah,
0: voilà le Mimosa. C'était caché derrière Sir Pomeroy. Voilà. En langage états-unien, c'est le poids de 100 heures. Rien à voir avec mon petit poids.
1: Non.
0: C'est pas mangeable. C'est un enfant abandonné devant la porte de Popeye. Il est adopté par le marin, véritable papa poule. On l'aura compris au travers de toutes ses aventures, bien sûr. Et Olive, qui pour le coup est plus distante. Et pas très maternelle. Hein.
1: Ah.
0: Ouais, il faut dire qu'elle est peu, bon, voilà, hein, un peu maigrichonne. Enfin, bon, même très maigrichonne. Il se déplace toujours à quatre pattes dans sa longue chemise de nuit, coiffée d'une casquette de marin.
1: Oui.
0: C'est assez, quand même, hein, séduisant. Malgré son très jeune âge, il est très intelligent. Ça manque un peu, là. Chose rare dans ce monde-là, bien sûr. Bien qu'ici, le mot n'a pas sa pleine signification, bien sûr. On l'aura ressenti, sinon pressenti. Alors, si au début, il ne dit que Glop, qui est un peu court pour faire une dissertation de philosophie, quand même, hein, faut bien le reconnaître, quel que soit le contexte, son langage s'étoffe peu à peu, mais bon... Sans exagération non plus, hein. Il n'en abuse pas. Hein.
1: Non.
0: Et alors ensuite, il y a Thor.
1: Ah.
0: Ouais, Thor. Pas Thor. Ça n'éveille rien dans nos neurones.
1: Non.
0: Dans les
1: pas,
0: synapses.
1: Pas de signification particulière. Non,
0: hein.
1: Non, non.
0: C'est l'homme de main de la sorcière des mers.
1: Ah.
0: C'est un être préhistorique.
1: Ah bon.
0: Il est âgé de... d'environ 20 000 ans, hein, à peu près. Mm-hmm. Hein. Bon, c'est pas trop, hein, 20 000 ans. Ça nous ramène loin en arrière.
1: Oui.
0: Est doté d'une force herculéenne. Ça, pour lever les grosses pierres, il faut... Libéré par Popeye, il devient son ami. Accessoirement, c'est un super et rare spécimen d'idiot congénital d'une densité peu courante. Je le dis et je le redis. Alors, c'est-il pas beau, la culture états-unienne,
1: hein? Ah ben, décrite là, comme ça, comment, oui.
0: Comment maintenir un peuple au meilleur niveau dans le progrès, le sens des valeurs et, par exemple, d'une saine réflexion. Bref, avec un soupçon d'intelligence. Lorsqu'on voit l'adhésion enthousiaste de centaines de millions de gens à ce genre de marinade, on reste bouche bée. Bon, moi, ça fait rire, tu me diras. C'est déjà ça, quand même.
1: C'est déjà ça.
0: Ou alors, eh bien, on en reste quoi, aussi?
1: Aussi. Hein,
0: quoi?
1: Oui.
0: Bon, voilà, on en reste quoi, aussi? Mais ne jetons pas le pierre à tous ces braves gens, le phénomène est mondial et le miracle de la grâce bêtise se reproduit, quelle que soit la latitude, tout le temps que la longitude, dit le marin.
1: Ouais.
0: Et d'ailleurs, on en perd le nord. Hein.
1: Ah.
0: Est-ce que nous devons souhaiter longue et encore longue vie à ce bon Popeye?
1: Je crois qu'il apparaît plus trop maintenant. Hein.
0: On peut le faire, on peut le faire. Bon, ça coûte rien, de toute manière. Hein. Tu as vu, Melvin, il dit que oui. Il me dit que oui, on peut... On peut lui souhaiter longue vie. La bêtise, pour utiliser une notion non insultante, est une légume qui pousse partout.
1: Ah.
0: Il suffit de regarder la télé Internet pour s'en rendre compte.
1: Comme le chien d'an.
0: Oui, mais pire peut-être. Ah. Et apparemment avec la même vigueur, résistant à tout, rémanente et coriace, comme le chien d'an d'ailleurs, qui traverse toutes les époques et toutes les crises. Attention, hein, ça, il n'en manque pas. Hein. On va manquer d'essence, on va manquer de... Petit pois, peut-être, mimosa. Mais on ne manquera pas de bêtises. Oui, je sais, on emploie couramment un autre mot, mais c'est exactement le même. Et ici, on va éviter quand même d'être trop trivial.
1: Non, hein,
0: bon,
1: non,
0: on reste quand même dans la... Hein, bon.
1: Restons corrects.
0: Oui, on reste toujours corrects. Ouais. Enfin, je dois tout de même préciser que Saint Mathurin fut, car ce saint a bel et bien existé quand même, hein. Donc ce saint fut, en tout cas, pour une part de son activité, sur notre territoire, et à une époque définie, le saint patron des marins.
1: Ouais, raison peut-être. Il y a un lien quand même, oui.
0: Oui, oui. Hein, quoi?
1: Il y a un lien.
0: Oui, oui, Mathurin, saint patron des marins, oui. Raison peut-être qui justifie que son prénom soit accolé chez nous, en tout cas, à celui de son brave
1: Popeye. Voilà.
0: Il paraît qu'il fut, pas Popeye, hein, saint Mathurin, un homme de grande qualité humaniste qui se consacra au rachat des gens enlevés et réduits en esclavage par les pirates barbaresque.
1: Ah.
0: C'est ceux qui courent sur ça. Voilà. On peut en dire plus, mais là, ça va qu'on a fait le plein. Hein. Bon, on va finir sur une note un tout petit peu optimiste. Oh, quoique là, elle était optimiste.
1: Ben oui, faut bien, elle est optimiste, cette note.
0: Ça fait rire, ça fait rire.
1: On finit sur cette note. Hein.
0: Oui.
1: Voilà, ainsi s'achève cette émission.
0: Ouais.
1: Merci pour votre écoute.
0: On espère qu'on vous aura appris quelque chose.
1: Sur Popeye, bien sûr,
0: sur Popeye,
1: qui était un personnage de bande dessinée, mais lié à la mer quand même.
0: Ouais, un peu.
1: Merci pour votre écoute et puis à une prochaine fois. Bye bye.
0: Hasta luego.

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intérieur. 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Et tant mieux si ça pollue, ça fait gueuler les écolos. Parce que pour nous, l'écologie, en fait, c'est juste un parti de gauche. 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Par contre, on peut pas dire, nous, on soutient les écolos puisqu'on répare nos carrosseries avec leurs autocollants. 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À droite, on pense que les pédophiles, il faut leur couper les couilles à eux et à toute leur famille. À gauche, on prend la peine de se demander si dans certains cas, ils seraient pas juste amoureux. À gauche, on est content de donner des petites pièces à des clochards et comme ça, grâce à nous, ils meurent plus lentement. À droite, on aimerait tant que les clochards puissent être rentables, par exemple en vendant leurs cadavres aux usines de saucisses. À droite, on pense que les chômeurs... Non, c'est pas l'autre.

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Et maintenant sur votre radio préférée, on retourne en 1956 avec Look for the Silver Lining de Chet Baker. Bonne écoute sur Albiges.

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Vous êtes toujours sur Radio Albitzes et on va écouter le groupe d'Aude, quintet rock indépendant basé à Saint-Pierre et Miquelon. On écoute Le Serpent qui danse, texte de Baudelaire, mis en musique par d'Aude, donc, sur Albitzes.

Radio Albizès dans les oreilles. On vous propose un peu de blues avec James Legg, pianiste et chanteur américain. James a l'énergie et l'esprit punk, comme disait une des invitées de Pollux Mag FM. On écoute le titre Dirty South, sorti sur l'album Below the Belt en 2015 sur Albizès.

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Tu sens mon talon aiguille? 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
1: Radio Albitzès, toujours en place. Il faisait partie de la scène Les Amis du Jour d'œuf et des Québécofolies de l'édition 2017 de Pause Guitare à Albi. On va s'écouter Mehdi Kayenne. Né à Alger de parents français et algériens, le jeune Mehdi Hamdad n'a pas tardé à devenir Mehdi Kayenne, auteur, compositeur, interprète, poète, comédien et chroniqueur radio canadien. On écoute le titre Je te vois sur Albitzès.

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2: Comme chaque année, le Cercle Occitan de Saint-Jury organise la Festo Danzarello, double bal de danse occitane et repas champêtre au parc Mitterrand de Saint-Jury, le 1er août 2026. Le groupe qui assurera cette animation est le groupe Bassacado. Rendez-vous pour le premier bal à 18h, repas à 19h et second bal à 21h. Le repas c'est 15€ avec melon, jambon, saucisses, pommes de terre, otustet, cantal et pêche. Rendez-vous le 1er août au parc François Mitterrand de Saint-Juéry. Retrouvez toutes les infos sur le site de Saint-Juéry ou du CCOA ou encore de Luca Pial. Du 30 juillet au 2 août, retrouvez le rendez-vous incontournable de l'été de Pollux Asso avec la 13e édition de l'Extreme Fest à Cap Découverte. 3 jours de concerts et une programmation d'exception, nouveauté cette année. Début des concerts à 14h30. Toute la prog sur le site extremefest.fr. Cosine et camarades. Une exposition à voir au musée mine départemental de Cagnac-les-Mines depuis le 19 juin jusqu'au 4 décembre. Une invitation à découvrir une facette méconnue de l'histoire minière carmosine, celle des hommes qui, au-delà de leur travail au fond ou au jour, ont trouvé dans la création artistique un espace d'expression, de sensibilité et de liberté. Cosine et camarades, une exposition à voir donc au musée mine départemental de Cagnac-les-Mines jusqu'au 4 décembre. 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Le festival du film documentaire Écho d'ici, Écho d'ailleurs de l'abbaye de Rouérou dans le sud du Tarn se prépare. La 19e édition du festival du film documentaire Écho ici, Écho d'ailleurs prend forme petit à petit. Cette année sera question d'argent, de consommation, d'engagement, de commun et de désobéissance parfois. Le festival aura lieu les 9 et 10 octobre, notez-le. Retrouvez toutes les infos sur le festival sur le site www.ecodudoc.fr.
3: Sur Radio Albigès, un poème enchanté, suivi d'un dicton avec le prénom du jour. L'orang-outan, singe l'homme, dorénavant il mettra des gants blancs, fumera des cigares de Havane, mettra une paire de pantalons à pattes d'éléphant, qui n'irait pas trop mal si cela n'avait été sa culotte de cheval. Se fera coiffer d'une banane. Des chaussettes, ah oui, des chaussettes, mais en peau de zèbre. Des souliers vernis en croco. Et enfilera un nœud papillon rouge pour la touche finale. Mouton à la Saint-Amour, loup à la Saint-Arsène, il n'y a point de laine qui protège du vautour. Mouton à la Saint-Amour, loup à la Saint-Arsène, il n'y a point de laine qui protège du vautour.

0: Tama.
1: Écoute-moi, je ne parle pas de celle d'Alger. Non, c'est à la Casbah, à Toulouse, dans le quartier. On vit ensemble, je fais le publicitaire. Ça s'appelle comment ?

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0: Bonsoir à toutes et à tous. Bienvenue donc à la Maison des Métallos et sur l'antenne d'Aligre FM que j'ai le plaisir de représenter pour cette soirée exceptionnelle. Alors, si nous sommes rassemblés ici ce soir, c'est pour célébrer les 125 ans de la loi 1901, un pilier de notre démocratie qui a durablement transformé notre société et nous souhaitons que cela dure. Et quel lieu plus emblématique pour promouvoir et défendre le travail mené par les associations puisqu'il abrita, entre autres, vous le savez, l'Union fraternelle des métallurgistes et puisqu'il est aujourd'hui un espace de création collective, d'échange et de débat. Cette soirée est là pour en témoigner. 125 ans après l'adoption de la loi qui les a autorisés, les associations continuent de faire battre le cœur de la France. Un événement, donc, la France qui se bat, initié par le mouvement associatif et France Générosité, auquel Aligre FM, l'une des doyennes des radios associatives, s'est associée pour la co-animer avec The Conversation et en permettre la diffusion sur un réseau de plus de 40 radios associatives.
1: 50 même, Nadia, 50.
0: Alors 50, grâce au concours de la CNRA, Confédération Nationale des Radios Associatives. L'événement souriait parce que l'événement est également capté et diffusé sur la chaîne YouTube de la France qui se bat. Alors au programme de cette soirée, des regards, ceux de responsables associatifs, de grands témoins, de médias, d'élus, tous réunis ici pour évoquer les combats d'hier, échanger sur les défis actuels et pour imaginer ensemble demain. Sans plus tarder, je vous cède la parole, Éric Lauter, pour introduire cette soirée.
1: Merci Nadia. Nous sommes aujourd'hui le 1er juillet 2026. Et 125 ans, jour pour jour, une loi naissait, une loi que désormais connue sous le nom de loi de 1901, signée du président de la République d'alors, Émile Loubet, et du président du Conseil, ministre de l'Intérieur et des Cultes, Waldeck Rousseau. Son article premier établissait la possibilité de mise en commun de connaissances ou d'activités dans un but autre que de partager des bénéfices. Elle ouvrait ainsi un modèle alternatif au mercantilisme. Son article 2, qui reste inchangé à ce jour, comme l'article 1, proclamait, je cite, « Les associations de personnes pourront se former librement, sans autorisation ni déclaration préalable. » Alors on est ce soir réunis pour célébrer cette liberté d'association, désormais inscrite dans tous les pans de notre vie. Réfléchissez 30 secondes et vous verrez qu'à chaque instant de notre vie, de la naissance jusqu'à notre retraite, on est parcouru par ce réseau associatif comme autant de vaisseaux qui irriguent le corps social de cette France qui se bat. On va faire un état des lieux ce soir de cette liberté en examinant les missions dont les associations sont en charge, les moyens qu'elles ont ou non pas pour les exercer, et puis on va jeter un regard sur le futur de ce modèle alternatif, et de ce modèle associatif, pardon. C'est ce qu'on va voir lors de cette soirée riche qui nous attend, et de nombreux invités nous attendent d'ailleurs sur le plateau. Voici la France qui se bat, une émission spéciale en direct de la Maison des Métallos à Paris, initié par le mouvement associatif et France Générosité sur l'antenne d'Aligre FM 93.1 et relayé par 50 canaux de radio associative. Ce soir, on célèbre et on défend les libertés associatives. Merci au public venu nombreux qui, s'il a envie, peut se manifester pour cette soirée. Merci. Merci à vous. Lançons donc cette soirée consacrée aux 125 ans de la loi sur la liberté associative.

0: 101, promulguée le 1er juillet, elle s'inscrit dans un contexte historique. Patrick Léon-Émile, vous avez un invité sociologue, je crois, qui va nous permettre de remettre dans le contexte historique et sociologique cette loi qui désormais régit nos vies.
1: Merci Eric, bonsoir Eric, bonsoir à toutes et à tous. Effectivement, puisque nous sommes réunis pour célébrer cette liberté d'association, intéressons-nous à l'histoire des associations, comme tu dis Eric. Dans les moments cruciaux de l'histoire, l'association revient toujours comme un grand rêve, me disait notre invité hier au téléphone. L'histoire des associations, c'est aussi l'histoire de la démocratie. Et c'est une histoire très mouvementée. Nous en parlons avec Roger Su. Bonsoir.
2: Bonsoir.

0: parée de longue date, qui date de la Révolution française et puis qui passe par 1848 et qui est, ironie de l'histoire, préparée par le père. Tout le monde se souvient évidemment de Pierre Valdez-Crousseau, mais il avait un père. Donc dans la famille, je demande le père parce que le père qui était René était aussi un homme politique, sénateur, c'était un grand 48art, c'était quelqu'un qui était complètement sur la volonté de réaliser le droit d'association. Et c'est son fils, au fond, qui, parce qu'en 1848, je crois que Pierre Valdez-Crousseau avait 2 ans, donc, mais enfin, au berceau, il a été quand même très bercé par toute cette histoire. Cette histoire, et je termine sur cette question, cette histoire, elle vient progressivement. Parce que au fond, Valdec, je me permets de l'appeler Valdec, parce que c'est en même temps, tellement de familiarité avec lui, au fond, d'avoir côtoyé tout ce qu'il a pu écrire et faire. C'était vraiment un battant, c'était un homme. Il nous faudrait un Valdec, hein, aujourd'hui. Enfin, bon. Cette histoire, il s'aperçoit bien qu'il ne va pas y arriver de faire un droit d'association d'emblée. Donc, il commence progressivement. Et ce progressivement, figurez-vous, c'est les coopératives, ça va être les mutuelles, et évidemment, en 1884, c'est les syndicats. Et à chaque fois, il faut se souvenir, d'ailleurs, que ce sont des droits des associations syndicales. À chaque fois, il y a le mot association, des associations mutualistes. Donc, il y a cette idée rémanente que c'est l'association qui va être le but. Et 1901, qu'est-ce qui se passe ? Qu'est-ce qui change fondamentalement ? Bien sûr, c'est une loi de liberté et d'égalité. C'est peut-être la loi qui illustre le mieux la devise républicaine. Il n'y a pas encore la fraternité, d'ailleurs. Hein. Donc, elle illustre ça. Mais cette loi, elle n'a pas d'objet. Vous voyez ? C'est-à-dire que l'objet, ça va être le sujet. Ça va être vous, ça va être moi. Ça, c'est une révolution extraordinaire. On ne m'a pas dit, on va faire des associations pour ci, pour ça. C'est vous qui allez décider de quoi vous allez parler, de pourquoi vous voulez faire association. Vous voyez, c'est une loi qui est donc complètement à la fois qui est dans la prolongation des grandes lois sociales de la Troisième République, comme vous disiez, et en même temps qui est complètement innovante parce qu'elle redonne la parole à chacun et à chacun de pouvoir faire quelque chose. C'est-à-dire de passer, mon dernier mot là-dessus, de passer au fond d'un problème privé. Moi j'ai un petit problème. Est-ce que ce problème-là, par hasard, vous le partagez ? Vous le partagez ? Et est-ce qu'il y en a d'autres qui le partagent ? Et comme ça, on peut aller jusqu'à proposer des lois. Et vous savez qu'il y a beaucoup de lois qui, aujourd'hui, sont d'origine associative. Excusez-moi, j'étais un peu...
1: Remontons un peu plus en arrière pour voir donc les principales étapes, les grandes dates avant d'aboutir à 1901. C'est bien sûr la Révolution française 1789, mais également 1848.
0: Oui.
1: Alors... Dites-nous quelques mots de cette date.
0: 89. Alors 89, c'est vrai, c'est l'an 1, donc c'est la première République. Et qu'est-ce qu'ils ont en tête, les révolutionnaires ? Ils ont en tête le contrat social de Rousseau. Donc ils sont... Que dit Rousseau en résumé dans son fameux livre « Contrat social » D'ailleurs, il ne voulait pas que ça s'appelle comme ça. Il voulait que ça s'appelle de la société civile. Ça aurait été d'ailleurs mieux, à mon avis, que le contrat social. Mais bon, voilà, c'est ça l'histoire. Et il a une phrase canonique, vraiment extrêmement importante, Jean-Jacques, on va continuer dans les prénoms. Jean-Jacques, il dit un contrat social, qui n'aurait pas pour préalable l'association, sera un contrat de dupe. Ce sera un contrat du fort au faible. Il voit très bien que cette affaire du contrat et des institutions, c'est au fond des affaires qui peuvent être des affaires de dominants. Et que si on n'arrive pas à installer, ce que moi j'appelle avec mon concept d'associativité, mais si on n'arrive pas à installer des associations et à faire vivre le politique, la politique, ça ne fonctionnera pas. Ou tout au moins, ça fonctionnera beaucoup moins bien que si il y a une société civile associative qui représente la véritable instance politique. Donc c'est ça. Donc ils ont ça et ils se disent, 89, on va faire donc une grande association nationale. Attendez, une grande association nationale, on sort de l'ancien régime. Le premier truc qu'ils sont obligés de faire, c'est supprimer. Ça paraît paradoxal, mais ils sont obligés de supprimer évidemment toutes les corporations, les guildes, etc. Tout ce qui est au Moyen-Âge, parce que ça ne ressemble pas à des associations. Il n'y a pas de

0: Et vous n'êtes pas libre. Vous êtes obligé, quand vous êtes chaudronnier ou menuisier, vous êtes obligé de rentrer dans une corporation, pas de liberté. Et question d'égalité, laissez-moi vous dire qu'à l'époque, c'est le patron tout puissant, enfin les corporations sont tous sauf démocratiques. Alors, donc ils ont commencé la voie au chapelier, avant de multiplier des quantités d'associations qui vont vouloir continuer, prolonger la révolution. À Paris, il va y avoir 60 districts, où chacun va vouloir organiser une espèce de démocratie plus que participative, une démocratie ouverte, permanente, quoi. Il y a un mouvement extraordinaire.
1: Alors, justement, comment...
0: Ça, c'est 89, que... c'est 89.
1: C'est ça. Alors, donc, quelle est l'importance de 1848, justement?
0: Ah, 48, c'est probablement extraordinaire, parce que c'est vraiment la date fétiche, me semble-t-il, pour les associations. D'abord, il y a René... René Waldeck-Rousseau qui est à l'œuvre. Mais il y a tout. Il y a une pensée philosophique. Il y a une pensée politique. On a oublié. Il pense l'associationnisme. Cette Deuxième République, puisqu'il s'agit de la Deuxième République de 48, elle se proclame associationniste. C'est-à-dire qu'il considère que l'association, c'est à la fois l'origine de la démocratie depuis les Grecs, et c'est en même temps le but ultime de la démocratie. Parce qu'il rêve, et on en est loin, d'une sorte de société dans laquelle il y aurait une telle émancipation qu'au fond, on pourrait aller vers une société sans État, sans trop de structures publiques, par rapport à des formes, on dirait aujourd'hui, plus autogestionnaires. Donc il y a ça. Après, il y a un des premiers actes, c'est qu'ils disent, on croit toujours que nous, c'est en 71 qu'on a mis le droit d'association dans la Constitution. Non, 48, direct. Ils mettent le droit d'association dans la Constitution de 48. Donc ils y tiennent vraiment. Ils tiennent vraiment, vraiment à ça. Et en même temps, et comme vous le savez, ils instaurent le suffrage universel, masculin.
1: Dites-nous, Roger Su, donc, comment, au fil des ans, les pouvoirs en place perçoivent-ils cette loi, la formation des associations? Ils le perçoivent comme une menace, est-ce que tout de suite l'association prend une position de lutte?
2: Alors dans la soirée, je vais avoir le mauvais rôle, je vais avoir celui de vous rappeler la pendule. Il nous reste 3 minutes.
1: 3 minutes.
2: Roger Su.
0: Oui, non, c'est une histoire extrêmement mouvementée. Vous savez, c'est une histoire dans laquelle il y a à la fois la question de l'autorisation, la question de la surveillance, et puis, parfois, la question de la dissolution. Donc, c'est une histoire qui monte et qui descend. Je ne suis pas sûr que nous soyons dans une période tout à fait montante, pour vous le dire.
1: Aujourd'hui.
0: Parce que, si je prends... Alors, si on est vraiment sur l'actualité, puisqu'il nous reste très, très peu de temps, donc sur l'actualité, je dirais, évidemment, le contrat républicain ressemble furieusement quand même à des formes d'autorisation préalable, c'est-à-dire... avec cette idée, au fond, que le préfet prend un rôle, d'ailleurs, que le juge devrait exercer. Nous sommes un des rares pays. Alors, on est un pays, en même temps, dans lequel, à la base, il y a 75 000 nouvelles associations. Donc, il y a un mouvement extraordinaire. Jamais on n'a vu autant d'associations se créer. Et en même temps, du côté du haut, du côté des institutions, une espèce de rétractation autour de ce contrat républicain. Et puis, surtout, sur le fait que, évidemment... aujourd'hui, il faudrait qu'il y ait des finances publiques importantes. Je voudrais juste vous prendre deux exemples, parce que je crois que ça va parler à tout le monde. J'entendais les chefs de clinique à l'hôpital qui disaient « Mais où sont le service civique ?» Et on n'a pas besoin d'un médecin dans toutes les chambres, on a besoin de gens qui viennent. Et si on croit qu'on va faire affaire à la canicule sans les associations, c'est une erreur. On a besoin de mobiliser la société civile. Je vous prends un deuxième exemple plus... proche de nous depuis hier soir, depuis que la France a battu la Suède, excusez-moi. Voilà, tout le monde n'est pas forcé d'être spécialiste. Mais ils viennent d'où, les gamins? Ils viennent d'où? Qui a formé ces gamins? C'est-à-dire, tout le monde se dit, c'est extraordinaire ce mondial, c'est extraordinaire ces footballeurs. Ils font l'envie de tout le monde. C'est vrai que c'est une équipe magique, mais ils ont été formés par l'éducation populaire sur des toutes petites bases au fond locales dans des banlieues déshéritées.
2: Alors ça tombe bien, on abordera tout à l'heure la question du sport. Donc ça
0: il nous reste 4 minutes,
2: voyez, 4 minutes.
1: 4 minutes encore, vous parlez.
0: Ah, 4 minutes encore. Ah bon, alors...
2: On vient de rajouter à votre crédit, Roger Su.
0: Je vous en remercie.
1: Mais finalement, est-ce qu'il n'y a jamais eu de grande politique associative en France?
0: Non, c'est la Cour des comptes qui le dit. La Cour des comptes a fait un très très bon rapport sur l'absence, ce qu'ils appellent le saupoudrage. Il n'y a jamais eu vraiment de grande politique associative. Contrairement aux pays scandinaves, ouais. Moi je connais bien pour y avoir vécu les pays scandinaves, dans lesquels il n'est pas question que tout le monde ne soit pas dans une association d'une manière ou d'une autre. C'est dès l'école, il y a des trajectoires civiques. Nous ne sommes pas très très avancés sur le plan. Vous savez, on a toujours vécu, nous, sur la verticalité institutionnelle et politique, aujourd'hui plus que jamais encore. Donc la manière dont aujourd'hui se joue l'horizontalité, alors que aujourd'hui de plus en plus les gens sont convaincus qu'ils sont égaux les uns par rapport aux autres, on est dans une vision beaucoup plus horizontale et associative. Moi, ce que j'appelle l'associativité dans la société, elle se heurte à la verticalité des institutions. Et malheureusement, il y a des gens qui sont frustrés. Alors tous ceux qui peuvent accéder à l'association, etc., qui trouvent quand même un moyen d'exprimer ce qu'ils sont dans une relation de liberté et d'égalité, ça va, mais il y a des tas de gens qui sont frustrés et qui du coup provoquent notre révolution associative aujourd'hui, parce qu'il y a une vraie révolution associative, sociale, économique, politique. C'est le social qui fait l'économique aujourd'hui, c'est le politique qui devrait faire la politique. Eh bien, ce changement provoque des frustrations chez ceux qui ne trouvent pas les moyens de l'expression et de réalisation. Et d'ailleurs, à telle enseigne que le vote aux extrêmes correspond, alors là, les études sont toutes formelles, correspond très exactement à l'absence, ou en tout cas à la rétractation des services publics et à l'absence d'association. Donc, en même temps, je voudrais dire ça, puisqu'on a peu de temps, je voudrais dire ça interpelle chacun.
1: C'est-à-dire que plus il y a d'associations, moins le service public fonctionne et plus le vote...
0: Plus il y a de sociabilité, vous savez, c'est comme sur l'immigration, ça. Plus il y a de sociabilité et moins les gens s'enferment et s'enferment dans des rhétoriques et dans des rhétoriques de radicalité, d'opposition, de xénophobie, de détestation du monde. Le monde me déteste, alors je le déteste, voyez. Et donc ça veut dire que les associations ont un rôle éminent. D'abord... Moi, j'essaye à chaque fois de convaincre mes camarades associatifs qu'ils sont au cœur de l'histoire. Nous vivons une révolution associative. Évidemment, ça ne se voit pas dans les institutions, mais c'est dans le lien social. C'est vachement plus important parce que ça, un jour ou l'autre, ça va sortir, ça va émerger. Ça émerge déjà beaucoup, mais ça va sortir encore beaucoup plus fort. Donc, nous sommes dans ça. Donc il faut que les acteurs pensent d'abord... ils sont les moteurs de l'histoire. Oui, ils sont les moteurs de l'histoire, comme ils l'ont été en 48, comme ils l'ont été en 36, comme ils l'ont été en 89, etc. Et puis, il va falloir aller chercher. Il va falloir aller chercher les isoler. Il va falloir les voir. Il va falloir faire du réseau. Parce que la dépendance par rapport à ce qui est quand même de la contre-révolution... Encore une fois, cette révolution entraîne une contre-révolution. Ce n'est pas des gens qui sont contre l'association, c'est des gens qui seraient pour l'association. Mais, on va dire, moi je suis un pauvre type, qu'est-ce que je vais apporter à une association? Je n'ai pas de compétences, je n'ai pas de spécialité. Mais si, mon vieux, tu sais sourire, fais quelque chose. Donc c'est beaucoup, c'est beaucoup.
1: En tout cas, on vous remercie pour cette belle entrée en matière, pour cette soirée, donc pour ces belles associations. Merci Roger Su.
2: Merci à Roger Su, sociologue. Il était interviewé par Patrick Léon-Émile. Alors dans le cadre de cette France qui se bat, et combien on vient d'entendre dans les propos de Roger Su, dans cette France qui se bat et qui défend ses associations, la CNRA, la Confédération Nationale des Radios Associatives, a mis à notre disposition des reportages. Voici le premier d'entre eux, envoyé par Radio B à Bourg-en-Bresse.
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4: Dimanche matin, sous le cloître du monastère royal de Broux à Bourg-en-Bresse, des voix résonnent.
5: Là, je vais avoir besoin qu'on soit aujourd'hui très efficace. C'est la toute dernière répétition avant la générale. Bien, vous êtes prêts ?
6: Je suis Marie-Christine Arban, vice-présidente de l'association Enfants Soleil 01. On a créé l'association avec d'autres parents. Au départ, nous étions 6 familles et puis aujourd'hui, nous sommes une vingtaine de familles. Notre but, c'était de tout faire pour que les enfants porteurs de trisomie 21 puissent être inclus à l'école et non pas mis en établissement spécialisé. Notre rôle a évolué avec l'avancée des enfants. Donc actuellement, notre rôle, c'est plus maintenant de travailler l'après-collège, comment faire une formation professionnelle, comment trouver un emploi, comment se loger dans le milieu ordinaire. Aujourd'hui, on prépare un spectacle avec les jeunes qui habitent dans une résidence inclusive qui s'appelle Cap Soleil. Nous avons eu une aide du département qui s'appelle l'aide à la vie partagée, l'AVP. Et grâce à cette aide, nous avons pu contacter un metteur en scène qui s'appelle Xavier Arlot, qui a travaillé avec les 6 jeunes porteurs de trisomie 21 qui sont dans la résidence Cap Soleil depuis 2 ans. Il a appris à les connaître, il a travaillé avec eux et au bout de quelques mois, il a écrit une pièce spécialement pour eux, tout en incluant des acteurs sans handicap.
5: Là, vous savez, chaque fois que vous laissez un temps de pause, c'est idéal. C'est idéal, on comprend tout. Pensez bien à ce temps de pause régulier. On reprend cette petite scène.
6: Tous les dimanches matin, nous nous retrouvons pour répéter la pièce de théâtre avec tous les comédiens. Je pense que les liens se tissent au fur et à mesure des répétitions et sont des liens très forts, de bienveillance. Et je crois qu'on ne se quittera pas comme ça une fois que la pièce de théâtre sera faite. On peut dire que c'est un vrai succès au point de vue de l'inclusion. Je dirais qu'ils sont maillot jaune de l'inclusion, nos enfants porteurs de trisomie 21. Ce sont des jeunes adultes qui savent vraiment s'inclure dans le monde ordinaire.
7: Vous faites quoi là ?
8: On cherchait un
9: trésor. Et on ne savait pas.
10: Parce que nous, on connaît un trésor.
6: La représentation approche et les jeunes, ils ont un petit peu de stress, peut-être un peu moins que nous les parents, mais on les voit vraiment évoluer de semaine en semaine, on voit vraiment, ils travaillent le texte chez eux, on voit que c'est important pour eux de réussir et de montrer qu'ils sont capables de dépasser un petit peu tous les préjugés qu'il y a sur la trisomie. Et je pense que là, ils vont défier un petit peu tout le monde. Quand ils naissent, on nous dit souvent, ils ne seront pas capables de, et bien là, ils vont détourner ça et ils vont montrer qu'ils sont capables d'apprendre un texte, qu'ils sont capables de jouer avec d'autres acteurs, qu'ils sont capables de s'inclure. Et ça, c'est un message très important qu'ils veulent faire passer et que nous souhaitons faire passer également.
5: Alors, on le fait dans l'ordre comme ça, pour que Maxime, il l'ait bien. Alors, allez-y, c'est qui fait en premier le hé ?
11: Hé ! Hé ! Hé ! Là !
5: Et vous partez en courant, d'accord ? Ok, ça va mieux ?
11: Ouais.
5: Ah, bah voilà, bon, c'est parfait.
6: Ce spectacle, il peut vraiment apporter de l'amour pur, comme ce qui est dit dans la pièce. Et vraiment là, on voit qu'ils vont faire passer vraiment ce message au public. Ils le transmettent tellement, je veux dire, ça transpire en eux.
12: Et vous en faites beaucoup des cadeaux ?
11: Oui, quand on aime bien quelqu'un et qu'on est content.
13: Mais ils sortent bien de quelque part, ces bijoux. Vous les trouvez où ?
11: Carla.
13: Où ça ?
5: C'est d'abord Maxime, hein ? D'abord Maxime et après vous le faites tous. On reprend encore une fois.
6: Je leur souhaite du courage. Je sais qu'ils vont être capables de transmettre ce message et qu'ils vont donner le meilleur d'eux-mêmes. Et vraiment, je pense qu'on aura un spectacle émouvant et plein de bienveillance.
13: Il n'y a qu'un bijou. J'arriverai jamais à le diviser.
11: L'amour, ça ne se divise pas.
14: L'amour,
15: ça se multiplie.
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2: La France qui se bat, c'est une émission spéciale en direct de la Maison des Métallos à Paris. Il me semble qu'il y a 2-3 personnes dans le public. Est-ce qu'on peut les entendre ? Ah, ils sont plus que 2-3. Merci d'être là. C'est une émission qui est initiée par le mouvement associatif et France Générosité sur l'antenne d'Allegre FM 93.1, relayée sur 50 canaux de radio associative et sur la chaîne YouTube de la France qui se bat. Ce soir, on célèbre et on défend les libertés associatives. Alors ces deux-là, ils ont pour l'une 10 ans et pour l'autre 40 ans. Je ne parle pas de l'âge de mes invités, mais de l'âge des deux organismes qu'ils représentent. Anne-Cécile Maillefer, bonjour.
7: Bonsoir.
2: Vous, c'est 10 ans.
7: Oui, on a 10 ans, nous,
2: la
7: cette
2: Fondation
7: année.
2: Des femmes, elle a 10 ans.
7: 10 ans, oui.
2: Et vous, Emmanuel Baudouinier, c'est vous qui avez 40 ans, aide à 40 ans.
1: Aide a tout à fait 40 ans, je suis un tout petit peu plus jeune tout de même.
2: Alors vos deux organismes, votre fondation et votre association, ont en commun une colère. Alors on va commencer par la première colère qui a été à l'origine de la création de Aide, c'est celle de Daniel Defer.
1: Tout à fait.
2: On est en 86, pleine année du sida.
1: On est en 1984, donc après les premiers diagnostics d'un cancer qui était relayé dans la presse, notamment comme étant un cancer gay. Donc début des années 80, notamment 81, où on a identifié pour la première fois. Et c'est cette colère de Michel Foucault qui décède et où son compagnon, à l'époque, sans droit, nous le rappelons, le Pax n'existait pas, le mariage non plus, donc dans une grande, finalement, solitude avec un Daniel Defer qui décide de faire ce qu'il sait faire de mieux, se révolter, mais se révolter intelligemment, et donc qui va publier une lettre qui va fonder Aide par le contrat d'association, si on devait revenir sur le contrat social, appelé à se rassembler, à militer.
2: Alors votre colère à vous, Anne-Cécile Maillefer, elle est personnelle, c'est votre colère à vous et celle d'un groupe de féministes?
7: Oui, alors elle est personnelle, elle est, je pense, partagée par beaucoup, beaucoup de femmes et quelques hommes qui nous soutiennent. C'est tout simplement le fait que la vie des femmes ne compte pas et ne compte pas comme elle devrait compter. Et donc cette colère-là, ça vient d'engagements que j'avais bénévoles qui m'ont énormément aidé moi et j'espère qui ont permis aussi d'aider d'autres femmes dans des associations bénévoles auprès des femmes victimes de violences et de voir qu'en fait ces associations elles étaient toutes petites avec des budgets ridicules composés uniquement de bénévoles et que ce qu'on était en train de faire très concrètement c'était d'essayer de sauver la vie de femmes en danger, souvent en danger de mort et voir qu'en fait la société avait l'air entre guillemets de ne pas en avoir grand chose à faire, en tout cas les politiques encore moins.
2: Pourtant il y avait une ministre de la condition féminine en 2016, Laurence Rossignol, ministre des familles, de l'enfance et des droits des femmes.
7: Ouais. Ça fait longtemps que ça ne s'appelle plus la condition féminine, ça s'appelle les droits des femmes depuis quelques dizaines d'années maintenant, et donc oui il y avait Laurence Rossignol, mais à l'époque par exemple l'État ne mettait que 30 millions et quelques pour les droits des femmes en France. En tout cas, le ministère du coup de Laurence Rossignol était tout petit. Et nous, on s'est révoltés à la fois contre ça en disant « Mais en fait, si les vies des femmes comptent, montrez-le nous. C'est quoi en fait? Vous êtes prêts à mettre combien sur la table en fait pour sauver la vie d'une femme? Vous êtes prêts à mettre combien sincèrement? Ici, dans la salle, vous êtes prêts à mettre combien ?» Et en fait, il n'y avait pas une seule structure qui levait des fonds sur les droits des femmes. Et au niveau de l'État, les budgets étaient vraiment absolument ridicules. Et en fait, ça ne tenait vraiment que sur le travail bénévole. Et grâce aux associations et à tout le mouvement associatif féministe, on arrivait à faire des trucs extraordinaires. Mais néanmoins, je voyais par exemple le SIDAction, je voyais par exemple des tas de structures qui se fédéraient ensemble, qui menaient des grandes collectes conjointes. Je sais que AIDS n'est pas le SIDAction, mais je veux dire qui menaient des grandes conjointes comme les Enfoirés qui font des grands concerts et qui lèvent des fonds, comme le Téléthon qui font des grandes opérations qui lèvent des fonds, comme le SIDAction, etc. Je me dis mais pourquoi pour les femmes on fait pas ça? Pourquoi on ne va pas chercher de l'argent, en fait?
2: Alors, Anne-Cécile Maillefer, on va revenir sur vos actions. J'ai envie de faire le parallèle avec Aide. En 86, il y avait un ministère de la Santé. Pourquoi est-ce avoir eu besoin de s'adresser au cadre associatif?
1: Il y a eu des ministères de la Santé. Après, la question, c'est avoir un ministère ne suffit pas pour se faire écouter en tant que patient. Je pense que s'il y a quelque chose qui devait aussi nous rassembler, c'est qu'on apprend des causes des uns, des unes, des autres. Ce ministère de la Santé était complètement silencieux, inefficace et avait abandonné. Les droits des patients n'existaient pas. C'est que 20 ans après le début de l'épidémie qu'on a commencé à parler de droits des patients. Et donc c'est cette colère qui a permis aussi de se structurer, cette colère contre l'inaction des pouvoirs publics. Et je pense que c'est à nouveau une chose qui nous rassemble avec Anne-Cécile. Et cette volonté de faire pour nous, rien pour nous, sans nous, et ne pas laisser l'autorité, ne pas laisser l'État faire, puisqu'il a eu l'occasion de faire l'État. Mais aujourd'hui, toutes les grandes causes, tous les grands droits que nous avons acquis l'ont rarement été du fait du prince, mais plutôt par le fait des militants et des militantes de terrain.
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2: Est-ce que finalement cette association ne serait pas un cadre tellement, tellement lâche et tellement ouvert qu'on pourrait y mettre à peu près tout, sa colère, ses actions, le porte-parole là de cause, le fait de recueillir des financements et ces financements-là, parce que je crois que c'est une de vos actions, d'en faire bénéficier de plus petites structures qui ont moins de visibilité que la vôtre.
7: Oui, nous, 100% des dons qu'on collecte sont reversés aux associations partout en France. Et du coup, depuis qu'on s'est créé, à la base, on était une dizaine de bénévoles. Depuis qu'on s'est créé, on a reversé 20 millions d'euros à peu près 1000 projets associatifs partout sur le territoire en France. Et le cadre associatif, en fait, ce que ça permet pour les femmes, mais au-delà, en fait, pour toutes les populations minorées, qu'elles soient minorées en termes numériques ou tout simplement en termes sociaux, on en a besoin parce qu'en fait, on n'a pas vraiment d'institution pour nous, pour ça, qui justement relayerait du fait du prince, pas de la princesse, il n'y en a pas, mais du fait du prince, du coup, les revendications. Donc on a besoin de s'associer pour pouvoir ensemble porter quelque chose, pour pouvoir évidemment influer sur les politiques publiques, mais aussi pour pouvoir s'entraider et pour pouvoir aussi soi-même, et ça c'est quelque chose qui est très important dans le mouvement féministe, pour pouvoir aussi, le fait de s'associer, c'est aussi une manière pour beaucoup de femmes de se reconstruire, d'aller mieux, de se reconnaître dans les autres qui sont là dans l'association, d'apprendre les unes des autres. Le féminisme, il vient, évidemment il y a eu des livres, mais il vient d'abord et avant tout de ce qui se passe dans la vraie vie des femmes et de colère qu'on ressent tous les jours quand on prend le métro, quand on est discriminé au travail, etc. Et le fait de pouvoir être, de s'associer, d'être ensemble, de parler ensemble, d'œuvrer ensemble, en fait, c'est aussi de là que viennent les théories féministes, c'est de là que viennent nos projets de transformation. Et par exemple, la loi intégrale contre les violences sexuelles faites aux femmes et aux enfants.
2: On en reparlera tout à l'heure.
7: Vient de cette envie aussi de transformer les choses de réalité, de terrain.
2: Absolument. Emmanuel Baudouinier, votre action à vous, Anne-Cécile Maillefer avec la Fondation des Femmes nous a expliqué qu'elle était là aussi pour aider des petites associations qui n'ont pas sa structure, qui n'ont pas son organisation, qui n'ont même pas les financements. Le rôle de aide aujourd'hui en 2026, il est multiple parce que vous avez une structure qui comprend, si je ne m'abuse, 480 salariés et 2000 bénévoles pour un budget de 46 millions d'euros.
14: Tout à fait. Alors, rappelez que Aide est la première association française et européenne de lutte contre le VIH-Sida. Mais en fait, être premier, ça ne sert à rien s'il n'y a pas une multitude de partenariats, d'un tissu qui est assez fort, pour une simple et bonne raison, c'est qu'il existe autant de façons de militer que d'associations par ailleurs. Mais surtout, en fait, la dynamique partenariale, c'est aussi comme cela qu'on s'est construit dans la crise et dans la lutte contre l'épidémie de VIH-Sida, le partenariat avec les médecins, avec les sociétés savantes, les partenariats évidemment avec les financeurs dont on a besoin et le partenariat avec l'État, lorsque l'État nous écoute. Mais
2: oui, justement, alors vous me donnez l'occasion, comment Anne-Cécile Maillefer, comment on se fait entendre? En criant, en insistant, en harcelant les ministres, et après je vous redonnerai la parole, Emmanuel Baudouinier.
7: Comment? Tant que c'est pas les ministres qui harcèlent, moi je me dis, ça va. Pardon, petite boutade. Elle était facile. Oui, alors pour moi, si c'est pour reprendre la phrase aussi d'Emmanuel Macron au sujet des cris, le cri c'est quelque chose de très humain et c'est vrai qu'en fait, l'associatif c'est d'abord de l'humain. Et donc oui, parfois on a envie de crier, on a besoin de crier, en fait on a des émotions.
2: On a commencé en parlant de colère.
7: Mais oui, c'est hyper positif la colère, en fait ça montre que justement on est des humains, qu'on a de l'empathie, qu'on ressent des choses, qu'il y a des choses qu'on trouve pas justes. Et en fait si on a besoin de crier, c'est pas crier sur les gens pour les dominer, pour les écrabouiller, c'est un cri qui vient d'une révolte. Et ces cris-là, ils sont hyper positifs. Oui, on a besoin de s'organiser, et pour ça à nouveau l'association est extrêmement importante. On a besoin de s'organiser pour pouvoir peser sur les politiques publiques, c'est pas simple. Avant la création de la Fondation des Femmes, il n'y avait aucune personne salariée en France pour faire ce travail de, entre guillemets, lobby.
2: Alors, on a parlé de la structure de Aide aujourd'hui. Ouais. Vous avez un.
7: Alors, nous, on est plus petites.
2: Oui, il ne s'agit pas de comparer. Hein.
7: Ah, moi, ça ne me dérange pas. On est plus petites, mais on va vous rattraper, je pense. On est plus petites. Donc, nous, on a une vingtaine de salariés aujourd'hui, ce que je trouve énorme. Et dans le secteur associatif féministe, c'est gigantesque. Mais on s'occupe quand même des droits de 52% de la population. Donc, ça me paraît un minimum. Et en tout cas, on reverse du coup à plein d'associations en France, mais on a nous-mêmes des actions en propre aussi, et on a une force juridique avec des avocates et avocats pro bono qui viennent aussi améliorer tout ce qu'on peut faire sur le terrain de plaidoyer En ce moment, donc, si c'est là que du coup je parle de la loi intégrale, en ce moment, on a ce plaidoyer très important sur...
2: Pour les non-initiés, ouais. Le plaidoyer, c'est... Alors, j'ai employé quand on a préparé cette émission, je vous ai parlé...
7: C'est de... quand on harcèle les politiques.
2: Alors, c'est du lobbying à visée non mercantile.
7: C'est le lobbying gentil. C'est le lobbying des gentils.
2: Vous êtes
7: donc,
2: d'accord
7: quand
2: avec
7: on veut des droits.
2: Emmanuel Baudonnier.
14: Alors, du lobbying gentil, non, parce que je pense
7: non,
14: que...
7: Des gentils, pardon.
14: Voilà, des gentils, des le gentils. Lobbying des gentil, ouais. Je vais retenir cette expression. Non, mais c'est se rappeler peut-être la grande différence de ce qu'on peut constater dans notre société actuelle, c'est que nos mouvements sont nés dans la colère et non dans la haine. Aujourd'hui, on passe beaucoup de temps à faire évoluer nos politiques, à faire évoluer nos droits, à faire évoluer notre reconnaissance, pendant qu'une partie de nos politiques, de notre classe politique, appelle à la haine contre nous, population marginalisée, population discriminée. Et donc, évidemment, rien ne peut se faire dans la sans la colère. Et ce plaidoyer, en fait, c'est celui qu'on va faire auprès des institutionnels, mais j'ai envie de dire plus largement auprès de la population, pour rappeler ce qui pour nous est des évidences, les discriminations qui existent, la sérophobie pour nous, les violences faites aux femmes par la défense d'Anne-Cécile. Mais on est vraiment dans ce combat de société, et faire société à l'heure actuelle, c'est difficile, où on souhaite nous cliver, et c'est aussi pour cela, je
7: mais
14: pense
7: nous,
14: que c'est important qu'on soit
7: ça,
14: là.
7: On retrouve ça, par exemple, là, justement, sur cette loi intégrale contre les violences faites aux femmes et aux enfants. On a 150 associations, ONG et syndicats qui, ensemble, se rassemblent depuis 2 ans pour imaginer quelles sont les solutions à apporter pour mieux prévenir, pour faire en sorte que la justice ne soit pas revictimisante et pour mieux réparer. Donc on a 140 mesures qui ont été traduites par des députés dans une proposition de loi.
2: Vous appelez un rassemblement.
7: On rassemble un peu samedi, tout le monde ici.
2: Alors, samedi, 4 juillet.
7: Samedi, 15h. Voilà, samedi 4 juillet, 4 juillet, on marche à 15h de Bastille à Nation. Et c'est contre les violences faites aux femmes et aux enfants. Et ce que je trouve très intéressant dans cette mobilisation enfantiste et féministe, c'est qu'en fait, ce qu'on est en train de faire, c'est qu'on est en train de rassembler la population autour du sujet en particulier des enfants. Et au-delà de ça, pour moi, c'est aussi ouvrir la porte à quel monde on laisse. Parce que nos enfants, c'est ceux qui, normalement, continuent à vivre après nous. Et donc, au-delà de ça, c'est là où je vous rejoins. Nous, les féministes, on ne peut développer nos droits, déployer nos droits, défendre nos droits qu'en démocratie, que dans un état de droit. Sinon, les femmes, c'est à la poubelle, dans tous les régimes autoritaires et dictatoriaux, évidemment, et fascistes. Et les droits des enfants, c'est la même chose. Et penser au monde qu'on laisse à nos enfants, et à travers cette marche, c'est aussi ça qu'on est en train de dire. Voilà, alors, penser aussi à nos enfants et à défendre leurs droits.
2: Voilà, Cécile Maillefer vient de nous évoquer les combats actuels. Il y en a tous les jours de nouveau, mais c'est son actualité. L'actualité de Aide, j'ai cru comprendre que vous étiez doté de moyens juridiques supplémentaires qui vous permettent désormais d'être partie civile. C'est-à-dire que même si quelqu'un victime de discrimination n'agit pas pour son compte, vous avez la possibilité d'agir en justice.
14: Tout à fait, c'est un vrai sujet, c'est-à-dire qu'aujourd'hui, par rapport à l'esprit initial de la loi de 1901 qui devait être simple, on est association reconnue d'utilité publique, et donc changer nos statuts, se mettre en conformité est un processus très lourd et très long, mais après 7 ans, nous avons réussi à changer nos statuts et en effet pouvoir se porter partie civile en cas de discrimination. C'est aussi ça qui fait que le combat de nos associations, au-delà des baisses de financement, au-delà des attaques répétées et même parfois du gouvernement, cette technocratie...
2: Alors, Maïfer approuve. Hein. Oui, je dis pour
7: aussi,
2: nos auditeurs de radio.
7: Voilà. On œuvre beaucoup juridiquement. On a ce truc d'Esther en justice là, dans nos statuts. On l'a mis, nous, dès le départ. Et on adore ce qu'on appelle les contentieux stratégiques. Faire changer le droit par le droit. Ouais.
14: Voilà, c'est un combat de tous les jours. Et c'est un combat qu'on ne pourra réussir qu'en étant ensemble avec le mouvement associatif. Il faut rappeler que cette journée était aussi née d'un mouvement de colère, celui du 10 octobre, et de la baisse des financements à nos associations. Et aujourd'hui, le message qu'on souhaite passer, c'est de dire la France qui se bat, en fait, elle ne peut pas continuer de se battre sans nous et sans les causes historiques. Parce que bien que la Fondation des femmes existe depuis 10 ans, en réalité, c'est un combat qui est centenaire et malheureusement qui est trop souvent oublié. Tout comme la lutte contre l'épidémie de VIH-SIDA. Aujourd'hui, quand on ne meurt pas, quand on ne meurt plus, quand on ne fait pas la une des médias, les pouvoirs publics et le pouvoir tout court oublient qu'on existe et a tendance à nous oublier, et de cela de plusieurs manières, allant des financements jusqu'à l'oubli de nos invités.
2: Emmanuel Baudouinier, merci. Rappelons que vous êtes vice-président de Aide. Anne-Cécile Maillefer, merci. Rappelons que vous êtes présidente de la Fondation des femmes. Merci à tous les deux. Je rappelle que vous êtes à l'écoute de La France qui se bat, une émission spéciale en direct de la Maison des Métallos à Paris, une émission initiée par le mouvement associatif et France Générosité. sur l'antenne d'Aligre FM 93.1, Aligre FM qui met ses moyens techniques et qui relaie ses 50 canaux. Qui relaie sur 50 canaux de radio associative cette présente émission, et également sur la chaîne YouTube de la France qui se bat. Et ce soir, rappelons-le, nous célébrons et nous défendons les libertés associatives. Merci à tous les deux. Nous allons désormais... Merci. On va maintenant accueillir un de mes confrères sur Aligre FM, Patrick Léon-Émile, qu'on a écouté tout à l'heure, qui va accueillir deux nouveaux invités. Patrick, je vous laisse prendre place à mes côtés. Prenez place, prenez votre micro et vous allez nous présenter vos deux invités qui vont prendre place sur les deux fauteuils qui se situe de part et d'autre. De quoi allez-vous nous parler, Patrick ?
1: Alors, on va accueillir donc deux invités. Il s'agit donc de Christian Villemer du CASP, Centre d'Action Sociale Protestant, et Bruno Morel, président d'Emmaüs France. Bonsoir à tous les deux. Bienvenue parmi nous. Alors, en quelques mots, je rappelle ce qu'est le Centre d'Action Sociale Protestant. C'est d'ailleurs votre mission, c'est dans les deux cas, c'est accueillir, aider, conseiller, accompagner, soutenir le mieux possible. Christian Villemer, donc président du CASP. Le CASP, c'est un acteur social important, engagé dans la lutte contre l'exclusion. Vous contribuez à accompagner des personnes fragilisées vers une réinsertion durable. Le CASP a accompagné plus de 136 000 hommes et femmes, et plus de 5000 personnes hébergées et logées. C'est un ensemble de 84 structures, services, dispositifs à Paris et en Île-de-France. Bruno Morel, Emmaüs France, donc, place le projet social et la solidarité avant les comportements individualistes et les logiques économiques, c'est ce qu'on lit en tout cas sur votre site internet. Et donc, vous mettez en place des actions dans le domaine du réemploi, des alternatives écologiques, de l'accueil et l'accompagnement de ceux qui souffrent le plus. Concrètement, c'est 70 000 personnes vulnérables accueillies, logées, accompagnées chaque année. Pour la transition écologique, Emmaüs France redonne une deuxième vie à 300 000 tonnes d'objets par an. Alors, si vous devriez tous les deux faire un petit état des lieux, on va dire à ras d'expérience, que diriez-vous de la situation actuelle de la précarité, sans trop entrer dans les détails? Est-ce qu'aujourd'hui, dans vos deux points de vue, allez-y, prenez le micro, est-ce que vous constatez une détérioration? Que diriez-vous de la situation de la précarité aujourd'hui en France?
16: En France, je ne sais pas. Sur Paris et l'Île-de-France, elle est en augmentation. Mm-hmm. C'est assez clair. Pour donner un exemple, en trois ans, entre 2020 et 2022, donc 2021-2022, on a multiplié par quatre notre activité autour de l'hébergement d'urgence, par quatre. Donc, il y a des besoins qui vont croissant, il n'y a aucune ambiguïté. Mmh. Et des moyens qui ne vont pas dans le même sens.
1: Bruno Morel.
0: Oui, détérioration sur la situation des publics. Si on prend la pauvreté il y a quelques années, quand on avait un emploi, on était protégé. C'est plus le cas maintenant. L'emploi ne protège plus la précarité. On a de plus en plus d'enfants à la rue, sans que ça suscite une réaction des politiques publiques. On a un sujet, par exemple, l'accès au logement qui n'est pas traité. Donc on voit bien que tout est en train de s'aggraver. Si vous rajoutez à ça une attaque sur les subventions associatives, et que vous ajoutez une attaque sur les valeurs, on arrive à une situation extrêmement grave. Moi, il y a un truc que je trouve paradoxal ce soir, je vous le dis, et je suis très heureux d'être ici, mais le 1er juillet, nous célébrons les 125 ans de la loi de 1901, et aujourd'hui, nous avons la mise en place pour la première fois dans notre pays de la préférence nationale, avec l'APL qui est supprimée aux enfants, aux étudiants, boursiers, non communautaires, étrangers. C'est absolument inacceptable. Et ça, c'est des mesures que je n'aurais jamais pensé qui arriveraient dans notre pays.
1: C'est très clair. Vous avez tout à fait raison de le souligner, de nous le rappeler. Alors justement, face à cette situation à laquelle vous êtes confrontés tous les deux, ce constat, vos moyens sont... Évidemment, il en faudrait toujours plus, mais globalement, vos moyens, comment vous organisez, comment fonctionne Emmaüs France justement, comment fonctionne le CASP justement pour accomplir sa mission malgré cette situation difficile.
2: C'est Christian Villemer qui parle.
16: Je vais remonter un petit peu en arrière parce que là, on a parlé de l'association, du droit des associations, de personnes qui se mettent ensemble autour d'un projet associatif. Tout cela étant créé ou initialement par des actions individuelles et du bénévolat. On a des associations comme Emmaüs ou comme le CASP qui sont anciennes. Nous, on a 120 ans. Progressivement, la taille de l'association a augmenté. Alors, les besoins ont sans doute augmenté, mais notre taille a augmenté. Nous nous sommes tournés tous vers l'État avec non plus des bénévoles, mais des salariés, des professionnels, des règles, des contraintes qui sont devenues extrêmement lourdes. Et donc, on est arrivé à un stade où on ne peut pas fonctionner sans l'État. Au CASP, l'État, c'est 95% de nos financements. Donc, une fois qu'on a, je dirais, abandonné quelque part notre liberté créative d'association pour aller vers des projets qui nous tiennent à cœur, pour se tourner vers l'État, pour être financé. On s'est mis dans une situation qui, à un moment, a été peut-être confortable financièrement, mais qui nous a quand même un peu rogné les ailes. Et maintenant que l'État nous dit « Ah, ça ne va pas se passer comme on avait prévu », qui vous diminue vos financements, vous avez le niveau de l'eau qui monte, et parfois qui est au-dessus du nez, on est allé dans cette direction-là. Donc, on est face à une situation où on a créé une structure qui dépend de l'État, mais on a un État qui n'a plus les moyens, et nous, on n'a pas forcément des poches pleines.
1: Bruno Morel, chez Emmaüs France, quel est votre regard, justement ?
0: D'abord, je parle sous le contrôle de Nathalie Latour, qui est dans la salle au nom de la FAS. On évoque à peu près un tiers des associations qui sont en situation de danger. Ça veut dire qu'on se réjouit de la création d'associations, mais il y en a un tiers qui vont mourir. Moi, je ne rencontre que des associations qui sont en très grave difficulté, y compris dans le réseau Emmaüs qui fédère 300 associations.
1: Donc par manque de financement
0: Par manque de financement, par attaque sur les principes, je vais revenir un peu sur l'attaque sur les principes, parce que le manque de financement, à la limite, je pourrais le comprendre, ce n'était qu'une question économique. Mais les attaques sur les valeurs sont extrêmement graves.
1: Ce sont des attaques qui viennent d'où, de qui ?
0: Ben, quand vous avez, par exemple, une préfecture qui veut lancer une expérimentation sur des listes de personnes exclues du 115, quand vous avez une autre préfecture qui veut lancer une autre expérimentation pour gérer la vulnérabilité des personnes et pouvoir exclure des personnes de centres d'hébergement, là, c'est inacceptable. Et d'ailleurs, c'est le poids associatif d'aller se mobiliser et de faire reculer l'État là-dessus. Moi, je crois beaucoup à la force des recours. Avec les réseaux associatifs, on fait de plus en plus de recours de manière à condamner l'État sur des sujets juridiques. Maintenant, il va falloir qu'on soit extrêmement vigilant sur ce qui va arriver. Alors, je suis désolé, c'est une soirée de célébration. Je ne suis pas d'un optimisme forcené. Nous, on a lancé le dispositif Emmaüs sans lutte, qui essaye de se projeter sur les combats qu'on aura à mener dans les mois qui viennent. Et on sait bien que les mois qui viennent, c'est notamment le risque de l'arrivée du Rassemblement national qui remettra en cause nos dispositifs.
1: D'ailleurs, c'est très très visible sur votre site internet, Emmaüs France.
0: Alors, nous avons pris une motion à notre Assemblée générale il y a 8 jours. Cette motion est dit « Faisons de notre priorité » la lutte contre les idées de l'extrême droite. Une traduction concrète, on a lancé un journal qui s'appelle Le Journal de dans un an. Alors ce journal, en fait, on se projette sur qu'est-ce qui se passerait si le Rassemblement national était au pouvoir. Donc on a lancé le numéro 1 il y a 8 jours avec le slogan qui dit faisons tous en sorte que ce numéro ne sortent jamais. Et pour ça, agissons. Agissons notamment en incitant nos publics à s'inscrire sur les listes électorales, en incitant nos publics à voter. Quand je vois notre force associative, si on faisait une journée porte ouverte de toutes nos structures associatives. Ça permettrait peut-être de changer le regard des personnes qui ne comprennent pas ce qu'on fait. Donc moi, je suis vraiment pour plaider, on a encore un an, pour agir en lien avec les réseaux, notamment le mouvement associatif, notamment avec la FAS, notamment avec l'UNIOPS. Il faut que localement, on se rassemble et qu'on défende nos valeurs, nos actions, et surtout que cesse cette concurrence des précarités qui ne fait d'augmenter de jour en jour.
2: Alors, il nous reste 5 minutes. Oui. On va laisser le public réagir.
1: Vous pouvez applaudir.
2: Patrick, il nous reste 5 minutes.
1: Christian Villemer, votre action est actuellement très axée sur l'enfance, notamment avec l'opération culottée Zéro Enfant à la Rue. Ça, c'est une nouveauté chez vous. C'est pourquoi cet axe prioritaire aujourd'hui ?
16: C'est pas une nouveauté parce que quand le CASP a été créé, enfin, les associations qui précédaient le CASP, il y a toujours une orientation famille et enfance qui vient du caritatif chrétien social et qui s'est continuée. Donc on a toujours eu un axe très important autour de l'enfance et on a des projets autour de la création de zones d'intimité dans les hébergements d'urgence, sur le fait d'avoir zéro enfant à la rue. On n'en est pas encore là à Paris, hein, il y en a quelques milliers encore. Donc c'est une tradition du CASP. On a quelques caractéristiques particulières, les enfants, les femmes avec enfants, et puis les personnes sortant de prison, qui reste aussi un axe très particulier, mais constitutif de notre action.
1: Et justement, par rapport à ce que vous disiez, Bruno Morel, cette nécessité qui s'impose de se regrouper, d'unir vos forces, comment est-ce que vous voyez ça de votre point de vue ? Est-ce que vous pensez que c'est quelque chose qui est réalisable ? C'est un projet vague ? Ça peut se faire que des associations... Vous êtes quand même deux structures qui pèsent, qui ont une notoriété. Est-ce que cela est possible selon vous ?
16: C'est possible, mais il faut qu'on fasse évoluer notre modèle, comme on dit dans l'économie commerciale. Donc ça veut dire qu'on travaille avec des mécènes et des entreprises privées. On a L'Oréal qui fait des ateliers avec nous. Il faut qu'on ait des donateurs privés qui nous permettent de mener à bien des projets, et pas seulement avec les financements publics. Mais la grande révolution qu'on a à faire, c'est d'arriver à faire travailler ensemble nos équipes de salariés professionnels avec un tissu de bénévoles qui ne soient pas des bénévoles qu'on appelle papillons, mais qui nous aident à structurer, comme ça peut se faire d'ailleurs dans les pays d'Europe du Nord, qui sont vraiment intégrés à notre action. Et là, on pourra travailler correctement avec les familles et les enfants. Enfin, alors, tout ce qui est accompagnement scolaire, tout ce qui est, je dis même pas la récupération de matériel et de dons, mais l'accompagnement de personnes privées qui s'engagent sur la durée sur ces thèmes-là est essentiel. Si on n'arrive pas à faire ça, on continuera à courir après l'argent et à travailler de moins en moins bien.
1: Alors, malgré le fait que vous ayez des partenaires commerciaux, enfin des grandes entreprises, des partenaires financiers, vous parvenez malgré tout à garder votre marge de manœuvre, votre liberté.
0: Ça se négocie dans le cadre de... On signe des conventions avec les partenaires. Vous avez cité L'Oréal. Il y a un groupe Emmaüs qui a aussi un gros partenariat avec L'Oréal dans le cadre des espaces bien-être. Ça ne retire rien de notre liberté. Le tout est absolument réglé, écrit, et on a des comités de pilotage de suivi. Donc je n'ai pas d'interrogation. Après, il faut qu'on reste sur des partenariats éthiques. Un partenariat avec une entreprise d'armement, je le sentirais mal. Bon, mais un partenariat qui va intervenir sur le fait de pouvoir compléter l'accompagnement social global. Moi, je crois beaucoup à cette mesure. On parle beaucoup d'accès aux droits, mais il faut qu'on parle aussi d'accès à la culture, d'accès à la citoyenneté, d'accès à la santé, d'accès à l'emploi. Et tout ça, les partenariats, ils peuvent nous amener à ça.
16: Et là, juste une chose, les partenariats avec ce type de partenaires privés ne posent pas de problème. Effectivement, on ne va pas travailler avec des entreprises d'armement. Et les choses sont très, très claires quand on travaille avec du mécénat d'entreprise. Le plus difficile, c'est d'arriver à garder son cap quand on est en discussion avec les pouvoirs publics. Eux ont des orientations fixées par un agenda politique, ce qui est logique, et nous, on a les nôtres. Et C'est plutôt là que les choses peuvent être difficiles. Si on dit notre axe, c'est les enfants, et on dit, ah ben non, nous, notre priorité, c'est un autre type de public, c'est difficile de leur dire, oui, mais nous, c'est ça. Donc c'est là que les discussions sont les plus difficiles.
1: En tout cas, merci à tous les deux. Il était important pour nous d'illustrer cette soirée par des actions de deux structures associatives connues, très, très importantes. Christian Villemer, donc du CASP, et Bruno Morel de Maïs France. Merci infiniment.
2: Merci Patrick, Léon, Émile. On l'a dit tout à l'heure, cette émission de La France qui se bat propose également des reportages qui sont effectués par la Confédération nationale des radios associatives. Cette fois-ci, ça vient de Radio Cristal dans les Hauts-de-Vosges, et vous l'entendrez ensuite, on est en plein dans notre thème suivant.
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17: Dans les Vosges, au Val d'Ajol, il existe un endroit où l'on recoue les rivières, où des mains posent des galets et plantent des saules pour rendre à un ruisseau ses courbes d'origine. Cet endroit s'appelle la Vigote Lab, et c'est Laurent Vescosi qui nous y accueille aujourd'hui. Laurent, on est là, au bord de ce ruisseau. Si vous deviez expliquer à quelqu'un qui passe par là ce que vous êtes en train de faire, qu'est-ce que vous lui diriez ?
18: Que je suis en train de recréer le ruisseau à l'état naturel. Donc c'est pas naturel puisque c'est moi qui le fais, mais le plus naturellement possible avec des cailloux pour favoriser la biodiversité dans le ruisseau.
17: On parle là de reméandrage ?
18: Reméandrage et renaturation, exactement. Donc le reméandrage, c'est le fait de recréer des haies dans un ruisseau pour bloquer l'érosion et pour freiner l'avancée de l'eau plus bas dans la vallée.
17: Quel est l'objectif final derrière tout ça ?
18: L'objectif, c'est de freiner l'érosion et les inondations, mais aussi de favoriser la biodiversité.
17: Est-ce que vous pouvez nous expliquer l'état du ruisseau avant et après votre intervention ?
18: Alors, le ruisseau, à la base, était très pauvre, peu de vie, un petit peu de poissons, mais depuis que j'ai retravaillé dessus, il y a des frigannes, il y a de la truite fario, crevettes d'eau, il y a une vie qui s'installe tout doucement et sûrement.
17: Quel type de vie se réinstalle au fur et à mesure ?
18: Alors, les larves de frigannes, on dirait des petites libellules, mais c'est des papillons, et qui font des larves avec des petits cailloux entourés autour d'eux. Donc ça, au niveau de l'écosystème, c'est très bien. Les poissons s'en nourrissent, les oiseaux aussi. Les gamards aussi, hein, les crevettes d'eau translucides sont très efficaces. Hein, c'est justement pour la nourriture des poissons. Donc sans ça, il n'y a pas de poissons. Sans le poisson, il n'y a pas non plus de retour de la vie normale sur le ruisseau. Donc tout se suit, tout est lié.
17: La Vigote Lab, c'est une association. Qui est derrière ce projet et pourquoi vous faites ça ici dans les Vosges ?
18: Alors, on a la chance d'avoir Antoine comme directeur et qui a la chance d'avoir 20 hectares de domaines qui sont justement dédiés à cette transition sur le site. Donc, on accueille chercheurs, étudiants sur le thème du réchauffement climatique et du circuit court.
17: Un dernier mot, si vous deviez convaincre quelqu'un de venir vous rejoindre ici, à la Vigote, le temps d'une journée, qu'est-ce que vous lui diriez ?
18: On est dans un petit écrin de la vallée des Vosges. Il faut venir, c'est la meilleure des réponses, je pense. On est à 10 minutes d'un centre-ville, mais on est en pleine nature, en pleine forêt, sur une réserve protégée. Donc j'invite tous les gens à venir en balade. Il y a beaucoup de circuits pédestres, de circuits de VTT tout autour. Voilà, c'est proche de la vallée de Remiremont.
17: La Vigote Lab, une association qui, un galet à la fois, redonne vie à nos rivières vosgiennes.
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2: La France qui se bat, c'est une émission spéciale en direct de la Maison des Métallos devant son public nombreux. Merci à toutes et tous d'être là. C'est une émission initiée par le mouvement associatif et France Générosité sur l'antenne d'Allegre FM 93.1 et également cinq autres radios associatives et également la chaîne YouTube de la France qui se bat. Et ce soir, on célèbre et on défend les libertés associatives à la Maison des Métallos de Paris. Aux côtés des droits fondamentaux qu'on a évoqués plus tôt, un autre droit émerge, un droit désormais cuisant, on peut le dire, suite à l'épisode de canicule qu'on vient de vivre et à ceux qui s'avancent à grands pas. C'est celui de vivre dans un environnement sain. D'abord jugé sympathique avec un peu de condescendance, les associations en charge de la faune, de la flore et tout simplement le maintien d'un biotope vivable se sont petit à petit fait leur place. François Delaunay, je vous laisse la parole pour nous présenter vos deux invités. Rappelons que vous êtes journaliste et animateur sur l'antenne d'Allegre FM.
19: Et oui, bonsoir à tous les associatifs. Donc on n'est pas dans les arènes de l'écologie ce soir, comme tous les mercredis de 19h à 20h sur Allegre FM, mais on est donc dans cette émission de célébration, mais aussi pour voir un petit peu les perspectives de l'écologie associative. Alors, on a que 13 minutes ou 15 minutes, c'est ça?
2: Et oui, on a des plateaux très riches. Voilà. Résultat, ça laisse assez peu de temps à nos invités.
19: Donc je vais reprendre la parole. Donc, on a choisi deux associations pour essayer de représenter cette diversité monstrueuse de l'écologie associative. On a pris la plus vieille et puis la plus large. Donc, à savoir la LPO, qui est... Bon, Vanessa, Loriot, vous nous direz, vous raconterez l'histoire de la LPO, qui est donc la doyenne. Vous êtes la doyenne ce soir, au moins des associations écologiques. Et puis France Nature Environnement, qui est beaucoup plus jeune, on le verra, mais quand même qui a bientôt 60 ans, ça commence à être honorable, mais qui regroupe un nombre impressionnant d'associations, 8251, si j'ai bien lu sur le site internet, et je crois plus d'un million d'adhérents. Donc c'est vous dire la force du monde associatif écologique. Donc Vanessa, racontez-nous un petit peu comment est née la LPO, parce que on parlait tout à l'heure de la France qui se bat. Vous, ça fait un sacré bout de temps que vous vous battez.
20: Oui, bonsoir à toutes et à tous. Alors effectivement, je vais faire une petite plongée dans l'histoire comme vous me l'avez proposé, puisque on parle des 125 ans de la loi de 1901 aujourd'hui, et moi je vous amène 11 ans plus tard, donc on est en 1912, et c'est l'année de naissance de la LPO, et la LPO, la Ligue pour la Protection des Oiseaux, est née d'un combat militant alors on est en Bretagne, au large de Perros-Guirec, à cette époque-là, ces messieurs s'adonnent en prenant les chemins de fer depuis Paris le dimanche à un massacre en règle d'une espèce d'oiseau marin qui est le macaremoine, qu'on appelle aussi le clown des mers, qui est toujours l'emblème de la LPO aujourd'hui sur son logo. Et donc certaines personnes se sont associées et se sont indignées face à ce massacre. Et elles se sont réunies. Alors on avait dans le lot des scientifiques, et je pense que c'est important de réinsister à ce moment-là aussi sur l'importance de la science, qui est très malmenée en ce moment, on le voit tous. Donc des gens du Muséum d'Histoire Naturelle, la Société d'Acclimatation de Paris, voilà, qui se réunissent et qui vont combattre cette pratique et qui vont convaincre les pouvoirs publics de finalement donner un cadre et donner une réglementation et protéger durablement cette espèce et surtout l'habitat sur lequel il vit, qui est aujourd'hui la réserve naturelle nationale des Sept Îles, qui a été consacrée de nombreuses années après, puisque demain justement nous fêterons les 50 ans de la réserve nationale des Sept Îles.
19: Oui, alors effectivement, on a du mal à imaginer un tel massacre, une telle bêtise, mais on pourrait se dire, oh oui, mais bon, ils ne seraient pas allés jusqu'au bout, ils ne les auraient pas tous tués. On n'en sait rien. Mais il faut savoir quand même qu'aux USA, il y a une espèce, alors c'était pas des macareux, c'était des pigeons, qui, elles, étaient extrêmement nombreuses, je ne sais plus de combien on parle, vous nous préciserez ça, et donc la bêtise humaine, quelques années avant, a réussi à exterminer le dernier pigeon de New York, donc c'était le nom de cette espèce, a disparu. Donc on a vraiment échappé au pire, et quelque part, peut-être que la LPO est restée, nous a permis d'échapper au pire, et ce serait quand même assez important de le rappeler, de le faire passer, parce que si moi j'étais pas lié aux sept îles, ben je le saurais pas ça.
20: Mais non seulement c'est important de le rappeler, mais c'est important de rappeler que ça existe encore aujourd'hui. C'est-à-dire qu'aujourd'hui, on a encore des espèces qui sont particulièrement en danger critique d'extinction, même des espèces qui s'éteignent en France, chez nous encore, ces dernières années. Et nos combats, évidemment, ne sont pas vains, ils sont très importants. Cette force du collectif, en tout cas, je pense que ça a été, ça illustre, ce combat initial illustre aussi la capacité à un moment donné à se mettre en collectif et à pouvoir invoquer la science, invoquer les conséquences, identifier les causes et les impacts. Et c'est ça qui aujourd'hui encore, on le voit. On parlait tout à l'heure de réglementation qui arrive aujourd'hui sur le devant de la scène, mais regardez du côté du Sénat ce qui se passe aujourd'hui. Avec la loi d'urgence agricole, on est en train encore aujourd'hui de prendre des mesures concrètes qui vont venir détruire, voire éteindre certaines espèces.
19: Oui, parce qu'effectivement, il n'y a pas que simplement la sauvegarde des espèces, il y a aussi la sauvegarde des populations. Et aujourd'hui, les attaques sont peut-être un peu plus sournoises. C'est peut-être pas simplement...

0: d'exprimer nos expertises, notamment naturalistes et scientifiques, d'interpeller, mais aussi, et c'est important de le dire, d'agir concrètement sur le terrain. Parce qu'il y a des solutions, elles existent, elles peuvent être mises en place. On voit dans énormément de territoires, grâce à des collectivités qui sont engagées, à des habitants, à nos bénévoles, des portes de sortie et des solutions très concrètes pour préserver ces espèces.
1: Et parce qu'effectivement, on a longtemps parlé du printemps silencieux, mais c'est toute l'année qui risque de devenir silencieuse. Comment on peut faire passer peut-être d'un simple des combats qui étaient un peu réservés à quelques espèces, à quelques sujets pointus, d'ornithologues ou autres, à montrer la globalité de ces risques. Comment la LPO peut-être interpeller un peu plus l'opinion, rentrer dans le débat public de manière plus forte, quoi.
0: Alors, aujourd'hui, il y a effectivement une manière, par exemple, d'entrer dans le débat public importante, qui est de relier les enjeux de santé humaine et de santé environnementale. Aujourd'hui, quand on prend par exemple, et c'est vraiment au cœur de l'actualité, les problématiques de l'usage de l'eau, aujourd'hui, on invoque les problèmes de captation, enfin de pollution des captages de l'eau par exemple, ou d'accaparement de l'eau par certaines pratiques, dont les pratiques agricoles intensives. Ça détruit les écosystèmes, mais demain, et déjà aujourd'hui, ça met à mal l'eau du robinet. Quand aujourd'hui on parle des pesticides et de l'importance absolument fondamentale de réduire les pesticides, on parle évidemment des impacts sur la nature, mais on parle aussi des impacts sur l'eau. Donc une manière aussi d'adresser ces combats-là, c'est de faire alliance avec d'autres pour pouvoir les adresser. C'est par exemple, la LPO s'est rapprochée du monde des mutuelles, et ce sont les mutualistes qui eux-mêmes, adressant les questions de risque, notamment sur la santé humaine, ensemble, nous alertons sur les dangers, notamment des pesticides.
1: Ça va être écologie et quelque chose, écologie et santé. Donc effectivement, faire force, faire alliance. Alors là, on fait la transition idéale pour me retourner vers FNE, donc la Fédération Nationale Nature-Environnement, donc Jean-François Julliard. Effectivement, vous êtes l'association la plus récente. Elle est 8251 associations. Il faut imaginer que ça représente à peu près deux associations par canton. C'est-à-dire qu'il y a deux associations écologiques pour un collège. Donc effectivement, ça vous donne une vraie légitimité de proximité territoriale, et ça vous a permis aussi de vous intégrer dans la démocratie environnementale avec la loi de 1976 dont on va fêter le 50e anniversaire dans une semaine. Quel bilan tirez-vous de ces 50 ans de travail un peu de l'ombre quand même, parce que Faut rappeler l'importance de ce travail de représentativité. Vous faites marcher un peu quand même la mécanique démocratique.
2: Oui, c'est un travail qui est compliqué. C'est un travail d'ombre et de lumière, parce qu'il faut être dans tous les espaces. C'est vrai que France Nature Environnement donc a été créé en 68, et à l'époque l'idée était de regrouper les sociétés de protection de la nature, notamment dans l'idée d'aboutir à cette loi de 76, effectivement, dont on va fêter le 50e anniversaire, et qui a permis de fonder un cadre nouveau pour le droit de l'environnement en France. C'est-à-dire que tout un tas de processus qui existent encore aujourd'hui, par exemple de l'obligation pour des porteurs de projets qui veulent construire une route, un aéroport, un entrepôt logistique ou je ne sais quoi, et qui doivent soumettre une étude d'impact environnemental, ça vient de cette loi de 1976.
1: Donc c'est une loi qui a été co-construite avec les associations.
2: C'est une loi qui est venue du monde associatif, très clairement, et qui a convaincu à un moment donné les parlementaires de l'époque, qui les a bien convaincus, parce que je rappelle que c'est une loi qui a été votée à l'unanimité, et ça n'arrive pas souvent dans l'histoire de parlementaire française. Donc c'est une loi qui est venue du monde associatif, mais qui a convaincu les députés qu'il fallait effectivement fixer un cadre pour mieux travailler à la protection des espèces, la protection des espaces aussi naturels, et faire en sorte qu'il y ait surtout un cadre de vie qui permette de rester dans un monde vivable. Parce que déjà à l'époque, cette prise de conscience, elle était là, c'est-à-dire c'était protéger la nature pour protéger le vivant dont nous

0: nous faisons partie aussi bien, intégralement.
1: Alors, pour les plus anciens, effectivement, c'est, donc pour on se rappeler que c'était le temps de la France défigurée, donc une émission de télé emblématique qui insistait sur les menaces qui existaient. Donc, effectivement, vous avez un vrai bilan. Mais 60 ans après, quel bilan tirez-vous de ce travail ?
0: Bah, en fait, c'est compliqué de tirer un bilan. Aujourd'hui, c'est une fédération qui a grossi. Il y a de plus en plus d'associations environnementales qui se créent.
1: Ça marche.
0: On a protégé plein de choses. C'est-à-dire qu'il y a plein de choses qui existent encore, qui n'existeraient pas s'il n'y avait pas eu le travail des associations environnementales sur le sujet. Toutes les semaines, on a des bonnes nouvelles, mais toutes les semaines, on a des mauvaises nouvelles aussi. Je prends des exemples très concrets. Cette semaine, on a obtenu 2 victoires juridiques. Une contre Total Energy, qui l'oblige à faire mieux en termes de réduction des émissions de gaz à effet de serre. Et une autre sur la protection du dauphin et du marsouin dans le golfe de Gascogne, qui sont victimes par milliers chaque année de captures de pêche accidentelle. Ce sont des choses qui, si les associations à un moment donné ne mettaient pas la pression, parce que là c'est clairement des recours juridiques intentés contre l'État, s'il n'y avait pas des associations à un moment donné pour mettre la pression sur ces sujets-là, la situation serait bien pire aujourd'hui, et les espèces, et tu les as décrites, il y a beaucoup d'espèces qui sont en voie d'extinction ou menacées de l'être, la situation serait bien pire.
1: Non, parce que quand on voit l'investissement que ça représente, j'ai calculé, ça fait un calcul de comptable ce matin, c'est plusieurs centaines de milliers d'heures, et voire pas loin d'un million, passées, données par le monde associatif écologique à la société civile, donc à l'État, pour faire fonctionner ces concertations, la prise en compte de l'aménagement. Donc c'est pas rien. C'est vrai qu'il y a des moments où on pourrait se dire, mais vu les attaques qui sont faites, on pourrait avoir la tentation de la chaise vide, mais en tout cas...
0: Oui, mais on peut pas. Alors déjà, on peut pas tenir les associations pour comptables de l'inaction des responsables politiques
1: aujourd'hui. Non, c'est pas ça que je veux dire. Vous pourriez très bien dire, ça vaut pas le coup, on nous écoute pas.
0: Non, mais il faut, ça vaut toujours la peine, parce que si on déserte, alors parfois, hein, la politique de la chaise vide, ça peut être aussi un signal adressé aux politiques qu'on en a vraiment ras-le-bol et qu'on ne veut plus travailler dans ces conditions-là. Et beaucoup d'associations environnementales, FNE ou d'autres, à un moment donné, claquaient la porte d'instances de concertation ou de réunions gouvernementales, parce qu'à un moment donné, la coupe est pleine et ça suffit. Mais en même temps, sur le long terme, déserter tous ces espaces de discussion et tous les espaces dans lesquels on peut tenter de convaincre les responsables politiques de mieux faire et dans lesquels on peut convaincre l'opinion publique de plus s'engager encore sur les questions environnementales, sont des espaces dont on doit s'emparer, au contraire. C'est-à-dire qu'on a besoin aujourd'hui d'être plus présent encore dans le débat public qu'on ne l'a été jusque-là.
1: Alors justement, ça nécessite de renforcer vos troupes. Est-ce que c'est facile de recruter des jeunes militants pour aller faire ce travail de l'ombre ?
0: Oui, encore une fois, c'est pas qu'un travail de l'ombre. Ouais. J'aime pas l'expression travail de l'ombre, parce que D'accord. quelque part, ça a un côté un peu dévalorisant. Quelque part, non, ce serait un travail.
1: C'est aussi un travail.
0: Voilà. C'est pas un travail de l'ombre, parce que.
1: Il y a aussi l'armée de l'ombre, si tu vois ce que je veux dire.
0: Oui, bien sûr, mais c'est en fait, les modes d'action utilisés sont très divers. Mais pour répondre à la question, oui, on trouve beaucoup de jeunes aujourd'hui, parce qu'il y a une prise de conscience environnementale qui est bien plus forte que. Enfin, moi, j'ai 53 ans. Quand j'avais 20 ans, les questions environnementales, clairement, ça faisait pas l'actualité. Et c'était pas dans les débats même dans les débats de famille. Depuis la fameuse génération climat qui a émergé dans les années 2018-2019, on voit beaucoup plus de jeunes aujourd'hui qui ont envie de travailler dans ce domaine-là, de travailler dans la protection de l'environnement. Il n'y a jamais eu autant de formations et de filières universitaires ou de grandes écoles qui travaillent sur ces enjeux-là. Ça règle pas tous les problèmes. On a vu une jeune génération arriver sur le marché du travail qui est en train de changer la donne. Et il y a beaucoup de jeunes qui veulent s'engager dans les associations.
1: Donc t'es optimiste sur la capacité du monde associatif à se saisir de ces sujets et d'inverser peut-être un peu la tendance.
0: Alors moi, je reste un éternel optimiste, mais à condition qu'on sache aussi s'adapter aux enjeux qui changent. Je prends un exemple très concret. On sort d'une canicule, on va entrer certainement dans une deuxième. Cette canicule, pour moi, qui n'était pas une canicule comme les autres, elle a illustré à quel point on a besoin, plus encore que jamais, de connecter les enjeux environnementaux aux autres enjeux de société. Cette canicule, on l'a vu, elle vient d'une crise environnementale de réchauffement climatique. Elle touche tous les secteurs de la société. Les hôpitaux qui sont saturés, les classes d'école qui sont fermées, les examens qui sont perturbés, des travailleurs et des travailleuses qui de plus en plus ne peuvent plus exercer leur métier en raison de la pénibilité, la nature qui est en train de brûler un peu partout. On a besoin de travailler ensemble à une réponse, à contraindre le gouvernement d'avoir une réponse politique qui soit à la hauteur de l'enjeu.
1: Donc l'idée, ça peut être une écologie de plus en plus citoyenne, quelque chose de...
0: C'est une écologie qui ne soit plus uniquement la protection de la nature. Bien sûr que la protection de la nature est essentielle, mais je pense qu'il faut aujourd'hui, et c'est le cas de beaucoup d'associations, si ce n'est toutes les associations, on passe d'une protection de l'environnement à une protection du vivant, des vivants, à des questions écologiques qui sont reliées aux questions sociales, aux questions sociétales, aux questions économiques, aux questions financières.
1: Eh bien, on développera bientôt dans les arènes de l'écologie cette notion d'écologie de combat, parce qu'on y tient.
0: Avec plaisir.
2: Merci François Delaunay. Vous animiez donc le débat entre Vanessa Loriou, représentante de la LPO, et Jean-François Julliard, directeur de France Nature Environnement. On va envoyer notre petit jingle rappelant où vous vous trouvez.
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2: Alors les invités qui se, le public nombreux qui se trouve en face de moi dans la maison des Métallos, il est toujours là le public, hein ? Oui, apparemment. Apparemment, il est toujours là. Merci d'être là. On est en direct de la Maison des Métallos et vous écoutez La France qui bat, une émission initiée par le Mouvement Associatif et France Générosité sur l'antenne d'Aligre FM 93.1 et relayée sur 50 radios associatives et également sur la chaîne YouTube de La France qui bat. Alors, moi, j'étais un peu sceptique sur le fait de parler du sport dans une soirée pour les associations. Vous allez me dire, ouais, c'est étrange parce que les associations sportives, elles représentent une grande majorité des associations. Yedele Kuezan, bonjour. Alors, votre micro ne fonctionne pas. Vous allez prendre le très joli rouge là qui se trouve là.
4: Bonjour.
2: Voilà, on vous entend bien. Arnaud Jean, bonjour. Alors vous, non.
5: Bonjour.
2: Voilà, celui-là fonctionne. C'est intéressant de vous réunir pour parler du sport parce qu'il y a d'un côté une athlète. Vous, Ayodele Ikuezan, vous êtes médaillé dans le 4x100 mètres. Vous êtes une athlète de la course. Vous êtes une athlète de sprint.
4: Exactement. Une athlète olympique, oui.
2: Une athlète olympique, vous êtes médaillée
4: au championnat d'Europe, notamment sur le relais 4x100, et puis des titres en individuel sur le 100 mètres et le relais.
2: Vous avez combien de médailles sur vos étagères ?
4: J'en ai beaucoup.
2: Beaucoup. Arnaud Jean, vous êtes pas médaillé, mais vous êtes président. Et vous êtes président d'une association quasi centenaire qui s'appelle l'UFOLEP, l'Union française des œuvres laïques d'éducation physique. Et parce qu'on parle d'associations, on va commencer, si vous me le permettez, Yodélé, on va commencer par celle d'Arnaud Jean. Apparemment, loin d'une fédération sportive, parce que c'est ça, la majorité des associations dans le sport, c'est des fédés, c'est-à-dire des gens qui font le même sport ensemble, qui le pratiquent ensemble. C'est pas le cas de votre association, Arnaud Jean. Dites-nous en plus sur le FOLEP.
5: Effectivement, d'abord merci pour l'invitation et puis bon anniversaire aux associations loi 1901. Juste, on est une fédération un peu différente, un peu singulière parce qu'on est multisport déjà. Donc il y a des gens qui dans la fédération qui s'appelle l'UFOLEP, comme vous l'avez dit, qui vont pouvoir courir, qui vont pouvoir se mettre en mouvement, qui vont pouvoir faire de la gym douce. Voilà, tout ça à peu près 130 pratiques qui sont proposées. Et puis, ce qui fait notre singularité, c'est qu'on a été créé au sein de la Ligue de l'enseignement. Et donc, en fait, parfois, on me dit, mais c'est compliqué, l'UFOLEP. Peut-être que si on s'était appelé Fédération française du sport et des valeurs de la République, peut-être que si on s'était appelé Fédération française du sport et de l'éducation, du sport et de la citoyenneté, ça aurait été plus clair pour les personnes qui ne nous connaissent pas encore.
2: Alors, Ayodele Ikuezan, quand on a préparé cette émission, il dit que vous n'étiez pas membre de cette fédération, mais d'une autre fédération, parce que le sport, vous l'avez commencé à 12 ans. Et finalement, il y a des choses qui vous rapprochent de l'associatif dans le sport que vous avez pratiqué.
4: Oui, alors bonjour à toutes et à tous. Effectivement, quand on a préparé l'intervention, j'ai insisté sur le fait d'avoir commencé par d'autres pratiques, notamment le sport scolaire à l'UCEP. Et en tant qu'athlète, effectivement licenciée à la Fédération française d'athlétisme, mais j'ai aussi insisté sur le fait que dans le sport, il ne faut pas opposer notamment le sport de haut niveau avec le sport pour tous, parce que comme ça a été dit, un sportif, avant d'être un Olympien, médaillé et autres, il commence dans un club sportif.
2: C'était votre cas, hein ?
4: Et c'est mon cas, et donc par un petit club qui s'appelle Championnat Sport dans le 18e. Et donc voilà, vraiment dans un milieu associatif tel qu'on en parle depuis tout à l'heure.
2: Alors là où je voulais en venir, c'est qu'on vous a invité en tant qu'athlète, certes, mais aussi en tant, alors on ne va pas vous qualifier de femme politique, mais de femme engagée dans la mairie à la mairie du 18e. Hein.
4: Oui, je suis très engagée et j'étais notamment aussi référente sur les droits des athlètes lors de la loi démocratiser le sport en France. Et on peut être sportif de haut niveau et très engagé. Et en fait, en réalité, quand on regarde beaucoup de sportifs de haut niveau, beaucoup s'engagent, beaucoup créent des associations pour aussi redonner ce qu'on leur a apporté, que ce soit à travers l'éducation qu'ils ont reçue, que ce soit le prof de sport, l'entraîneur, et aussi partager toutes les valeurs du sport à d'autres qui sont parfois plus éloignés du sport.
2: Alors vous, c'est un peu les valeurs que vous portez à l'UFOLEP, je cite, citoyenneté en acte, défense du principe de laïcité, lutte contre les discriminations, lutte contre le racisme, promotion de l'égalité hommes-femmes, promotion de la parité entre les genres, lutte contre l'homophobie. Ça porte tout ça, le sport, ça porte tout ça, ou ça peut porter ses valeurs.
5: En fait, le sport, c'est selon nous un outil d'éducation. Et puis, on voit bien qu'on a le meilleur et le pire. Peut-être que le pire, c'est le sport de Donald Trump qu'on voit en ce moment avec la Coupe du Monde. Nous, on préfère effectivement, et sans contradiction avec des fédérations qu'on appelle délégataires, qui s'appellent les fédérations françaises, nous, on a une vision au sein du Comité national olympique et sportif français. On a à peu près 25 fédérations, alors qui ne ressemblent pas forcément à l'UFOLEP. On a parlé des fédérations sportives scolaires, on peut parler des fédérations de sport universitaire. Et puis, donc, ces fédérations qui ont un objet qui est un peu différent, puisque nous, jamais on formera. Jamais on organisera de championnat du monde, de championnat d'Europe. Quand les personnes se révèlent un talent particulier, elles rejoignent les fédérations délégataires. Nous, on est là pour élargir la base de la pyramide, pour faire en sorte que de plus en plus de personnes, de femmes et d'hommes, parce que, en fait, Bourdieu avait raison pour le sport quand il a analysé, c'est terriblement discriminant. C'est-à-dire que quand vous cumulez les difficultés, quand vous êtes une femme, vous avez moins de chances en France de faire du sport que si vous êtes un homme. Si vous êtes une femme avec des enfants, vous avez moins de chances de faire du sport qu'une femme qui est en couple. Et ainsi de suite. Quand vous êtes dans un quartier populaire, vous avez moins d'opportunités de faire du sport. Dans un village, c'est pareil. Il faut que des fédérations, et toutes le font, plus ou moins, en tout cas nous c'est notre objet principal, nous rétablissions ce droit de l'accès au sport.
2: Yodélie Cuisine, je vous ai vu approuver aux propos d'Arnaud Jean.
4: J'approuve et je n'approuve pas tout. Non, en fait, je pense que quand on parle de discrimination, la société est discriminante en soi. Quand on parle de sport de haut niveau, souvent on parle des dirigeants, on parle très peu de la précarité des premiers concernés. Et c'est aussi une des difficultés, c'est-à-dire que quand on parle, vous avez parlé notamment de la Coupe du Monde de Donald Trump, on parle très peu du terrain. Aujourd'hui, on voit que l'engagement, que ce soit dans le milieu sportif, il est très fort. Hein, il y a plus de 300 000 associations dans le sport, mais malheureusement on voit très peu finalement aussi de personnes d'anciens sportifs ou de personnes qui sont plutôt de classe populaire ou de classe moyenne qui sont dans des rôles de dirigeants, et donc on a très peu de mixité, que ce soit sociale ou ethno-raciale, à l'échelle des directions dans le sport et aussi dans certains milieux, même le milieu associatif. Et à mon sens, c'est aujourd'hui la plus grosse difficulté, c'est de ne pas suffisamment remonter les besoins du terrain, qui sont effectivement l'accès au sport, mais aussi comment est-ce qu'on accompagne des trajectoires, que ce soit des sportifs qui ont, enfin des personnes qui ont envie de faire du sport pour s'amuser, ou des personnes qui ont aussi envie de s'extraire de leurs conditions sociales de départ. Et donc c'est aussi mettre un peu plus ces sujets-là en amont et montrer qu'on a des liens très très forts avec le mouvement associatif parce qu'on a les mêmes problématiques.
2: Alors vous êtes élu maintenant, vous avez le pouvoir.
4: J'ai le pouvoir, j'ai monté une liste citoyenne, 100% citoyenne, sans étiquette politique. Je peux vous dire que ça a été très dur, en plus j'avais accouché 2-3 mois avant. Et c'est aussi mieux comprendre comment les décisions elles sont prises. Et aujourd'hui, malheureusement, on a des élus qui ne représentent pas suffisamment la sociologie de notre pays. Et c'est aussi pour ça que parfois, j'entendais sur les tables précédentes, on voit qu'il y a une les connexions entre les réalités du terrain et finalement les décisions qui sont prises. Et donc bah moi j'essaye à mon humble poste de faire bouger les choses et de faire en sorte de mettre en place plus d'éducation populaire dans le 18e et ailleurs.
2: Arnaud Jean, finalement, ce que dit Yodeli Cuisine, c'est que le membre de l'association, c'est un citoyen et c'est peut-être demain un futur décisionnaire de la politique de ce pays. Est-ce que les associations forment aussi des citoyens ?
5: Enfin, en tout cas, les associations sportives telles qu'elles sont à l'UFOLEP, mais dans d'autres fédérations, selon moi, le font, et ça part par différentes étapes. C'est-à-dire, c'est un ou une jeune qui va donner un coup de main à l'organisation, c'est un ou une jeune qui va devenir officiel, juge, par exemple, en gym ou en GRS pour nous à l'UFOLEP. Et ce sont des dizaines de milliers, je parle des jeunes aussi. On peut parler de service civique, par exemple des jeunes qui s'engagent, qui sont promis à des belles trajectoires d'engagement s'ils le souhaitent et si on les accompagne dans leur émancipation et dans leur engagement. Tout à l'heure, on parlait de crise écologique. On est en train de vivre une terrible crise sanitaire et de santé. Et la conséquence, certes, de la crise du Covid, mais aujourd'hui, on imagine des générations de jeunes qui pourraient vivre moins vieux que leur grand-père, que leur grand-mère. On imagine des générations de jeunes qui ont des capacités cardiovasculaires notamment qui sont moindres que celles de leurs parents. Parce que les écrans, parce que sédentarité, parce qu'obésité. Et du coup, il y a une véritable nécessité des pouvoirs publics qui doivent prendre leurs responsabilités et des acteurs associatifs que nous sommes. L'UFOLEP, c'est 250 maisons sport santé où on accompagne des femmes et des hommes, souvent dans des situations de précarité, à reprendre confiance en elles, reprendre confiance en eux. Comment on travaille, avant de parler de sport, sur le bien-être physique, sur le bien-être psychique, sur la santé mentale.
2: Finalement, ce n'est pas sur le plateau du sport qu'on aurait dû vous inviter, mais sur le plateau santé, parce que ce que vous êtes en train de nous dire nous convainc de la place du sport dans une politique sanitaire vis-à-vis d'une future épidémie qui s'appelle l'obésité, la malbouffe et tout ce qui est en train de après l'avoir épargné pendant de nombreuses années d'atteindre la France. Yodeli Cuisine, la femme que vous êtes, la sportive que vous êtes, la politicienne que vous êtes dans le bon sens du terme, hein, politique ça veut dire gestion de la cité. Elle se sent plus, sans oublier la maman, c'est quelque chose qui est important pour vous. Hein,
4: c'est important, oui.
2: De vous définir en tant que femme, que sportive, que maman, et bien
4: consultante, enfin voilà.
2: Et consultante, vous faites beaucoup de choses. Aujourd'hui, le sport, vous diriez qu'il vous a aidé à prendre conscience de la société ou qu'il était beaucoup plus important pour votre corps. Entre mens sana et corpore sano, c'est le mens ou c'est le corpore qui a été important dans votre pratique du sport?
4: Moi, je pense que ça a été les deux. Déjà, ça m'a permis, moi, en tout cas, de me découvrir autrement et de prendre confiance en moi sur d'autres aspects. Mais ça a aussi permis de voir que la société est particulièrement inégalitaire et que aujourd'hui, quand on parle du sport, on a tendance à parler que des résultats et pas des sujets sociétaux et sociaux. Et je pense que on a parlé de santé, mais là on parle d'inégalité, et je pense qu'il y a un vrai sujet sur comment faire en sorte que les vraies problématiques et les premiers concernés puissent aussi avoir la parole sur des sujets qui les impactent en premier chef, et faire en sorte qu'on n'ait pas que des gens qui parlent à la place d'eux, et donc vraiment d'accompagner cette trajectoire de l'engagement à la fois des bénévoles, des sportifs et d'autres, et de leur donner les moyens à la fois financiers mais aussi les outils pour y arriver, s'engager pleinement.
2: Arnaud Jean, je vous vois approuver les propos d'Ayodele Ikwesan.
5: C'est très convergent avec la vision, effectivement, puis on se connaît par personne interposée. Donc on mène aussi des combats. Moi, je suis aussi engagé en politique. Et donc, ces questions d'égalité, elles sont fondamentales. C'est comment aujourd'hui le sport doit être le révélateur des valeurs de la République, comment on doit permettre l'engagement des femmes et des hommes, comment on doit lutter contre les discriminations. Véritablement, c'est ce qui fait la spécificité de l'UFOLEP. Et c'est ce qui, pour moi, c'est le sport de demain aussi, quoi.
2: Ce qui est intéressant, c'est que la femme et l'homme associatif qu'on construit au fur et à mesure des débats, il est plein de toutes ces espèces de petites pièces de puzzle qu'on rassemble avec nos différents intervenants. L'homme de demain, l'association de demain, vous la voyez comment, Yodeli Cuisine?
4: Eh bien, je la vois déjà avec une diversité de parcours, des personnes de différentes classes sociales, des personnes qui aujourd'hui se sentent peut-être pas légitimes, en tout cas, à occuper ces positions de direction, et des personnes qui viennent comme elles sont, avec leur expertise et qui ont envie de porter ces combats avec les premiers concernés, et puis d'autres qui ont aussi des moyens financiers. Parce qu'il faut quand même parler des moyens financiers.
2: Arnaud Jean, le Homo Femo Associatus de 2026, vous le voyez comment ?
5: Un furieux optimiste. Ça a été dit tout à l'heure. Enfin, si on n'était pas, si on n'y croyait pas, on serait pas là. C'est véritablement parce que là, on a l'air de dire que, enfin, c'est compliqué quand même. Enfin, j'ai été moins peut-être dramatique que tout à l'heure. C'est très très compliqué, mais franchement, ça vaut le coup de se battre, quoi. Voilà.
2: Eh ben, on va rester sur ces mots. Ayodele Ikuezan, Arnaud Jean, merci pour ces mots d'optimisme et d'enthousiasme.
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2: La France qui se bat, rappelons-le, c'est une émission spéciale en direct de la Maison des Métallos. C'est une émission initiée par le mouvement associatif et France Générosité sur l'antenne d'Aligre FM 93.1 et 50 radios associatives. Ce soir, on célèbre et on défend les libertés associatives. Patrick, Léon, Amy, je vous vois revenir sur scène et vous allez me rejoindre car vous allez animer le plateau suivant qui va nous donner l'occasion. Alors,
7: nous avons un petit changement de programme.
2: Alors, un petit changement au programme, je vous écoute. Hein.
7: C'est-à-dire que cette troisième séquence qui aurait dû être la dernière va avoir lieu maintenant. C'est-à-dire qu'on va recevoir sur notre plateau Claire Toury, Axel Davezac, Yvan Lubraneski et Jean-Bernard Cazalet.
2: Voilà, on les invite à nous rejoindre sur le plateau. Et moi, je vais céder mon siège parce que vous êtes nombreux et nombreuses sur le plateau.
7: Il y a alors, donc deux fauteuils qui sont ajoutés, c'est parfait.
2: Et je crois que vous co-animez ce plateau avec David Bornstein à qui je vais laisser ma place. Rappelons que vous êtes à l'antenne, sur l'antenne d'Aligre FM 93.1 et je laisse la parole
7: direct,
2: à Patrick Léon.
7: Oui, il y a donc quelques petites improvisations, quelques ajustements. Le tango. Alors, je sais que vous. Non, il y a une chaise qui va être posée ici. Voilà, installez-vous. Donc. Alors, tout le monde est quasiment en place. Très bien, parfait. Rebonsoir à tous. Dans cette avant-dernière partie de la soirée, nous accueillons donc Claire Toury, présidente du CESE, Conseil économique, social et environnemental. Axel Davezac, directrice générale de la Fondation de France. Yvan Lubraneski, président de l'Association des maires ruraux de France, vice-président. Donc je vous ai élevé en grade, c'est peut-être un présage, on ne sait jamais. Voilà, donc l'Association des maires ruraux de France. Et Jean-Bernard Cazalet, rédacteur en chef délégué chez Ouest France. À mes côtés pour cet entretien, David Bornstein, chef de rubrique politique et société aux médias associatifs, The Conversation.
8: Bonsoir. Bonsoir David. Alors, pour introduire ce plateau, j'avais envie de partir d'une enquête qui m'a frappé, qui a été réalisée par Sciences Po et l'Obsoco, qui date de décembre 2025, et qui montre que la première préoccupation des Français aujourd'hui devant le pouvoir d'achat, l'immigration, la sécurité, c'est la vie politique. Je crois que les Français ont compris qu'on vit un moment de crise, que le système va mal, que les élections de 2027 seront cruciales. Et la question que j'ai envie de vous poser pour démarrer ce plateau, c'est finalement, on peut se demander si la présidentielle résoudra cette crise, mais on peut avoir quelques doutes. Est-ce que la société civile, donc les associations, mais aussi les médias, les acteurs locaux, les élus locaux, est-ce que la société civile a un potentiel, une capacité de faire vivre cette démocratie par le bas et peut-être d'apporter des réponses, des solutions. Voilà, il faut se rappeler de la leçon de Tocqueville, hein, quand même. La démocratie, c'est pas juste un régime politique, c'est pas juste voter, c'est aussi un tissu social, hein, et les associations sont au cœur de cette structuration de la société. Donc, j'ai envie de commencer avec vous, Jean-Bernard, puisque vous animez un prix de la démocratie, et donc vous êtes un observateur privilégié pour observer cette société civile qui innove, qui crée du lien social, qui crée des solutions. Peut-être vous pourriez nous dire ce que c'est que ce prix et puis témoigner de ce que vous observez. Est-ce que ça donne tout de même espoir, malgré la situation politique que l'on connaît?
9: Ça fait un bien de dingue. On sort de la remise de la cérémonie des prix 2026 de la démocratie. Axel était là et le CESE était représenté puisque ce sont deux fidèles partenaires du prix. On a repris ce prix qui avait été créé en 2015 et qui était décédé avec le Covid. On l'a repris en 2023. Ça fait un bien de dingue, je dis, parce que pour cette édition 2026, ça s'adresse aux associations, aux élus locaux, aux fondations, aux conseils municipaux de jeunes, toutes les personnes qui travaillent dans l'associatif, sauf entre le monde de l'entreprise. Pour cette édition 2026, nous avons eu 350 candidats. On est un tout petit prix, il est né il y a 3 ans, on a eu 350 candidats de la France entière, essentiellement des associations. J'ai passé, moi, plusieurs mois à lire tous ces dossiers en pleine guerre de l'Ukraine, en plein début du conflit avec l'Iran, en pleine crise pétrolière, en pleine crise de tout. Je peux vous dire que le soir, quand vous avez lu tous ces dossiers, vous vous couchez plutôt heureux. Donc pour répondre à votre question, oui, les politiques ne peuvent pas tout, les politiques sont en crise, mais vous avez aujourd'hui un monde associatif, nous on le perçoit à notre petit niveau à travers ce prix, on le perçoit aussi dans nos colonnes, un journal comme Ouest France, c'est 40 éditions, en gros c'est 300 pages tous les jours, on fabrique 300 pages toutes les nuits. Si vous enlevez tout ce qu'on écrit, tout ce qui est dit, tout ce qui vient du monde associatif dans nos 300 pages, vous allez avoir un journal qui sera réduit vraiment à peau de chagrin. Parce que le monde associatif, il est partout. Il est dans le monde, UNICEF et autres. Il est au niveau très local avec, voilà, j'étais le week-end dernier aux 60 ans du rugby club de Saint-Lô dans la Manche. Il y a 80 mômes dans ce petit club de rugby et 150 ou 200 adultes. Sans cette association, il n'y aurait rien. Donc le monde associatif, à travers ce que je vis moi dans nos colonnes, oui, ça fait énormément de bien et on se dit que le monde est loin d'être perdu grâce à ce monde associatif. On a un président qui s'appelle David Guiraud, qui est l'ancien patron du Monde et des Échos, le président de notre association, puisque nous sommes Ouest France, un journal dont la propriétaire est une association à but non lucratif. Notre président dit toujours à propos des initiatives citoyennes, je veux qu'on mette en avant les initiatives remarquables et qui sont trop souvent peu remarquées. Voilà, c'est tout l'état d'esprit de ce prix.
7: Alors, comme on n'a pas beaucoup de temps, si c'est un rapide coup d'œil et qu'on doit faire le tour de tout le monde, est-ce que, pour la suite de la question de David, un rapide constat, en fait, de l'état associatif? Non. D'accord. Alors, en ce qui concerne donc vous, Claire Toury, vous êtes présidente du CESE, Conseil économique, social et environnemental. C'est donc, il représente les organisations de la société civile et associe les citoyens à la vie démocratique. Donc, c'est quand même un organisme gouvernemental. Vous avez donc, proche.
10: C'est ça, oui.
7: Tout à fait. En tout cas, vous avez donc publié donc un appel, en quelque sorte, à la mobilisation pour le financement des associations. Qu'est-ce que vous attendez de cet appel, justement?
10: Alors, bonjour et bon anniversaire aux associations. Il se trouve que je suis présidente du CESE, mais je suis aussi présidente du mouvement associatif encore pour quelques semaines. Donc, je suis très contente d'être là ce soir avec tout un tas de gens qui comptent beaucoup à la fois pour moi et puis dans le parcours associatif, l'aventure associative qu'on vit ensemble depuis quelques années maintenant. Et donc le CESE n'est pas du tout une organisation gouvernementale, on ne peut pas dire ça. En revanche, c'est la troisième chambre de la République, c'est une institution, c'est la chambre de la société civile organisée et aussi désormais de la participation citoyenne. Et donc c'est une institution de la République qui a une voix très différente et qui a été créée, et ça me permet de répondre à votre première question, qui a été créée il y a un peu plus de 100 ans pour que la démocratie sociale vienne en aide à la démocratie politique. Et je pense que ça dit tout. En fait, je pense que c'est plus que jamais d'actualité. La démocratie sociale réunie dans un lieu pour travailler sur les grands sujets, les grands défis, avec un regard qui est singulier, puisqu'on est, on est des organisations de la société civile, on est au plus près du réel, alors on est des associations, des syndicats, des entreprises, le monde agricole, les familles, les territoires ultramarins, des mutuelles, des coopératives, des fondations, enfin vraiment on est toute la société civile organisée, réunie, qui se confronte, qui débat, qui essaie de construire des solutions pour éclairer la décision publique. Ça, c'est un rôle qui est génial, c'est hyper puissant. Et si on n'existait pas, on se dirait qu'il faudrait nous inventer, ça j'en suis à peu près certaine. 100 ans plus tard, force est de constater, et c'est intéressant de le dire comme ça, hein, parce que c'est vrai aussi pour le monde associatif, 100 ans plus tard, force est de constater qu'on a toujours un problème de rencontre entre le monde politique et la société civile organisée, quelle qu'elle soit.
7: Jusqu'à maintenant donc, aujourd'hui.
10: Mais en fait, sauf pendant les grandes crises. C'est ça qui est intéressant. Après la guerre, après la Première Guerre mondiale, on se dit, il faut préparer la paix. Préparer la paix, il faut mobiliser la société civile organisée. On crée l'ancêtre du CESE. Après la Deuxième Guerre mondiale, discours de Bayeux, le général de Gaulle fait un discours hyper puissant où il insiste sur la nécessité d'installer au dedans de l'État les forces vives de la nation. Après la Seconde Guerre mondiale, puis d'ailleurs tout ce qui se construit autour du programme du Conseil national de la résistance. Donc, grande crise, société civile organisée. Et puis, j'accélère un peu pour venir à une époque plus récente, la crise sanitaire. Et là, on nous dit, mais on a besoin des associations. Et d'ailleurs, ça se passe bien, parce que les acteurs associatifs agissent pour aider, pour accompagner, et le lien est fluide. Et puis, grande crise, dissolution de l'Assemblée nationale. Là, on nous dit, oh mon Dieu, comment on va faire pour trouver des solutions? La société civile organisée, aidez-nous. Donc voilà, là, on nous appelle. Et puis après, ben, la routine reprend. Et on n'arrive pas à penser le lien. Mais je ne veux pas le dire en critiquant qui que ce soit. C'est qu'on sait qu'on ne peut pas faire sans nous. C'est impossible de faire sans nous. Le monde politique a absolument besoin de nous. Mais la rencontre structurelle n'arrive pas à se faire. Et je pense que c'est un peu le défi. Je n'ai pas de réponse, hein, je vous le dis tout de suite, pas encore. Je vais réfléchir. Je pense que le défi là pour nous, c'est de réussir à penser ce lien. Parce que face aux enjeux démocratiques, écologiques, économiques, sociaux, enfin, face à tous les défis qui se posent à nous, il n'y a aucun responsable politique qui arrivera tout seul à les résoudre. C'est absolument impossible. Et moi, je crois que l'époque, elle nous impose immensément d'humilité, et que l'humilité, ça veut dire qu'on doit toutes et tous se mettre en mouvement pour construire des solutions. Mais encore faut-il qu'on nous écoute.
7: Merci.
8: Yvan Lubranevski, donc vous présidez l'association des maires ruraux de France.
11: Toujours vice-président.
8: Vice-président. Ah,
11: les présidents de maires ruraux, ils finissent ministre, c'est très dangereux.
8: Ok, pardon. Un point intéressant également, c'est que les Français ont envie d'engagement. Ils sont malheureux de cette démocratie qui fonctionne mal, mais ils sont 80% à vouloir la démocratie. Donc on n'est pas du tout dans une logique de rejet. Et l'une des envies d'engagement se traduit notamment au niveau local. Donc, les maires ruraux de France sont aux premières loges pour observer cet engagement, ce tissu, qu'il soit associatif, en lien avec les collectivités. Est-ce que, voilà, vous pourriez nous décrire, même question, cette dynamique, ces espaces d'innovation, peut-être à travers des exemples qui vous ont frappé, qu'est-ce que vous observez aujourd'hui de cette société civile qui vit?
12: Oui, alors je peux le décrire, mais je pense que beaucoup de gens la connaissent, hein. C'est la vie d'un village. On est effectivement dans une proximité. Les élus, j'y pensais tout à l'heure, les élus, lorsqu'on vote chaque année les subventions aux associations, c'est un point important, les questions de financement aujourd'hui, elles sont posées gravement, et d'ailleurs, c'est souvent le bloc local qui prend le relais. Moi, je me souviens, lorsque j'étais vice-président d'une intercommunalité qui n'avait pas de compétences, qui n'a toujours pas sur la question des associations, et y compris une compétence facultative en matière de culture, le département s'était désengagé d'une subvention pour une association locale, et on avait pris le relais, on avait créé finalement un fonds pour les associations de rayonnement intercommunal et pour les soutenir. Donc le bloc local prend souvent le relais. Et pour revenir à ce que je disais autour d'un conseil municipal, quand on votait les subventions, en fait, subvention par subvention au niveau des associations, il y a toutes celles où vous avez un élu qui est soit trésorier, soit dans le bureau, soit dans le CA, soit. Et en fait, c'est pas forcément un hasard. C'est parce que souvent, ça a été mon cas, c'est le cas de nombreux élus que je vois autour de moi. On a été éduqués, formés par la vie associative avant de s'engager plus loin et de s'engager dans ce qu'on appelle la politique, ce mot qui aujourd'hui a plein de connotations, y compris celle que soulignait Claire, c'est-à-dire ce fossé qui grandit entre population et puis élus municipaux. Et je rajouterai pour finir que ce qui a été dit à l'instant par Claire Toury, les communes vivent la même chose. C'est au moment des crises que le gouvernement, que l'organisation au niveau national s'appuie énormément sur les communes. Et c'est entre les crises qu'elle tape dessus, d'une certaine façon, dans son organisation, soit en nous obligeant à faire telle ou telle tâche sans avoir d'indemnité en contrepartie pour la commune, c'est-à-dire à financer nous-mêmes des idées qu'ils ont à notre place, soit pour normer, compliquer notre quotidien. Et par contre, effectivement, quand on est en situation de crise, on est vraiment convoqué.
13: Mais cette difficulté à communiquer avec le politique, vous êtes politique maintenant, au niveau local, justement, les associations et les élus arrivent à communiquer, ça se passe mieux qu'au niveau national, comme le décrivait Claire.
12: Alors, je pense qu'à l'échelle du village, pardon.
14: Allez-y.
12: Oui, je pense qu'à l'échelle du village, ça se fait effectivement plus facilement. Et voilà, on a aussi des possibilités d'aller plus loin que la question de la subvention. Par exemple, au niveau des forums des associations, là, dans le cadre de la campagne La France qui bat, on nous propose, et donc nous, on a fait passer le message dans notre réseau, de valoriser encore plus la vie associative. Moi, j'ai des propositions en la matière. Ça pourrait être de financer au niveau des communes des moments d'initiation et de découverte de ce que font telle ou telle association, parce que pour elles, c'est un coût éventuellement de monter un stage ou voilà. On pourrait faire ça aussi quelquefois pour amener aussi beaucoup plus les publics vers les associations.
7: Axel Davezac, vous êtes donc directrice générale de la Fondation de France. Parlons un peu de philanthropie. Alors, c'est un terme très très large, bien évidemment, la philanthropie. Si vous devriez faire un état de la philanthropie aujourd'hui, donc le don qui permet aux associations de vivre, que pouvez-vous nous en dire? C'est plutôt quel est l'état des lieux de la philanthropie concrètement, pour faire simple.
15: Alors, pour faire ça, d'abord, bonsoir à toutes et à tous. Je suis très heureuse d'être ici pour ce bel anniversaire. Alors, ça dépend si on fait verre à moitié plein ou verre à moitié vide. Le verre à moitié plein, c'est que la générosité se développe dans notre pays. Et c'est une excellente nouvelle parce que ça veut dire que malgré les difficultés économiques, sociales, personnelles, peu importe, les citoyennes, les citoyens, ils ont compris qu'il faut continuer à s'engager. Et ça, pour moi, c'est une très bonne nouvelle parce qu'encore une fois, ça veut dire que contrairement à tous les discours très négatifs, en fait, moi, dans mon quotidien, je ne rencontre que des gens formidables, des gens hyper engagés, que ce soit des donateurs, des bénévoles, des experts, des gens qui sont engagés dans les assos. Donc, ça, c'est le verre à moitié plein. Le verre à moitié vide, c'est que dans le même temps, la situation du secteur associatif est dramatique. Alors, je sais que c'est l'anniversaire, il faut porter des bonnes nouvelles. Et par contre, il y a des solutions, donc on va continuer à travailler. Mais il ne faut pas non plus faire de l'angélisme et se cacher derrière son petit doigt. C'est-à-dire que tous les jours à la Fondation de France, on est sollicité par des assos, par des projets qui sont honnêtement tous formidables. Et la question, c'est comment on fait pour ne pas perdre cette richesse. Et pas uniquement, je le dis souvent et c'est important, il ne s'agit pas de défense d'intérêts corporatistes. Ça, je pense que c'est très important dans le discours. C'est que derrière chaque assaut, alors vous l'avez dit, il y a 80 gamins à tel endroit, il y a une épicerie solidaire, il y a des gens qui accompagnent les personnes âgées isolées dans les zones rurales, il y a des gens qui sont à la rue, il y a des tas de projets pleins d'innovations qui tombent en fait. Et donc ça c'est assez dramatique et je veux y rester un instant parce qu'aujourd'hui dans notre pays, ce qui tient le lien social à plein d'endroits, ce n'est plus le politique. C'est encore vrai dans les zones rurales, mais ailleurs, il n'y a plus. Et donc, les assos qui tombent, c'est le lien social qui se délite. Et au-delà des détresses personnelles, c'est la société qui se délite. Et donc, ça nous emmène vraiment dans des situations très compliquées. Donc, aujourd'hui, verre à moitié plein, super, mais par contre, il faut qu'on trouve des solutions pour arriver à ne pas tout lâcher.
7: Alors, un aspect aussi de la philanthropie, peut-être, la question de l'autonomie, de la liberté des associations se pose. Enfin, c'est une question qui m'obsède. Est-ce que, justement, la philanthropie ne met pas les associations à l'abri des financements des entreprises qui, elle, leur enlèverait justement une forme de liberté de...
15: Alors moi, je ferais pardon, le premier risque, il ne vient pas des entreprises, hein. Il vient tous les jours aujourd'hui d'amendements déposés dans nos deux chambres. Hein. Le premier risque aujourd'hui, il est qu'aujourd'hui, certains politiques veulent réduire le champ des libertés associatives. Il y a des gens formidables, comme le mouvement associatif, qui font un gros travail justement pour arriver à préserver cet espace associatif. Moi, je dis souvent une chose, parce que la Fondation de France, c'est un acteur un peu particulier, on couvre tous les champs d'intérêt général. Et donc, de manière assez naturelle pour moi, il ne peut pas y avoir de hiérarchie dans les causes. Pourquoi ? Parce que ce qui se joue quand on s'engage pour l'intérêt général, en fait, c'est l'idée de contribuer à la vie de la cité. C'est de contribuer à son quartier, à son village, à une action pour d'autres qu'on ne connaît pas, toujours. Et c'est ça qui fait la beauté, je trouve, de l'engagement associatif. C'est vraiment ça. Mais c'est ça qui fait le ciment de notre société. C'est l'engagement privé individuel, que ce soit en temps, en argent, en compétences, en tout ce qu'on a au service d'eux. Et donc, il faut vraiment se battre pour que les pouvoirs publics ne rentrent pas. Enfin, moi, j'ai été très contre les précisions qui étaient apportées sur les causes d'intérêt général avec l'idée qu'il fallait rajouter et une telle, parce qu'à force de ça, on va finir par en exclure. Donc, il faut simplement reconnaître qu'il y a cet intérêt général global et après, chacun, on s'engage dans la cause qui nous tient à cœur.
13: Alors, on va passer à la... On va passer au deuxième temps de cette réflexion, peut-être en apportant des solutions pour réfléchir ensemble à comment on peut faire mieux, comment on peut mobiliser plus, travailler mieux ensemble, avoir plus d'impact, chacun dans votre domaine. Claire Toury, je me tourne d'abord vers vous. Vous pouvez réagir à ce qui a été dit, mais voilà, vous venez d'être élue au CESE et vous avez sûrement des choses en tête.
10: J'ai plein de solutions. Mais je voudrais juste rebondir sur ce que vient de dire Axel, parce que rendons-nous compte, aujourd'hui, en fait, les 125 ans de la loi 1901. Enfin, je trouve que c'est à la fois hyper émouvant de pouvoir le faire, mais ça, c'est aussi une grande responsabilité pour nous. Hein. 125 ans plus tard, il y a 125 ans, il y a un type, un grand monsieur, qui a réussi à faire voter la loi 1901 relative au contrat d'association. Cette loi, elle a été votée après 40 textes, pas loin de 40 textes discutés à l'Assemblée, au Parlement. 40 textes avant qu'on arrive à atterrir sur une loi qui dit que les gens ont le droit de se réunir sans autorisation préalable, à condition d'être au moins deux personnes, d'avoir un objet défini, et elles s'organisent comme elles l'entendent dans ce cadre-là, à condition de respecter la loi. C'est hyper puissant. Hyper puissant. Et ça marche tellement bien qu'on est 125 ans plus tard, qu'il y a 1,4 million d'associations en France, 70 000 associations, voire plus, qui se créent tous les ans. Ça défie tous les chiffres politiques de ce monde. Voilà, enfin, ça, c'est quand même, c'est une immense chance. Et donc, du coup, dans ce contexte-là, dès lors qu'on attaque les libertés associatives, dès lors qu'on empêche le financement des associations, on met en péril cette grande loi de liberté. Et c'est ça le danger. Et moi, je trouve qu'on n'en prend pas la mesure, et d'une certaine façon, c'est pour ça que ce modèle est génial. C'est qu'on ne réalise pas à chaque fois qu'on emmène son gamin à une activité associative qu'on est en train de faire un acte de militantisme. et heureusement d'une certaine façon. Mais quand même, quand on le fait, on fait un choix de société, on fait un choix politique. Et au-delà de, des choix individuels, c'est ce que tu disais à l'instant, Axel, c'est des choix collectifs. Ça veut dire qu'ensemble, en tant que citoyens, on a décidé qu'on voulait vivre dans une société où le modèle non lucratif avait toute sa place. C'est un choix qu'on a fait parce qu'on considère que c'est une bonne manière de fonctionner, mais par ailleurs parce qu'on a pris conscience qu'on avait besoin de ce modèle. Et donc c'est là où on a une immense responsabilité, c'est que si on laisse les libertés associatives s'éroder encore, c'était le thème des 120 ans, donc je ne vais pas m'attarder, on est 5 ans plus tard, mais c'est toujours d'actualité, et si on laisse les libertés associatives être menacées comme elles le sont aujourd'hui, si on laisse un discrédit s'installer dès lors qu'une association prend la parole sur un sujet politique parce qu'elle n'aurait pas le droit de le faire, ce qui est faux. Si on laisse des responsables politiques juger de la pertinence du financement alloué à telle ou telle structure associative parce qu'elle irait contre la ligne politique en vigueur, c'est hyper dangereux. Et c'est pas corporatiste, c'est démocratique. Et c'est ça le message, à mon avis, qu'il faut qu'on porte. Et c'est pas un message négatif, parce qu'en démocratie, il n'y a pas de fatalité. Et je le disais cet après-midi au CESE, ça veut dire que rien n'est acquis. Rien n'est acquis. Et l'histoire des associations nous le démontre bien, mais ça veut aussi dire qu'il n'y a pas de fatalité. Tout est possible. Et donc ça veut dire qu'il n'y a pas de fatalité politique non plus face aux échéances électorales devant nous. Il ne tient qu'à nous, et à pas mal de millions de personnes quand même, mais je sais qu'on a beaucoup d'influence, de faire en sorte que la fatalité n'advienne pas, et surtout de faire en sorte que le modèle associatif soit enfin reconnu. Mais je nous appelle quand même à un peu d'humilité, en réalité, on progresse. Ça n'a pas l'air comme ça, mais on progresse. Et le 11 octobre dernier, le mouvement associatif a lancé un mouvement qui s'appelle « Ça ne tient plus ». 350 événements organisés partout en France. C'était, quand on a décidé de le faire en juillet, je peux vous dire qu'avec les équipes, on a cru que ça allait être un peu chaud. Bon, c'était chaud, hein, logistiquement. Mais le résultat était là. Et donc, on a pris conscience qu'on était un mouvement social. Et on a pris conscience qu'on avait une fonction sociale et sociétale, mais qu'on avait aussi et surtout une fonction démocratique. Ben franchement, c'est quand même une des meilleures raisons de continuer à nous engager.
7: Yvan Lubraneski, au sein justement de l'Association des maires ruraux de France, la projection que vous pouvez faire, elle est plutôt de quelle coloration, plutôt optimiste, sombre, comment vous voyez ça au sein de cette fédération de maires ruraux?
12: Je ne sais pas s'il faut être optimiste ou pessimiste. Il y a effectivement un pays qui est gagné partout par une forme de colère. J'ai un collègue de la Gironde, président des maires ruraux de la Gironde, qui dit « il y a les fachos et il y a les fâchés ». Si déjà on s'occupe bien des fâchés, il n'y aura plus que les fachos, qui a toujours existé. Hein. Donc en fait, oui, ben, en fait, c'est, je pense que il y a un gros effondrement de la politique quelque part. Les populations, en fait, maintenant, elles ne marchent qu'à la preuve, elles ne marchent pas au discours. Par contre, il y a des discours et il y a il y a des messages qui passent sur certaines chaînes. Il y a aussi les messages négatifs. C'est pour ça que j'appréciais qu'on parle de prix, parce qu'on participe, nous aussi, beaucoup à des prix qui permettent de valoriser ce qui fonctionne, ce qui est bien, ce qui est intéressant. Et on accompagne aussi, parce que l'intention de l'Association des maires ruraux de France, c'est de penser au village de demain. Et le village de demain, pour nous, il tient plus sur ses habitants que sur des solutions toutes faites. C'est pour ça, notamment, je voulais prendre un exemple qui est l'association Bouge ton coq. Alors, je ne sais pas si tout le monde connaît. Ça part d'un jeu de mots, vous avez deviné. Mais Bouge ton coq a créé ces 4 dernières années quasiment 300 épiceries participative dans les villages où il n'y avait plus un seul commerce. Donc ça devient un lieu de lien, ça devient une...
16: Ils étaient finalistes du prix l'année dernière.
12: Comment ?
16: Ils étaient finalistes du prix de la démocratie.
12: Ah, chez vous, voilà, exactement. Et c'est un modèle qui est intéressant parce que Bouge ton coq, donc c'est pas du tout une marque d'épicerie, hein, évidemment. C'est un mouvement citoyen et c'est un mouvement qui vient accompagner les citoyens qui, ensuite, font vivre leur lieu. Donc, il faut se poser, par exemple, la question de la résilience. Vous partiez d'une question politique, mais derrière une question politique peut entraîner des difficultés. On vient de le voir avec la crise liée à la canicule. On peut penser que, par exemple, sur les denrées alimentaires, il pourrait y avoir à un moment donné, un jour, des ruptures de la chaîne alimentaire. Qu'est-ce qui fonctionnera le mieux dans un village demain ? Est-ce que c'est le modèle, parce qu'il existe, du conteneur qui est posé au milieu du village, dont vous rentrez dedans avec votre carte bleue, et à chaque fois que vous prenez quelque chose dans le rayon, c'est comptabilisé, vous sortez, donc il n'y a aucune âme humaine à l'intérieur, et c'est approvisionné par la grande distribution ? Ou est-ce que c'est l'épicerie participative qui est tenue par un groupe de 12, 14, 18 habitants ou voisins qui sont connectés aux producteurs locaux, qui peut-être un jour se diront « Ah ben tiens, on a un problème d'approvisionnement, on ira voir monsieur machin qui a un très grand potager, on va s'organiser peut-être un petit peu avec lui, etc. » Enfin, on voit bien que les modèles sont très très différents. Donc nous, très clairement, il y a un modèle qu'on encourage. Et ce modèle, ben, comme par hasard, il repose sur justement cette, ce caractère tout à fait précieux qui était souligné à l'instant de ce qu'est la vie associative.
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13: Axel Davezac et Jean-Bernard Cazalet, je vais vous poser la même question parce qu'on arrive au terme de ce plateau. Est-ce qu'il y a des initiatives, des solutions, des envies que vous aimeriez ce soir mettre en avant pour qu'on aille plus loin, pour que ça avance. Vous parliez de ce grand rassemblement tout à l'heure, vous disiez, j'ai pas de solution, mais c'en est une, mobilisée, vous l'avez fait avec succès, peut-être qu'il y aura d'autres rassemblements si besoin, sans doute. Voilà, chacun avec votre focal, est-ce qu'il y a une initiative que vous aimeriez porter peut-être pour l'année qui vient?
15: On en porte quelques-unes, mais comme j'ai pas beaucoup de temps, je vais essayer d'être synthétique. Plus qu'une initiative, je pense quand même qu'il y a quelques principes d'action dont il faut nous emparer. Il y a plusieurs choses qui ont été dites. La première, c'est que au fond, la difficulté vient du fait que les politiques travaillent de leur côté, ne reconnaissent pas, ou en tout cas n'intègrent pas le secteur associatif quand ils construisent les politiques publiques. Ça, c'est une première chose. La deuxième chose, c'est que, quoi qu'on en dise, les finances publiques ne vont pas se rétablir par miracle. Donc, de toute façon, les associations doivent s'interroger sur la manière de continuer à vivre. Et troisième chose très importante, les associations font vivre, pour moi, ce lien social. Enfin, j'y reviens, mais parce que pour moi, c'est tellement essentiel et c'est ça qui évite qu'à la fin, tout le monde se déteste. Et donc, une fois qu'on a posé ces trois choses-là, en fait, nous, il y a une chose qu'on promeut et on l'inscrit vraiment de manière très volontaire dans tous nos programmes d'action à la Fondation de France, et ce ne sont pas que des mots, c'est coopération, collaboration et territoire. Je vais vous prendre un exemple. On a soutenu un projet formidable entre ville urbaine, donc une ville avec des quartiers, pas tout simple, et une petite commune qui s'appelle Le Teil, petite commune rurale, et ces deux villes-villages sont distantes de 150 km. Et donc ce qu'on a fait, nous, c'est qu'en fait, il y avait une volonté des deux maires de travailler ensemble et des problématiques très différentes et des collectifs d'habitants et d'assos qui étaient prêts à s'engager. Et donc nous, la Fondation de France, on a réussi à accompagner cette envie. Et donc les jeunes du Teil qui pouvaient aller pas faire des études ou aller même au lycée à Villeurbanne parce que pas de logement, ils ont été logés par des gens qui habitaient à Villeurbanne. Et à l'inverse, il y avait des problèmes d'accès à l'alimentation pour certains quartiers à Villeurbanne et sont les producteurs du Teil. Et donc toute cette ingénierie de projet, elle a permis donc aux maires d'apporter des réponses aux personnes du quartier et du village concerné, de travailler ensemble, de se découvrir aussi, de se connaître et ainsi de suite. Et ça coûte pas très cher en fait, hein, parce que c'est beaucoup d'ingénierie, de temps et d'organisation. Un autre exemple, vous parliez de Bouche-Ton-Coq, il y a une asso formidable qui s'appelle InSite, qui est une asso qui travaille uniquement avec les petites communes dans les zones rurales et qui propose à des jeunes d'aller travailler près d'un maire, près d'une équipe municipale. Les habitants décident quel est le problème à résoudre et les jeunes bossent dessus. Qu'est-ce que ça dit ? Ça dit coopération, collaboration, on met nos forces ensemble, on est sur le territoire pour répondre aux bons enjeux et on collabore avec les pouvoirs publics. Et en fait, ça, c'est des réponses qui fonctionnent et qui peuvent, malgré tout, si on s'y met à nombreux, en fait, être assez puissantes. Hein, ça demande un peu de temps, mais et puis surtout, ça rassemble les gens. Donc, ça évite, encore une fois, qu'on se déteste. Voilà.
7: Les trois dernières minutes pour vous, Jean-Bernard Cazalet.
9: Alors, d'abord, une cite. C'est l'un des lauréats du prix de la démocratie 2026, je radote, pardon, mais ça me permet de vous en parler toutes les phrases.
7: La transition est toute trouvée.
9: Surtout que l'action qu'ils font est absolument formidable. Juste pour conclure, vous avez des villages aujourd'hui où il n'y a plus de bar, il n'y a plus de curé, il n'y a plus d'église, il y a une mairie, il y a même souvent plus d'associations. Et le seul lien qui existe entre les gens qui habitent là et le reste du monde, c'est soit les chaînes toutes infos, soit le journal local et les quelques rares associations qui sont là et qui se battent avec le maire du village. Il y a des zones entières en France où vous n'avez plus de journaux locaux, comme vous avez des zones entières aux États-Unis où vous n'avez plus de journaux locaux. Aux États-Unis, il y a 300 journaux locaux qui sont morts dans les dernières années. Ce sont les zones où Trump a fait des scores

0: Le temps de vous remercier.
1: Merci.
0: Pierre Toury, Yvan Ubraniski, Jean-Bernard Cazalet et Axel Davezac. Merci infiniment.
2: Vous écoutez, vous êtes sur Aligre FM, vous écoutez sur 50 autres radios, vous écoutez une France qui bat, une émission en direct de la Maison des Métallos qui célèbre les 125 ans de la loi de 1901. Alors c'était un peu normal de faire une pré-conclusion avec, on va vous qualifier d'autres, hein, Laurence Lepetit et Michaël Huet. Vous êtes respectivement, vous êtes représentante de France Générosité, Laurence Lepetit et Michaël Huet, vous êtes représentant du mouvement associatif. Et on va écouter, après avoir écouté Alain Souchon, on va écouter une petite musique qui fait partie de la campagne, cette campagne que vous avez introduite de la France qui se bat, qui bat et qui se bat. Et il y en a qui connaissent la chorégraphie ou pas du tout, non ? Vous avez déjà entendu parler de cette musique ou pas ?
0: Alors justement, alors ça fait partie de votre campagne. Pourquoi cette campagne ? Patrick, Léon-Émile m'a rejoint sur le plateau.
3: Pour trois petites questions, tout simplement.
0: Absolument.
3: La première, c'est pourquoi cette campagne ?
1: Oui, pourquoi cette campagne ? Non, mais c'est vrai que la question, elle est importante. Nous, au sein du mouvement associatif et de France Générosité, on est parti d'un constat très très simple, c'est que la vie associative, elle est absolument partout dans la société, elle agit à tous les moments de vie des enfants, mais aussi des adultes, et qu'elle agissait, tout simplement. Et malheureusement, on n'en parle pas souvent. On ne parle pas souvent que c'est la vie associative qui agit et c'est la vie associative qui mène ses combats et qui anime ses activités, qu'ils soient du premier ou du dernier kilomètre. Et donc, on a absolument voulu, à travers cette campagne, rendre plus visible ce qu'est la vie associative. La question de l'opinion publique est particulièrement importante dans cette campagne également. On sait que l'image de la population en direction de la vie associative est plutôt très positive. Mais on sait aussi que c'est une image qui est plutôt silencieuse.
2: Oui, parce que est-ce qu'il y avait vraiment besoin d'une campagne, Laurence Lepetit ? Parce que la vie associative, elle roule toute seule. On l'a vu, il y a des centaines de milliers d'associations. Elles fonctionnent. On est tous, Patrick, vous êtes membre de combien d'associations ?
3: Au moins une bonne dizaine.
2: Au moins une dizaine. On est tous dans cette salle. Je ne sais pas combien de dizaines ou de centaines d'associations on représente. Mais quel besoin il y avait de faire une campagne de 125 ans ? Je ne sais même pas le chiffre rond, tiens.
1: Mais alors, c'est pas vrai. En fait, il y a deux choses. Il y a déjà, la situation actuelle de la vie associative. On en a parlé tout au long de cette émission. Les problématiques financières, les problématiques de liberté associative, la question dans l'engagement qui est questionnée par les associations, comment on renouvelle sa gouvernance et comment on renouvelle les gens qui s'engagent dans la vie associative. Il y a déjà cette première partie où il y a une grande mutation de la vie associative. Et puis la deuxième partie, elle est vraiment liée à cette question d'opinion publique. Il faut qu'on aille arriver à... qu'on démontre que la vie associative est absolument nécessaire au fonctionnement de notre société. Et c'est ça l'objet de la campagne. C'est pour le pourquoi de la campagne, en tout cas.
3: Et justement, les raisons de cet engagement, Laurence Petit, pourquoi s'engager, justement ? Comment inciter à s'engager à partir donc de
4: Alors,
3: cette campagne ?
4: Non, mais vous l'avez dit, on a 13 millions de bénévoles, autant de Français qui bénéficient de la vie associative. Néanmoins, c'est une évidence aujourd'hui qui est silencieuse. C'est-à-dire qu'il n'y a pas beaucoup de Français qui sont conscients que demain tout ça peut disparaître. Et puis, la vie associative est attaquée. Elle est attaquée au Parlement, elle est attaquée par certains journaux, elle est attaquée par certains individus. Et il était très important de ne pas faire une campagne qui réponde à ces attaques, mais une campagne qui rappelle à quoi on sert, qui rappelle cette vitalité, qui rappelle la force de l'engagement. Et je pense que ce soir, beaucoup des invités qui étaient sur votre plateau l'ont démontré. Et donc, on souhaitait porter un récit qui était joyeux, festif, populaire. On a choisi aussi des couleurs républicaines. On a fait une campagne Cocorico, une campagne bleu-blanc-rouge. Je pense que c'était vraiment important, notamment parce que c'est l'anniversaire, les 125 ans de la loi de 1901, mais aussi parce que nous sommes proches d'échéances électorales importantes et qu'il faut pouvoir faire entendre notre voix. Et aujourd'hui, les chiffres sont importants. La confiance envers les associations, elle est haute, mais ce n'est pas suffisant. On a besoin d'une mobilisation populaire. On a besoin que les Français... comme ils l'ont fait pour les soignants pendant le Covid en tapant sur des casseroles, aujourd'hui, ils fassent battre avec nous le cœur de la France.
2: Alors, c'est quoi les casseroles sur lesquelles vous les combattre ? Patrick posait la question, pourquoi s'engager aujourd'hui dans une nouvelle association ?

0: Cette association, comment vous la définiriez? C'est une question qu'on a posée tout à l'heure à certains de nos participants. L'association 2026, qui a 125 ans, elle est quoi par rapport à ce qu'elle était il y a de ça 125 ans? C'est quoi l'avenir du concept d'association?
1: Mais enfin, ce qui est génial, c'est que cette loi, elle n'a pas vieilli, elle n'a pas pris une ride.
0: Oui, Claire Toury
1: l'a dit, c'est une loi qui permet de s'adresser au club de foot et à la Croix-Rouge française, de faire absolument tout ce que vous voulez, de faire du macramé, de défendre la solidarité en France ou à l'international. Donc, je crois que le concept n'a pas pris une ride. Aujourd'hui, il y a des questions de modèle économique, il y a des questions de partenariat avec la puissance publique. Je pense que, voilà, on a vécu quelques années difficiles, on a besoin de renouer un partenariat positif dans les années à venir. Mais cette campagne, avant tout, elle s'adresse aux citoyens. Aujourd'hui, le cœur battant de la France, c'est évidemment tous les gens qui sont dans cette salle, mais c'est aussi tous ceux qui nous écoutent, et on les espère très nombreux, et on les attend.
0: Et ceux qui nous regardent.
1: Ceux qui nous regardent aussi. On les attend parce qu'on a besoin aujourd'hui de faire entendre ce battement avec vous. Alors, il y a un défi, il y a un tuto qui a été réalisé avec la chorégraphe Fovoto, qui est de Danse avec les Stars. Ce tuto, il est disponible sur le site La France qui se bat. Il y a des gens formidables qui l'ont déjà fait, des grands collectifs. C'était le congrès des Petits Frères des Pauvres. Je pense au réseau Lila, aux Antilles, si les Antilles nous écoutent. À la Bretagne, FNE l'a fait. Le mouvement associatif Val-de-Loire a sorti une petite vidéo ce matin, très sympa. Mais aussi des individus, des citoyens. Vous avez Tim de Handy Team, Tata Karim, plein
0: alors,
1: de gens.
0: Alors, où est-ce qu'on le trouve, ce tuto?
1: Alors, ce tuto, vous le trouvez sur le site lafrancequisebat.fr. Vous le trouvez aussi sur les réseaux. Puis, on vous demande de le faire, de le partager. Et ceux qui ont la chance d'être avec nous ce soir, vous avez des petits bracelets et vous allez danser après avec nous. Et on va pouvoir publier tout ça avec le hashtag bassement sur l'ensemble des réseaux.
2: Vous ne saviez pas ça, en fait, hein, mais ça sert à ça, les petits bracelets.
3: C'est à Mickaël de nous parler de ce qui va se passer à la rentrée.
2: Oui, parce qu'elle ne s'arrête pas là, cette campagne. Et effectivement, ce moment du 1er juillet de ses 125 ans est particulièrement important. Et merci d'avoir été avec nous toute la soirée. Ce n'est pas tout à fait fini. Mais effectivement, elle ne s'arrête pas là. On va continuer à faire battre le cœur de la France, et pas tout seul. On avait un représentant de la MRF il y a quelques instants, et du coup on va le faire battre avec les collectivités territoriales. Un nombre important de collectivités locales, et notamment la mairie de Paris, va mettre aux couleurs de la campagne les forums des associations. Donc merci à eux pour ça, tout ça. Vous savez, ces forums des associations qui sont des moments un peu uniques dans l'année, où les parents, les individus vont à la rencontre des associations qui sont tous regroupés dans un parc des expositions où il fait horriblement chaud. Et ben là, on se dit que c'est un moment important pour venir aussi faire battre le cœur des Français et montrer que la vie associative est particulièrement dynamique et présente absolument partout et sur tous les sujets. On va aussi travailler sur poursuivre une mission que l'on a avec France Générosité, c'est de documenter aussi la vie associative pour ce qu'elle est. On va faire des grandes enquêtes sur la question de la santé financière des associations notamment. Et puis on va vous donner rendez-vous le 15 octobre prochain au Forum National des Associations et Fondations, où on mettra en place aussi des petites surprises pour débattre, continuer à débattre et échanger sur la place des associations dans la société.
0: Alors j'ai une petite question qui s'adresse à tous les deux, entre vos deux organismes. Qu'est-ce qui fait que vous êtes associés pour ce moment convivial et communicatif? Alors,
2: eh ben je trouve que c'est une très bonne question. Merci d'avoir posé, puisque c'est effectivement. Alors déjà, ça fait plusieurs années que le mouvement associatif travaille avec France Générosité, ou que France Générosité travaille avec le mouvement associatif. Et puis on a des publics, des membres très différents. On a beaucoup parlé d'associations, mais il faut aussi qu'on parle énormément des fondations, qui sont absolument indispensables à l'écosystème de l'intérêt général de façon globale. Et France Générosité est en contact quotidien avec ces fondations, et donc un syndicat des structures autour de ces principes-là. Et donc la complémentarité entre la structure qui représente la vie associative en France et puis ce syndicat est absolument naturelle. Et donc je profite de ce plateau pour remercier Laurence et ses équipes pour le travail que l'on arrive à mener depuis quelques mois ensemble. C'est un gros travail, mais ça porte ses fruits, et c'est particulièrement intéressant. Et je trouve que C'est aussi ça, en fait, que l'on doit modifier maintenant dans la perception de la vie associative. Le travail tout seul en chapelle, je pense qu'il est terminé. Il doit être terminé. On doit pouvoir mettre en place des alliances avec des structures que l'on se ressemble ou que l'on ne se ressemble pas pour pouvoir avancer et porter plus loin nos idées et plus fort nos idées. Alors, et c'est l'objet même du partenariat.
0: Patrick, vous le savez, tous les deux, on fait de la radio, hein, Patrick, vous voyez bien.
3: Oui.
0: Et là, on nous annonce qu'il nous reste 4 minutes. Alors, Laurence Le Petit, on va vous laisser,
3: la
0: parole.
1: 4 minutes. Alors déjà, je remercie Michaël pour ses paroles. Effectivement, cette idée d'associer association et fondation dans le même combat, c'est vraiment extrêmement important pour nous qui représentons évidemment à la fois des fondations, des associations, mais aussi parce qu'on est convaincus qu'en fait, nous ne construisons l'avenir que main dans la main. Et donc, je voulais aussi en profiter pour remercier ceux qui nous soutiennent dans cette campagne, parce qu'évidemment, il y a tous ceux qui s'engagent, qui partagent cette campagne, mais il y a aussi ceux qui sont nos compagnons de route. Donc, les syndicats employeurs que sont Exopé et l'ISFA, mais aussi la Fondation France, la Fondation Petits Frères des Pauvres, la Fondation Carasso, la Fondation BNP et Crédit Mutuel Alliance Fédérale. Et voilà, je pense que tout ça, c'est aussi un vrai collectif qui fait moteur et qui nous permet aujourd'hui de soutenir cette campagne.
0: Alors, les années à venir, 2027, échéance électorale, moment critique pour la vie associative comme pour le reste de la vie.
1: Pour le pays.
0: Pour le pays.
3: Ça vous inquiète ?
2: Globalement, moment critique pour tout le monde. Alors, je sais pas, on parlait de verre à moitié plein ou verre à moitié vide tout à l'heure. Est-ce que ça nous inquiète ? Oui, bien sûr qu'on est inquiet. C'est une échéance électorale particulièrement importante. On se dit aussi que on est tous là dans la salle pour se mobiliser aussi. On se dit aussi que notre rôle, c'est de mobiliser les citoyens, que notre rôle, c'est de mobiliser les acteurs associatifs, c'est de mobiliser l'écosystème de l'ESS dans de façon globale pour pouvoir agir et qu'on puisse entendre notre voix, non pas par corporatisme, mais par esprit de démocratie globalement, puisque je trouve que la vie associative et les fondations, c'est aussi ce qui fait vivre la démocratie de proximité. Moi, j'ai commencé comme ça quand j'étais tout gamin. J'étais à l'UCEP. L'UCEP, c'est des enfants qui sont à l'école. Et dans le cadre de l'école, il y a une association qui se crée, une association sportive. Et on a fait des CA, on a fait des conseils d'administration, etc. avec les enfants, avec les enseignantes que je salue, qui sont peut-être plus là, malheureusement. Mais en tout cas, ces moments-là, que je me souviens encore, construisent le citoyen que je suis aujourd'hui. Et je pense que c'est aussi ça le rôle de la vie associative, c'est de construire le citoyen de demain, apprendre à faire des consensus, à travailler avec d'autres ou avec on n'est peut-être pas totalement d'accord. Et je pense que c'est vraiment ça l'objet de la vie associative. Et si on porte correctement ses valeurs, si on porte correctement ses messages, je pense que les politiques vont nous entendre aussi et c'est ça qui est important.
0: Laurence Le Petit, alors une petite anecdote personnelle, vous aussi vous avez été une petite fille en association.
1: Moi je suis une petite fille, une arrière-petite fille de personnes engagées, je pense que ça on l'a beaucoup dit, on sait que l'exemple compte beaucoup aussi, aujourd'hui les 62% des enfants qui ont vu leurs parents s'engager s'engagent eux-mêmes à l'âge adulte, on a aussi un devoir de transmission et donc je trouve que ça c'est assez formidable.
0: Écoutez, on va vous laisser le mot de la fin, Laurence Le Petit, Michaël Huet, merci. Rappelons que vous étiez nos hôtes, finalement, entre vos deux organismes nous ont accueillis, France Générosité et le mouvement associatif. Voilà maintenant le mot de la fin. Je vais demander à Nadia Etayeb, la directrice d'Allegre FM, de me rejoindre sur le plateau. Voilà, Nadia, je vais vous demander de reprendre votre place du début. Et un petit peu comme une sorte de boucle qui se boucle, on va faire la conclusion de ce beau moment, j'espère ce beau moment. Nadia, oui. Je vous laisse la parole.
4: Oui, alors c'était effectivement un très beau moment, un moment riche aussi de très beaux contenus qui à la fois font émerger l'extraordinaire vitalité de la vie associative, leur caractère absolument essentiel à la démocratie, à la création de liens de proximité, d'un maillage social, territorial. Ça, c'est très important et ça n'est pas qu'anecdotique que cet événement, j'y pensais en vous écoutant, soit relayé par une radio associative de 45 ans qui a failli disparaître à de nombreuses reprises et qu'elle soit aussi relayée grâce à des techniciens bénévoles sur 50 radios associatives, donc dans les territoires, avec, comme le disait l'un de nos invités, l'absolue nécessité de lutter contre la méconnaissance qu'exploite certaines idéologies nauséabondes que l'on sent monter en puissance dans le politique. Voilà, donc de ces échanges magnifiques, j'ai retenu beaucoup de choses. De Claire Toury, l'idée que tout n'est pas acquis, mais qu'il n'y a pas de fatalité. Et c'est bien ça, la France qui se bat aussi, c'est refuser de céder au sentiment d'une fatalité. Celle du représentant de France Environnement, Jean-François Julliard, qui dit toutes les semaines, on a des raisons de se réjouir et des raisons de s'inquiéter. C'est exactement ce que nous vivons sur Aligre FM et dans beaucoup d'autres radios associatives et dans beaucoup d'associations. Et puis, une parole aussi à retenir, lorsque nous sommes en crise, le gouvernement s'appuie sur les territoires, les organisations locales, et puis entre les crises, on tape dessus. Alors, le combat continue, avec de la joie, bien sûr, dans une ambiance festive, mais en gardant en tête qu'il faut rester vigilant pour que ce maillage associatif absolument vital pour notre démocratie continue à vivre et à se développer envers et contre tout. Et en ayant bien en tête qu'ensemble, on est plus fort, toujours plus fort, et que le collectif doit l'emporter sur l'individuel.
0: Merci Nadia. Et comme on dit à la radio, générique de fin.

0: Merci Philippe Donnefort et Didier Robert. Les assistants de production, Clémence Lain, Bastien Afonso. Merci à Maxime Brousse de la CNRA qui a fourni le reportage. Merci aux équipes et membres du mouvement associatif et de France Générosité. À la vidéo, et je les regarde. Merci au réalisateur Roland Taft, assistant réalisateur Émeric Poidevin, coordination générale Nicolas Bigard, cadreuse Valentine Klingberg et Fabien Luzézizin également au cadre.
1: Et merci à vous, Éric Dotter, Patrick Léon-Émile, François Delaunay, pour avoir animé cette soirée dans des conditions qui n'étaient pas faciles puisque nous avions peu de temps pour la préparer. Merci également au moment pour la captation et l'accompagnement tout au long de ces semaines.
0: Et merci à vous et nous rendons donc l'antenne à Allégre FM pendant que la fête continue ici à la Maison des Métallos. Merci.

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0: Vous avez rencontré un artiste du Havre très connu sur les réseaux sociaux. Il a utilisé énormément Twitter. Il s'appelle Medine. Il est rappeur et il a mis en ligne début janvier un morceau polémique sur la laïcité qui n'a pas très bien été compris.
1: Il a débuté dans la carrière par une apologie musicale des attentats du 11 septembre et de Ben Laden. Il s'est donc retrouvé interdit d'antenne.
2: Page 32 de Marianne, justement, et un autre papier, les sales voix du djihad, notamment, vous citez le rappeur Medine qui se produisait de plus.
3: Ce clip, parce qu'en fait, on s'aperçoit que le marketing du djihadisme aujourd'hui est assez.
4: Attendez, vous dites, il parle dans l'absolu, ça n'est pas vrai.
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0: cité qu'un nan, on t'appelle Kendrick le Hmar.
1: J'ai pas tout saisi de ce déchaînement verbal. Il faut élargir la question. Le rap est, à quelques exceptions près, il y en a, je reconnais, un véritable dégueulis verbal d'une violence extrême.
2: Oui, après 4 albums solo, Medine n'en est pas à son coup d'essai. C'est un rappeur engagé, volontaire, sûr de lui. Et quand il rappe, forcément, eh bien, il provoque. C'est un peu le jeu du rap. Il ne mâche jamais ses mots. Il défend ses idées, une grande société du vivre ensemble. Alors aujourd'hui, Medine...

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1: 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Président d'une radio plus grossière que courtoise, Henri de Lesquin souhaite devenir le prochain président des Français. Dans sa parodie de programme, il propose de bannir la musique nègre des médias soutenus ou autorisés par l'État. Et évidemment, pour lui, le rap, cette musique immonde, c'est de la musique nègre. Michel Audiard écrivait « Les cons, ça ose tout » et c'est même à ça qu'on les reconnaît. Ces propos n'ont pas laissé indifférent le monde du rap. Musique nègre, c'est donc le titre de la nouvelle chanson du rappeur Kery James, l'auteur du très dérangeant mais fédérateur Racaille. Accompagné du Prims parolier et de Lino, Kery James répond à Henri de Lesquin. Et le moins que l'on puisse dire, c'est que le poète noir ne tire pas à blanc.

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Fin 2020, votre serviteur était en formation tout sur le podcast avec l'association L'Onde Porteuse à Clermont-Ferrand, le soir à l'hôtel dans une chambre à l'acoustique de merde où il ne prend même pas la peine de faire des voix off sous la couette. Il dévoile les coulisses de la formation dans une série de podcasts montés avec Audacity et même pas Reaper, la honte. Rythmé à la sauce YouTube, alors que c'est bien connu, le podcast ce n'est pas YouTube, à la narration foireuse bien que généreuse et au silence étouffant d'absence, il lui reste encore beaucoup à apprendre. Écoutez plutôt. 6e et dernier épisode.

0: disait qu'un travail sur le granit œuvré, il ne pouvait l'attaquer que lorsqu'il voyait fini. Et en mixage, c'est pareil, c'est que les mixages se font dans la tête, il y a des rouages, des mélanges qui se font, et à partir de ce moment-là, on peut se lancer. Mais évidemment, on pense toujours à l'idéal, mais ça ne sera jamais ça, quoi.
1: Salut Will, c'est Claire, je t'envoie ce son super à la bourge, j'en suis désolée. J'espère que ce son enregistré au dictaphone sera pas trop dégueulasse. Je reprends tes questions et j'y réponds. Votre nom et prénom et numéro de sécurité sociale. Moi, je m'appelle Claire Fégreux. Claire, peux-tu présenter Benoît en une phrase, max de Joker? Benoît Bouscarel, c'est un type qui a visiblement fait un petit peu de radio, rapido, et qui m'a fait venir avec d'autres gens à Clermont pour donner une formation sur le podcast, et qui m'a prêté son appart que j'ai failli flinguer. L'appart, pas Benoît, qui est vivant. Donc trois mots pour définir l'ambiance de la formation. L'ambiance de la formation, c'était fucking hors du temps. C'était vraiment hors du temps. Parce que période de pandémie, parce que période où le dehors et où l'autre n'existent pas beaucoup. Donc c'était là, comme on était très ensemble, et dans la rencontre, voilà, c'était hors de ça. Donc j'ai conscience que ça fait 440 mots et pas du tout 3. Bon, attends, je recommence. Hors du temps. Rencontre de ouf, et ça c'est toujours beau. Et Truffade, parce que je pense que c'était le fil rouge de cette édition. Parce que l'endroit, parce que les gens, parce que le goût. Et que nous, c'est le goût. Du coup, la chanson à laquelle ça m'a fait penser le podcast, c'est je sais pas, une chanson de La Rue qui est à nous, parce que quand j'étais jeune, j'étais rebelle et j'écoutais des fumeurs de joint à la guitare. Et donc cette chanson, c'est « Je ne sais pas où je vais, oh ça je ne l'ai jamais bien su, mais si jamais je le savais, je crois bien que je n'irai plus. » Et parce que voilà, ça me fait penser à cette idée de tous ces gens-là que j'ai rencontrés pendant la formation, et moi, on a le même désir de podcast, la même envie, alors pas des mêmes podcasts et pas des mêmes choses, mais on est tous motivés par ça. Et en même temps, la professionnalisation du podcast, en tout cas, elle est hyper compliquée. Ça reste un gros point d'interrogation. Et on ne sait pas si un jour on pourra vraiment bouffer quoi, avec ça, et on pourra gagner nos vies. Alors, ce n'est pas la question que tout le monde se pose, mais ça fait partie quand même des questions à se poser. Est-ce qu'on peut vivre de ça ou pas? Et voilà. Et est-ce que si on savait ce que ça va devenir, le podcast, est-ce qu'on irait encore? Est-ce qu'on serait nourri de ce même désir qu'on a tous partagé, tous et toutes partagé là, cette semaine? J'ai pas la réponse, mais je trouve que c'est une jolie question.
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3: J'ai encore plus de liberté qu'à la radio, parce que là, si j'avais proposé par exemple le portrait d'une anonyme, même à France Culture, sur 2 heures, avec des épisodes de durée variable, personne n'aurait jamais pris évidemment ce projet. Ils sont un peu frileux quand il s'agit à la radio des gens, de la parole un peu populaire, des gens qui sont pas connus, donc voilà.
4: Bah dis donc Claire, t'as fait un peu long là, sur le coup. Non mais je plaisante bien sûr, c'est moi qui gère le montage, donc là j'ai décidé de garder tout, enfin presque. Alors voilà, c'est l'épilogue. En fait je sais pas trop ce que ça veut dire moi, l'épilogue, mais j'ai décidé de faire en sorte qu'il se suffise à peu près à lui-même, qu'on n'ait pas besoin d'écouter les 5 premiers épisodes de ce podcast pour le comprendre, qu'on n'en ait pas en tout cas un besoin absolu. Et pour suivre quelques-uns des conseils de Claire Fégreux, j'ai pas écrit mon texte, j'ai juste crayonné quelques mots ou expressions pour m'aiguiller un peu, pour pas partir dans tous les sens une fois de plus. Alors ces mots, c'est ne pas écrire son texte, donc là on est en plein dedans, tendre le micro, se cacher derrière, réenchanter le monde avec la poésie du quotidien, pourquoi pas. Yann Parantoen, ça c'était le début. Et le mot répondeur.

0: J'ai entendu que... Excuse-moi. Nougaro est mort, sans déconner, ça me bouleverse. C'est un mec que j'ai adoré vraiment, depuis très très longtemps. Je ne suis pas tout jeune, moi. Et je me souviens de son Olympia 69, ce double album que j'ai écouté. Et puis, on aime d'autant plus les gens qui expriment ce qu'on ressent profondément, quoi. Et il y a des dizaines de chansons que j'aime follement de lui. Mais il y a deux textes, tu vois, que j'aurais voulu écrire. C'est tellement ils sont beaux, quoi. C'est Splaus et Le chant du désert, qu'il disait, qu'il ne chantait pas. Voilà. Et quand j'ai appris ça, c'était le premier que j'ai voulu appeler, voilà. Ben je pense que tu devais bien aimer, quoi. C'est un mec... voilà. J'ai très... Le chant du désert, c'est un texte que j'ai très, très souvent dans ma tête. Ça passe... je veux dire... je veux pas exagérer, mais... Il se passe pas peut-être une semaine sans qu'il défile dans ma tête, quoi. Dans le désert du papier blanc, mes vieux chameaux de mots naviguent, croisant parfois les ossements d'un poème mort de fatigue. J'ai soif. Je peux pas aller plus loin.
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2: Quand j'ai entendu ça, ça devait être en 2006 ou 7. J'ai entendu Claude sur le répondeur, j'étais au boulot. J'écoutais les podcasts sous mon casque anti-bruit de chantier, des podcasts de l'émission Là-bas si j'y suis sur France Inter. Donc en différé, en podcast, ce que j'appelais le podcast moi à l'époque. Et je me suis mis à chialer. Là, sur le chantier. Et puis j'ai regardé autour de moi les autres ouvriers. Et avec les yeux mouillés, le bruit dans le chantier, j'ai eu comme un vertige, un gros lâcher prise, quoi. Tout était devenu très lourd. Et tout d'un coup, j'avais envie de tomber le masque. J'avais envie de tout arrêter et de parler. De rassembler tout le monde et, je sais pas, de faire un goûter, un truc, une sorte de thérapie de groupe. Je sais pas trop ce que je voulais, mais c'était ce que ça m'avait fait d'entendre quelqu'un de sincère parler à la radio, sans filtre journalistique, sans écriture prédéfinie, et avec la seule intention de partager une émotion, parce que parfois dans la vie, le masque doit tomber. On a envie de parler et il faut absolument qu'on parle au plus de monde possible, qu'on échange, pour savoir si on a bien vécu la même chose, quoi. Si cette sensibilité-là, on l'a en commun.
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2: Alors c'est toujours casse-gueule de vouloir exprimer un truc intime. On ne sait jamais vraiment si on va passer pour un idiot, ou si on va emporter l'adhésion, l'empathie, ou si on va juste être ignoré, ce qui se passe la plupart du temps. C'est comme Claude qui pleure parce que Nougaro est mort. Moi, ça me ramène toute la poésie du monde. Même si, en fait, Nougaro, je peux m'en foutre. Et si Claude, le Claude du répondeur, je le connais pas plus que ça. Et ce qui me touche, c'est qu'il ait assez confiance en France Inter et en Daniel Mermet pour se livrer sur le répondeur à ce moment-là. Ce qui me touche dans certains moments de radio et de podcast, c'est sans doute cette fragilité assumée qui semble dire « Allez, viens avec moi, quoi, on va être humain. »
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1: On va réenchanter le monde avec des petits bouts de ficelle et sans se mentir surtout, parce que la poésie c'est pas du romantisme, c'est du réel qui tape sous nos peaux. C'est pour ça que le son c'est toujours mieux que la vidéo. Les images, elles y sont plus grandes, même si on peut tricher avec les deux.
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1: Parfois, j'ai l'impression de parler à des sourds quand je tends mon micro. Moi, je me cache derrière, mais j'ai tellement envie de leur dire que leur discours parfois manque de réel, qu'il y a trop de mots, qu'un peu de simplicité, ça fait pas de mal.
0: C'est pas la fin, c'est une pause. J'ai toujours eu l'envie des autres de sourire à celui qui ose, de fou rire au moindre des nôtres.
1: Et au final, moi-même, résigné, je finis par remettre le masque de la politesse, le masque de l'humour ou de la gêne. Je n'ose plus déranger, poser la question qui fâche, avant de se rabibocher sans doute. Je n'ose plus sortir des rails, alors que j'ai vraiment l'impression que tant de gens en meurent d'envie de sortir des rails.
0: C'est juste que c'est la gueule au monde. Je sais, on fait jamais assez. On en a bouffé de l'immonde. Et puis après, ça va passer.
1: Quand j'étais gamin, moi j'étais timide. On pourrait croire que c'est par peur d'autrui, c'est ce qu'on croit d'habitude. Mais je crois qu'en fait, c'était par peur de blesser autrui, en parlant vrai, comme un gamin quoi, sans détour. Alors en grandissant, je me suis fait une carapace sociale. Je suis devenu timide, parce que j'avais trop peur de parler sincèrement, je crois. Et je pense que je ne suis pas le seul dans ce cas. Et depuis, que ce soit devant ou derrière un micro, je fais que composer avec les masques de chacun et chacune. Et moi, je ne sais plus quoi en penser de tout ça. Est-ce que je triche quand je fais du montage? Le docufiction, d'accord, c'est beau parfois, mais ça dit pas tout. Ça prend un biais. Pourquoi on ne pourrait pas ne rien couper, assumer nos contradictions et voir qu'on n'est pas seul à en avoir, qu'on n'est pas seul à être fragile et parfois inconsistant et inconsistante. Laisser le micro ouvert pour dire tout et son contraire. Mais je sais très bien que ce n'est pas simple.
2: Toi, tu es toujours étonné de voir comment les autres peuvent mettre leurs pensées en forme. Tu as toujours l'impression d'utiliser des pensées d'occasion. Tu le pioches à droite, à gauche, tu reconstruis les tiennes. Tu te dis souvent que tu triches, que tu sais faire que du collage.

0: trouve que le monde dans lequel on vit, il est sombre, complexe et lointain. C'est un monde dont tu fais partie, dont tu ne peux t'extraire. À la fois, il t'attire, il te fascine et en même temps, il te dérange. Il t'ébranle, il t'indigne. Tu te demandes souvent comment on a pu en arriver là. Comment on en est arrivé à se sentir si éloigné du monde comme ça. Tu te sens spectatrice. Tu sens bien qu'au-delà du sens économique, rien ne semble plus avoir d'importance. Tu vois partout la misère et la survie, et tu te sens désarmé. Quelquefois, t'as l'impression d'être à bord d'une voiture complètement folle. En passagère impuissante, et t'as plus aucun contrôle, elle roule toute seule. Comme si nous étions condamnés à éviter le pire. Comme si on était convaincu que la marche froide et impersonnelle du monde était inexorable.
1: Bon, je prends un exemple. Et on en aura sûrement fini avec les mises en abîme après celle-là.
2: Charlotte Velty. Du coup, moi, je suis directrice de l'association. Avec Benoît, on a monté l'onde porteuse il y a 5 ans. Dans l'équipe, on est assez nombreux. Il y a dans l'équipe, on dit de permanents, Francisco et Lucas, qui travaillent donc pour Francisco, qui est le troisième pilier de cette association, qui travaille sur la technique et qui fait en sorte que tout fonctionne tout le temps. Et ça, c'est plutôt très agréable. Et aussi difficile à faire. Et puis il y a Lucas qui est notre chargé de communication, qui travaille sur les supports de com et tout ce qu'on peut voir passer sur les réseaux sociaux. Tout ça, c'est à cause de Lucas, c'est pas de notre faute.
1: Là, par exemple, je me cache derrière mon micro, je fais parler Charlotte pour présenter l'onde porteuse. Très bien. Mais j'aurais bien voulu, là, juste à cet instant, demander...
3: Les réseaux sociaux pour les podcasts, c'est pas un peu une fuite en avant? Pourquoi ne pas être présent sur les réseaux alternatifs comme Framasphère ou Diaspora? Tu trouves pas un peu triste que pour développer une forme artistique d'écriture sonore, il faille passer par des rouages économiques aussi grossiers?
1: Mais ça aurait pas été cool pour Charlotte. Déjà parce que, d'une, elle est dans une position de défendre son projet qui est tout à fait louable, et puis parce qu'elle est seule, sans ses collègues, au micro à cet instant, et qu'elle ne se serait sans doute pas sentie d'improviser une réponse reflétant le collectif. Alors je reste sur un format promo sympa.
2: Et une grosse partie de l'équipe, c'est les salariés du chantier, de notre chantier d'insertion. Et donc là, on a Myrna, Darcia, Hugues, Dorine, Valérie, Alexandra, Hélène, Teddy, Christophe, Talat. Et toutes ces personnes, en fait, sont pas du tout des professionnels de la radio à la base, mais travaillent la radio comme un support d'insertion. Donc ça leur permet, en fait, de mieux s'exprimer à l'oral, de retravailler un projet professionnel, et puis de nous aider fortement dans toutes nos activités. Donc voilà, donc on est une équipe un peu hybride, un peu différente d'une rédaction classique. Et c'est très chouette de pouvoir échanger avec cette équipe-là et de pouvoir imaginer des projets comme le démarrage de notre radio très prochainement.
1: Là encore, c'est une question que je me pose d'ailleurs souvent à moi-même, que j'aurais aimé poser.
3: Tu penses pas que l'insertion, c'est un peu un cul-de-sac dans la période actuelle, ou en tout cas un miroir aux alouettes? Parce qu'au final, l'insertion ou le social, schématiquement, c'est quand même des gens au capital culturel élevé qui gardent leur rang et font de l'argent sur ceux que considèrent comme défavorisés l'État et ses financeurs.
1: Mais comment poser ce genre de questions sans passer pour un militant agressif ou un chieur? Alors, je ne dis rien.
2: Donc sur le web, on a déjà des podcasts natifs et puis on a aussi le flux avec la programmation de notre programmateur, Lolo. Et puis dès le 8 janvier, quand on démarre sur la FM, on démarre aussi les programmes éditoriaux qui arriveront. Donc on aura une matinale, un temps autour de midi et puis évidemment une émission en soirée.
1: La différence entre des questions informatives et des questions politiques, elle est parfois pas simple à faire. D'autant qu'on est tous et toutes plutôt bienveillants, on ne veut pas a priori mettre notre interlocuteur ou interlocutrice dans l'embarras, alors que peut-être c'est idiot et qu'il ou elle a envie de creuser un peu les choses sans rester sur les seules apparences. Mais si on émet un avis, on peut aussi sembler parfois émettre un jugement. Or, si on est toujours porté à faire des jugements, des préjugés, c'est d'ailleurs ainsi que fonctionne la psyché, nous ne sommes pas obligés ensuite de condamner. on peut suspendre son jugement, même si on a besoin de se faire une idée, souvent fausse d'ailleurs.
2: Le podcast, c'est pas YouTube. Et le podcast, c'est pas chiant. Et le podcast, c'est pas de contrainte.
1: J'ai raconté lors de la formation, dans un moment informel, une anecdote sur une bénévole d'une radio associative qui avait pourri une invitée en direct en lui demandant si elle pensait vraiment sauver le monde avec sa petite initiative. Elle parlait d'une AMAP et de rajouter, alors que l'autre se décomposait devant elle, que les enjeux étaient bien plus grands et que son effort était sans doute ridicule. L'invitée a craqué, elle est sortie en pleurant. Qu'est-ce qui lui avait pris à la bénévole de vouloir lui rappeler le réel en pleine face à son invitée? Moi, je pense que si on avait moins l'habitude de porter des voiles de pudeur et de politesse, peut-être qu'on pourrait aborder sereinement ce genre de questions déstabilisantes. Peut-être qu'on pourrait d'ailleurs s'accorder de poser ce genre de questions déstabilisantes. Peut-être qu'on pourrait admettre que si, il y a plein de contraintes dans le podcast, à commencer par le ton sur lequel on s'adresse aux auditrices et aux auditeurs, qu'il faut choisir, qu'il faut travailler, le biais des réseaux sociaux sur lequel il faut être si on veut un minimum de pas écrire dans le vent, le mimétisme envers les aînés, ou le contraire, la pression de ne pas recopier les idées des autres, l'injonction à l'originalité, sous peine de quoi d'ailleurs. Alors je crois que le podcast, c'est pas du tout un truc spécial en soi. C'est juste un dérivé de plus de formes artistiques déjà bien connues. Le podcast peut avoir ses codes, mais pour qui veut bien y croire. Il peut avoir son modèle économique pour qui veut bien et peut bien gagner sa vie avec. Il peut avoir ses usages spécifiques pour une niche de gens, mais il n'invente absolument rien. Il vient juste à la rescousse d'une économie toujours aussi vieillissante et des organes de presse qui le font exister pour pouvoir eux-mêmes exister. Le podcast, c'est l'un des derniers avatars de l'époque. Un format qui, s'il devient média, ne fera que s'ajouter à une déjà longue liste sans s'y substituer. Comme l'éolien industriel se rajoute au nucléaire.
4: C'est de dire que le corps social est complètement irrigué par les flux d'informations, comme s'il était irrigué par le flux sanguin. Il est complètement nervé, comme le corps humain, par les réseaux informatiques. C'est déjà les Saint-Simoniens qui ont eu cette idée de réseau organique, donc qui intégrerait l'idée à la fois du corps de l'homme, du corps social, et l'idée du corps du territoire.
1: Le dernier mot, la dernière expression que je m'étais notée pour ne pas perdre le fil de cet épilogue, c'était une question. Le podcast peut-il être sobre? Et je me pose la question autant du point de vue énergétique que du point de vue artistique. Et cette question, ben je vous la pose à vous, les milliards d'auditeurs et auditrices qui écoutez ce podcast.
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0: Bon, ben, il reste plus qu'à faire un podcast pour savoir si le podcast est sobre. Moi, je te conseille d'aller voir directement Philippe Biwix, pas Bernard Stiegler, parce que lui, il est mort.
1: Ouais, et il faut aussi remercier notre sponsor, l'onde porteuse, fournisseur officiel de VMC.
2: Tu mets ton tissu dessus.
3: Oui.
2: Du coup, t'as plus de trous. Ah! Et sauf que là, ce que tu fais avec ton cutter, tu fais un trou comme ça, pour qu'il laisse aérer un peu. Et après, tu mets le bardage par-dessus. Mais tout est noir, du coup.
3: Ah oui, tu fais juste deux petits trous.
2: Oui.
3: Ouais, mais ça sera beaucoup moins efficace.
2: Oui.
3: Et tu risques de niquer le moteur en plus, si ça force. Non, là-dessus, on n'a pas trop le choix, je crois.
2: Ok.
1: C'était Podcastera bien qui podcastera, le dernier, un podcast de votre serviteur. C'était le dernier épisode. À bientôt pour un prochain atelier de la nuit.

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Je voudrais bien apercevoir quelque chose, mais d'où je me trouve, je ne vois que la poussière. 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Elle forme pourtant un si gros nuage, comment se fait-il que personne ne puisse le voir ? 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

Irritant, pollen, érythème. 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
3: Se ha decidido que la Fuerza Armada mantenga en custodia al presidente saliente, al presidente Chávez, y que se conforme entonces...